Il est digne d'honneur, notre roi. Il rend toutes choses possibles. Un Dieu merveilleux qui se sert de nos insuffisances et de nos imperfections humaines pour nous accorder la grâce de fleurir dans sa gloire et dans sa majesté. Nos vies d'échecs deviennent des vies de témoignage à cause de sa main puissante en Dieu. Il relève tous ceux qui sont affaiblis. Il donne encore un espoir nouveau, un élan nouveau à tous ceux qui ont arrêté de croire encore à l'avenir glorieux. Il rassemble les cœurs, il fait tout ce qu'il faut pour que notre joie soit parfaite. Voilà pourquoi il a dit, demandez afin que votre joie soit parfaite. C'est encore possible, même pour ce pays.

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La famille Lugumire a la profonde douleur de vous annoncer la mort de leur papa, leur grand-père Miranyo Lugumire Joseph, pasteur de la 8e CEPAC Bethany, mort survenue le vendredi 3 juillet 2026 à 14h. Que cette triste nouvelle parvienne à la famille Chihire à Bukavu Goma Kinshasa. Au petit-fils se trouvant au Canada, sa famille du Burundi, l'aide se tient à son domicile 6 avenue Mukanzi, en dessous d'Aseko. Le programme, lundi 6 juillet 2026, élevé du corps à la modèle Panzi à 8h, destination à l'église 8e CEPAC Imani Panzi pour une messe d'action des grâces. 11h, départ pour Kaziba pour l'enterrement et retour à Bukavu. Mardi 7 juillet 2026, levée des deuils à 6h et partage fait à Bukavu le 3 juillet 2026. Delphin Lugumire, Delphin Lugumire ndiye amesai nitangazo yenyewe. 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La grande famille Ruhengure a la profonde douleur d'annoncer la mort de leur père, grand-père et arrière-grand-père, le patriarche de la famille Papa Baizi et Ruhengura, Victor, mort survenu vendredi 3 juillet 2026 après-midi à l'hôpital d'Iussi, territoire des Calais, que ces tristes nouvelles parviennent. Amagadjou Célestin, chef de famille, Amagadjou, grand notable et gardien de la coutume des Boivou, à tous les membres de la famille Amagadjou Chi, Rishungu et Ruhengura, à Calais, Goma, Bukavu, Kinshasa et partout ailleurs, à Messier Roger, Mouyeye et Biaboshi, à Bukavu, à la famille Mufungizi, à Bukavu, Bujumbura, Burundi, et ailleurs, aux membres de la communauté des Baavu de Calais et littoral Kobakal, à Bukavu, Goma et ailleurs, à tous les amis et toutes les connaissances de partout ailleurs. Le programme des obsèques se présente de la manière suivante. Samedi 4 juillet 2026, cérémonie d'enterrement au domicile familial à Chibanda, Calais. Lundi 6 juillet 2026, cérémonie d'élevé des deuils au domicile familial à Chibanda, à Calais, fête à Chibanda, Calais, le 4 juillet 2026. C'est Chiza Materanya Mwepo, fils du défunt, qui signe le présent communiqué. C'est avec une profonde douleur et une immense tristesse que la famille Mukutubu annonce le décès de son père, oncle et grand-père. Bien-aimé, c'était Makutubu Kamana Kanuto Jean Kanut,
Survenu dans la nuit du 27 juin 2026 à Bukavu après une longue période de maladie, la famille porte cette douloureuse nouvelle à la connaissance de la communauté des Babouari de toute la RDC, les scientifiques de l'IOB, de l'ISP Bukavu et de l'UEA. La grande famille à Kinshasa, Goma, Lubumbashi, Kalemi, Likasi, Uvira, Abaraka, Ubuari et partout ailleurs, la famille au Burundi, en Tanzanie, en Afrique du Sud et ailleurs, les amis de Pandel Pawa, tous les amis et connaissances, les décédés au domicile familial, à Venimungu, quartier météo à Bukavu, programme des obsèques, lundi 6 juillet 2026, 7h30, levée du corps de la morgue de la clinique universitaire de l'IOB, 8h à 9h30, exposition de la dépouille au domicile du défunt à Mungu Météo. 10h30 à 12h, messe de requiem à la paroisse Mater Dei. 12h30, cortège funèbre vers la cimetière de la Ruzizi. 14h30, partage d'un verre des consolations au domicile du défunt, mardi 7 juillet 2026. Levée d'idée à 14h, la famille remercie sincèrement toutes les personnes qui ont manifesté leur compassion, leur soutien moral, matériel et spirituel. Tout homme, toute âme goûtera à la mort. Nous appartenons à Dieu et c'est à lui que nous retournerons, que son âme repose en paix. Faites à Bukavu le 10 juillet 2026. Pour la famille Makutubu, c'est Makutubu Katunda Jean-Claude, fils du défunt, qui signe le présent communiqué. 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

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de base, première construction bâtiment, première des humanités pédagogiques, deuxième des humanités pédagogiques, deuxième humanité scientifique, deuxième humanité scientifique et première humanité scientifique, première humanité commerciale et gestion, deuxième humanité commerciale et gestion. Le bureau est ouvert chaque jour de 9h à 12h. C'est la direction qui signe le présent communiqué. 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

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La division provinciale de la santé informe tous les parents de l'organisation d'une campagne intégrée de vaccination contre la rougeole, la ribéole et la polio en faveur de tous les enfants de 0 à 14 ans. Soucieux de limiter la circulation, voire l'éradication de ces maladies et protéger nos enfants, la campagne de vaccination contre ces maladies sera organisée du mardi 15 au samedi 19 juillet 2026 dans toutes les 34 zones de santé du Sud Kivu, sans tenir compte de leur statut vaccinal antérieur. Ces maladies sont trop contagieuses et dangereuses lorsque les enfants ne sont pas correctement vaccinés. Depuis quelques années, notre pays rapporte les épidémies de rougeole, ribéole et polio, ce qui pourrait affecter la santé de nos enfants. Pour mieux protéger nos enfants contre ces maladies, faisons-le vacciner correctement. Plus ils sont vaccinés, mieux ils sont protégés, chers parents. Pour atteindre tous les enfants cibles, amenez-le dans un centre de santé ou dans un site fixe des vaccinations proches de chez vous qui vous sera indiqué par les relais communautaires, chers parents. 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Le respect des mesures d'hygiène sera observé pour nous protéger contre d'autres maladies. Faites à Bukavu le 10 juillet 2026. Les chefs de division provinciale de la santé à d'intérim, Manenon, signent le présent communiqué. 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
L'Institut SOS de formation professionnelle, IFP SOS, informe les jeunes étudiants, élèves en vacances ainsi que toute personne désireuse d'acquérir de compétences pratiques pour une très courte durée. Et les inscriptions ont débuté. Les filières de formation disponibles sont les suivantes: électricité, bâtiment, photovoltaïque, plomberie sanitaire, logistique, carrelage, informatique des bases, éducation financière, entrepreneuriat, menuiserie, maçonnerie, charpenterie, boulangerie et pâtisserie, rébobinage de moteurs et transformateurs, ajustage et soudure, mécanique automobile, Excel avancé, conduite automobile, réseau informel, électricité automobile, anglais des affaires et anglais général. En plus de ces formations, les centres mettent gratuitement à la disposition de jeunes et demandeurs d'emploi en service d'orientation professionnelle et de développement des carrières afin de les accompagner dans leur choix de métier et leur insertion sur le marché. Pour tout renseignement, contactez-les au numéro suivant 085 33 31 479, lieu de formation au CFP SOS, non loin du centre médical SOS à Karalé. Date du début de la formation, c'est le mercredi 1er juillet 2026. C'est la direction qui signe le présent communiqué. L'école des langues de l'ISP Bukavu Sola, son sigle, porte à la connaissance des élèves vacanciers et vacancières qui voudraient améliorer leur connaissance en anglais et en français pendant des vacances qu'elle organise, qu'elle lance des séjours. Les inscriptions à une session spéciale de formation à l'intention des élèves du secondaire et du primaire qui sont intéressés. Chers parents, conscients qu'il est important de maîtriser ces langues dans le monde aujourd'hui, profitez de cette occasion pour stimuler vos enfants à venir approfondir leur langue à Solas de le 6 juillet 2026. Pour plus d'informations, contactez l'école des langues de l'ISP Bukavu aux adresses ci-après, adresse physique ISP Bukavu, bloc 10 paroisses, au rez-de-chaussée, numéro 46 à côté du centre médical. Téléphone pour la direction, c'est les 85 96 95 875 97 66 62 269, et pour le secrétariat, c'est les 09 99 48 83 32. Faites à Bukavu le 1er juillet 2026. Pour cela, ISP Bukavu, la direction signe le présent communiqué. L'hôpital général des Kadoutou, en partenariat avec IRC, dans son projet Star RDC, informe à la population de Bukavu et ses environs qu'il organise une mission gratuite en chirurgie vaginale, réparation des fistules gynécologiques, cystocèles, rectocèles et autres avec des experts locaux. Il est à noter que les consultations médicales et relatives sont gratuites et débutent le lundi 6 juillet 2026. La prise en charge chirurgicale commence lundi 13 juillet 2026 jusqu'au 23 juillet 2026 et elle est gratuite. Faites à Bukavu le 3 juillet 2026 pour l'hôpital général de Kadoutou. C'est docteur Samira Julien, médecin interne, qui signe le présent communiqué. 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

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La communauté internationale des hommes d'affaires du plein évangile Full Gospel Pôle du Sud Kivu informe les habitants de Bukavu et ses environs qu'elle organise sa 18e convention dans la salle Marie-Claire sera venue de l'Athénée du 7 au 9 juillet 2026, chaque jour de 14h30 à 17h30 sous le thème Porte de fruits, accélère et persétire à des gens 15-16 et dénombrés pour louer et adorer notre créateur et sauveur de l'humanité. Karibu sana, soyez les bienvenus, welcome. C'est les bureaux de la convention qui signent le présent communiqué. 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L'école d'application de l'ISP Bukavu et d'APISP porte à la connaissance du public que l'enregistrement de nouveaux élèves au concours d'admission dans les classes de recrutement commence à partir du mercredi 1er juillet au samedi 1 juillet 2026. Heure de 8h à 13h, classe de recrutement, éducation de base. En première, éducation de base, 7e et B, en première hôtesse d'accueil, en première hôtellerie et restauration, en première pédagogie générale, en première technique agricole. Pour cette éducation de base, les conduisants sont les suivantes. Présenter la photocopie de bulletin de la 6e année primaire, lieu et date de naissance, plus numéro permanent, avoir réussi en mathématiques et en français, avoir une bonne conduite et première année HP, HA, HR et TA. Condition, présenter la photocopie du bulletin de la 8e année éducation des bases, avoir réussi en mathématiques et en langue français et anglais, avoir une bonne conduite. Hâtez-vous car le placement limité fait à Bukavu le 26 juin 2026. C'est la direction qui signe le présent communiqué. 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

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Ces examens sont indispensables pour dépister, diagnostiquer et suivre avec précision des maladies graves telles que le glaucome, rétinopathie diabétique, rétinopathie hypertensive, dégénérescence masculaire, atrophie des nerfs optiques, trous maculaires et autres maladies de la rétine. L'interprétation des résultats se fera sur les écrans disposés à cette fin et permet au malade de voir clairement la localisation exacte de sa maladie à l'aide des explications fournies par le prestataire de la clinique de l'œil, comme dans d'autres pays développés en soins oculaires. 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

0: vraiment avec cette communauté ici. 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
4: 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Qu'est-ce qui vous fait agir ainsi?
2: 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Mais où est notre place dans la gestion de cette entité?
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0: ces habitués de presque tous les jours. À ma droite, nous avons
1: Désiré Lubago Nindaga.
0: Désiré Lubago Nindaga et
2: Shocking Kilo Shoki Bukila.
0: Shocking Kilo Shoki Bukila. Avec nos deux invités, nous allons parler un peu de l'historique de la Constitution et des élections en RDC. Parce que ce sont des sujets qui défraient la chronique actuellement ici chez nous. Nous allons voir comment, depuis l'EIC, comment les constitutions se sont succédées dans ces pays jusqu'à nos jours. Kilosho pourra aussi, on ne peut pas séparer la constitution et les élections dans des pays tels que les nôtres ici en Afrique. Alors les deux choses marchent ensemble. Et avec papa Nindaga, nous allons faire l'histoire locale, qui a rapport avec l'exode rural, un peu d'historique de l'exode rural, et ses conséquences sur la vie quotidienne de Bukavu, sur l'environnement ici chez nous à Bukavu. Nous commençons d'abord par papa Nindaga. 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

0: 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Donc, il faudra vous dire qu'avant 1970, la ville de Bukavu, on respirait quand même. Il y avait leurs frais. Il y avait leurs frais parce qu'il y avait des verdures un peu partout. 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
0: 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Donc il y avait, c'est vraiment, c'était une république marquée par beaucoup d'hésitations, beaucoup des à peu près. 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
0: 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Donc le Congo à cette époque était marqué par des sécessions, des guerres, des rébellions, ainsi de suite.
3: Il était déchiré.
0: Vraiment un pays déchiré. Alors il fallait, il est savait enfin la constitution 1964. Alors il a les formes fédérales, mais baka renforcer pouvoir ya président de la République kusudi afikirie ku rétablir ordre sur l'étendue de la République sur l'état central.
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0: 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Savile nilisema na waza Savile Riziki, Savile Baiga, sibo te tukomu, tuyo kama la constitution, ce n'est pas une parole biblique. Alors c'est quelque chose qui peut changer à tout moment, qu'on peut modifier, qu'on peut adapter
3: si nécessaire
0: à la situation du pays pourvu qu'on regarde d'abord les intérêts de la population. Alors c'est ainsi que Mobutu prend le pouvoir, il met sa constitution, une constitution en 1967. C'est 1967, Mobutu inaugure la constitution de la Deuxième République. Alors, l'État, le Congo devient un État unitaire, contrairement à le Congo ilikuwa
1: fédéral.
0: Un État unitaire et centralisé. Donc, pouvoir, Mobutu alikuwa na kamata, pouvoir. Il y a pili qu'on a visé, c'est le président. Le président renforce les pouvoirs du président. Alors, il devient à la fois chef président de la République, il devient chef de l'État, chef du gouvernement et commandant suprême des armées. Voilà, Mobutu ule anakamata. Donc, vous trouvez que Anakuwa est un petit dictateur, hein?
3: Centralisé.
0: Oui. Alors, qu'est-ce que nous allons remarquer, comme nous venons de dire que la constitution, ce n'est pas quelque chose qui doit rester statique. Ça doit être dynamique. N'en déplaise. Mais ukukwe tout ça, tu n'as pas mané le changement de la constitution, ben parce qu'il n'a ce qu'il est comme Mubaya et Biaville. Tu sais ma pas. Une constitution, Mobutu, il connaîtra comme ma modification. C'est ainsi que parti, un père qu'a quoi parti unique.
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0: constitution ça va papa Nindaga
2: bon mine ta semé vi en fait constitution aiko sa catéchisme yeye to sema sema ibalandika hivyo biblia hausi modifier biblia mais lakini contexte yetu kwamo est-ce que il ça permettre ku changer constitution. Parce que là, on dirait qu'il y a une partie seulement qui peut gérer, disons, au niveau organisé. Comme par exemple,
0: Papa Nindaga.
2: Ben, c'est ma batiote.
0: Papa Nindaga.
2: C'est ça le grand problème.
0: Tu t'as roudili à parler, Tu sais, mais tu as vu que tu papa qui l'a dit, tu as dit que tu as changement na modification. Donc, tu sais, mais constituer un Mobutu, il faut subir ma modification. A pas un changement. Mais au départ,
1: modification.
0: Il y a Mobutu. Il y a Mobutu. Parce que tu l'as dit en 1971. En 1970, un père n'a quoi parti unique.
3: Mouvement populaire de la révolution.
0: Yapili, qu'on a quoi retour à l'authenticité 1971. Naïnga mou, mou constitution.
1: Retour. 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
0: Alors, tu sais, mais 1990, yote ni ma changement, ma évolution, ya constitution. 1990, Mobutu akarudisha multipartisme. Donc,
3: Alikuwa forcé
0: par...
2: Perestroïka.
0: La perestroïka, fin ya guerre froide, alors Mobutu akakuwa forcé. C'était un vent qui soufflait au niveau mondial, alors...
3: Qui annonçait déjà son départ.
0: Mais pas seulement lui, mais presque ma dictature, les amis, oui, ba Ceausescu, oui. Wengine tuliona, banaenda. Alors, là nous sommes en 1990, vous sentez que y a eu modification de quelques articles, il y a constitution. Alors, nous sommes déjà en 94 et 2004, Kukakua période ya transition, n'est-ce pas?
3: Si.
0: Transition et avec une démocratisation, il y avait beaucoup de guerres. Mais alors, c'est ainsi qu'en 1994, Kukakua acte constitutionnel de transition. Je dis bien acte constitutionnel de transition. Il est le quoi fruit à Nini, il y a conférence nationale souveraine. Papa Nindago, il y a conférence.
2: Ce qu'on a dit, j'ai suivi de A à Z de conférence nationale souveraine.
0: Oui, papa Kilosho.
1: Bon, si Nelekua, ce qu'on a dit, c'est qu'il y a un Wandu, il y a un
3: Wandu. Tu l'as fait aussi au télé-radio avec Laurent Mosengo.
0: Ok.
3: Pas signe.
0: Pourquoi il y a salué bébé. Aïe, aïe, aïe, aïe, aïe, aïe, aïe, aïe, aïe. Vraiment. Qui n'a pas fait de recherche n'a pas droit à la parole. Donc, quoi est-ce que vous avez passé les manières? Donc, tu n'as pas un acte constitutionnel, il y a eu la conférence nationale souveraine. Ou comment est-ce acte il y a eu? Il y a eu beba inchi vers les élections libres et démocratiques. Il y a eu l'élection, il y a eu l'organisation de la catégorie de Fikir. On a eu
3: non, sinon.
2: Est-ce que il est période avec l'arrivée de l'AFDEL?
3: Parce que l'élection n'a pas
0: été faite. AFDEL est ça, il fika à Karibi Shabit Yote. Laura désiré Kabila Karibi Shabit Yote. Donc il est à Karibi Shabit.
3: N'a papa à l'élection, tu le crois, il part à Yakuanza en 2006.
0: Donc tu n'as eu la troisième république, tu n'as quoi la constitution, il y a 2006, il y a un indélé en PACA, l'EOI.
1: Attention, avec l'ANI Koutoka, l'ANI Sun City, pourquoi conscient, il y a la transition. Il est conscient de la transition, il n'y a pas l'ANI directoire, l'ANI coup-présidence.
0: Quatre.
1: Avec un directoire, cinq.
0: Ouais.
1: Pourquoi un président n'a cadre
3: période il y a 1 plus 4 dans la
1: Tina y a balé tout là-bas concession mais il y a transition
0: voilà ok
3: est-ce que tu as cité Madina Zaval tu te n'as pas
0: bon c'est bien c'est pas mal Kourkoua Kabila Joseph Kabila ouais ouais Zaïd Ngoma
1: Arthur
3: Zaïd Ngoma
4: Jean-Pierre
0: Bemba
3: Jean-Pierre Bemba il y a Azarias
4: Abdullah.
0: Ouais. Ça, ça tout sait, mais vite. Ok, 2006. Ok. Et la constitution, il y a transition, il est indiqué qu'on a un sénateur. Il y a un référendum. Il est référendum, il fait le 18, pas qu'à le 19 décembre 2005, il a voté. Il avec, il y a voté à 84%, il y a voté. Alors, disons que il a la caractéristique, il a régime semi-présidentiel, et décentralisation, dans tout qu'on a l'autre comme décentralisation, état unitaire décentralisé, bon, il y a un accent société civile, société civile. 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Donc la constitution peut être modifiée, peut être changée, mais
1: suivant
0: les circonstances et les intérêts de la population, les intérêts de la population, pour le bien de la population, pour le bien de la République, mais pas pour le bien d'un individu. 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

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La famille Lugumire a la profonde douleur de vous annoncer la mort de leur papa, leur grand-père Miragno Lugumire Joseph, pasteur de la 8e CEPAC Bétanie, mort survenu le vendredi 3 juillet 2026 à 14h. Que cette mauvaise nouvelle parvienne à sa famille Chire, à Bukavu, Goma, Kinshasa et partout ailleurs, au petit-fils se trouvant au Canada, à sa famille au Burundi et j'en passe. Le décès tient à son domicile sur avenue Mukonzi, en dessous des Aseko. Le programme, lundi 6 juillet 2026, levée du corps à la morgue de l'hôpital général de Panzi à 8h, destination à l'église de la 8e CEPAC à Panzi pour une messe de grâce. 14h, 11h, départ pour Kaziba pour l'enterrement et retour dans la ville de Bukavu. Mardi 7 juillet 2026, levée d'œil à 6h et partage ainsi fait à Bukavu. Le 3 juillet 2026, Delphan Takubadjir. C'est bien lui qui signe ses communiqués. La famille Munganga Mialangando Hilaire a la profonde douleur d'annoncer aux frères, amis et connaissances la mort de son fils Muganga Bitanga Lopatient. La mort était survenue le samedi 4 juillet 2026 de suite d'une période de maladie au centre médical Saint-Vincent. Que cette triste nouvelle parvienne aux personnes et amis suivantes, aux agents et cadres de la DGM Sud-Kivu, à tous les agents et cadres de l'UOB, à tous les agents et cadres de la coordination provinciale de l'environnement et de la division provinciale du genre, famille et enfants, à tous les agents du centre Erikoetou, Félicien Munganga Goma, Adeline Munganga Ouvira, à tous les Basitabiale et les Baminga, partout où ils se trouvent. L'enterrement interviendra lundi 6 juillet 2026 après le retrait du corps aux cliniques universitaires. Le décès tient à Kasali, avenue Loa, numéro 12, à côté du petit marché Limanga. Pour la famille Munganga Mambolela Nicodème, c'est bien lui qui a signé ce communiqué. 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Les familles Muganza Kiabinya Gérard et son Kiabinja ont le profond regret d'annoncer aux frères, amis et connaissances la mort de leur fils Boami Songa Eric, décès survenu samedi 4 juillet 2026 à l'hôpital général de Kamituga suite à une courte période de maladie. Que cette triste nouvelle parvienne à la grande famille Bashimwenda Mayu partout où ils se trouvent, à la famille Maroi Mupenda à Bukavu et Kamituga, au monsieur Jean-Pierre Kaseke Isango Mutimano
Noir, Corneille, aux professeurs Didas Kaningini, Kyoto, à Bukavu et Kamituga, à la communauté du ministère du combat spirituel de Bukavu et Kamituga, ainsi qu'à tous ceux qui ont connu le listre disparu. L'enterrement est prévu, c'est le lundi 6 juillet 2026 à 13h à Kamituga. Ce communiqué est signé par l'oncle du défunt Robert King Maombi, le beau-père du défunt Prosper Boulambo, les petits frères du défunt David Songa Arsène. Le recueillement s'observe à Bukavu, place Moulamba, après la station essence chez Papa J.P. Muganza Kiabinya. C'est avec une profonde douleur et une immense tristesse que la famille Makutubu annonce le décès de son père, oncle et grand-père bien-aimé, chef des travaux Makutubu Kamana Kanuto, Jean Kanu, survenu dans la nuit du 27 juin 2026 à Bukavu après une longue période de maladie. La famille porte cette douloureuse nouvelle à la connaissance des communautés des Babouari, de toute la RDC, Mubako, les scientifiques de l'UOB, de l'ISP Bukavu et de l'UEA. La grande famille à Kinshasa, Goma, Lubumbashi, Kalemi, Likasi, Uvira, Baraka, Ubuari et partout en RDC. La famille au Burundi, en Tanzanie, en Afrique du Sud et ailleurs. Les amis des Pandel Power, Scouta, tous les amis et connaissances. Le décès se tient au domicile familial, avenue Mungu, quartier Météo, Bukavu. Programme des obsèques, lundi 6 juillet 2026 à 7h30. Levée du corps de la morgue des cliniques universitaires de Bukavu, de 8h à 9h30. Exposition de la dépouille au domicile du défunt à Mungu Météo, de 10h30 à 12h. Messe de requiem à la paroisse Mater Dei, de 12h30. Cortège funèbre vers le cimetière de la Rosise, 14h30. Partage d'un verre de consolation au domicile du défunt, mardi 7 juillet 2026. À lever du dé à 14h. La famille remercie sincèrement toutes les personnes qui ont manifesté leur compassion, leur soutien moral, matériel et spirituel. Toute âme goûtera à la mort. Nous appartenons à Dieu et c'est à lui que nous retournerons. Que son âme repose en paix. Ainsi fait à Bukavu, le 2 juillet 2026 pour la famille Makutubu, Makutubu Katunda Jean-Claude, fils du défunt, signe ses communiqués. 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

0: Radio Mindeléo, bon dimanche chez vous. Aujourd'hui, nous sommes le dimanche 5 juillet 2026. Jean-Claude Ndag est à la mise en onde devant le micro Thaïs Bagula. Nous serons ensemble jusqu'à 10h, heure de Bukavu. Des grands sujets dans cette émission Paix et Développement, la coalition Article 64 qui rassemble plusieurs figures de l'opposition reporte sa marche pacifique initialement prévue le 8 juillet pour le 22 juillet. Dans un communiqué publié vendredi, la C64 annonce avoir répondu favorablement à une invitation du président burundais Evariste Ndayishimiye, président en exercice de l'Union africaine, pour des consultations sur la crise politique, sécuritaire et institutionnelle en République démocratique du Congo. Quelle analyse faire de cette initiative d'Evariste Ndayishimiye qui, vous le savez, ses troupes sont aux côtés des forces armées de la République démocratique du Congo dans ce conflit qui oppose l'AFC-M23 contre le gouvernement de Kinshasa. Nous allons faire des analyses dans cette émission Paix et Développement. Le football, après 52 ans d'absence, la RDC a marqué son tour premier point et sa première victoire de l'histoire en phase finale de la Coupe du Monde. Elle a terminé parmi les meilleurs troisièmes pour se qualifier au tour suivant. Malheureusement, face à l'Angleterre, à Atlanta, les hommes de Sébastien Desabre ont été battus. C'était à la 74e minute. La RDC, en tout cas, n'est plus dans la compétition comme toutes les autres nations africaines qui sont tombées. Mais nous allons faire des analyses par rapport à ce parcours élogieux des léopards de la République démocratique du Congo. Et pour en parler, nous serons avec des acteurs politiques, les acteurs de la société civile. Nous serons avec Eugène Moubalama, qui est bourgmestre honoraire de la commune d'Ibanda et cadre de l'AFC-M23. Eugène Moubalama, bonjour.
1: Bonjour, directeur Naïs. C'est un plaisir encore une fois de nous retrouver dans ce beau studio de la Radio Mindeléo. Je salue, bon dimanche, bonne journée dominicale à toute la population de la ville de Bourg.

0: Coup, nous serons également dans ces studios avec Eliabibou Fariala, il est conseiller politique et administratif du gouvernement de province. Bonjour Eliabibou.
1: Bonjour, cher Thaïs, et bon dimanche à toute la population du site Kivu et surtout à votre personnel aussi qui nous permet de temps en temps de pouvoir passer par votre micro.
0: Merci beaucoup et bon dimanche à tout le monde. Avant de commencer le débat, nous allons vous parler de cette initiative de l'Université bilingue du Congo, UBC, qui ouvre les candidatures pour une bourse appelée BRA, Bourse de résilience académique pour l'année académique 2025-2026. Nous recevons dans ce studio le secrétaire général académique de l'Université bilingue du Congo, UBC, pour nous en parler, le CT Ephrem Ngoy. Bonjour, monsieur Ephrem.
2: Bonjour Monsieur Thaïs, bonjour Pays Développement, bonjour Radio Mandeléo.
0: Voilà, parlez-nous d'abord de l'Université bilingue du Congo, UBC. C'est quoi? C'est quelle université? Elle se situe à quel niveau? Dans la ville de Bukavu, dans la province du Sud-Kivu.
2: L'Université bilingue du Congo, UBC, est une institution d'enseignement universitaire privée, jouissant d'une autorisation de fonctionnement délivré par le secrétariat général de l'enseignement supérieur universitaire en juin 2023 et qui a logiquement ouvert les portes à Bukavu en août 2023. Et donc, elle est à sa troisième année de fonctionnement à Bukavu. L'idée derrière la création de l'Université bilingue du Congo, parce que c'est vraiment une parmi beaucoup d'autres qui existaient déjà, qui ont précédé sur le terrain. Mais l'idée, c'était de créer une université qui participe à l'innovation dans la formation, donc l'excellence dans la formation universitaire, ce qu'il avait même qualifié aux subventions de l'UNESCO dans la promotion de l'excellence dans l'enseignement supérieur universitaire. Ce qui rend l'UBC différente, c'est la promotion du bilinguisme dans l'enseignement universitaire, mais aussi pouvoir coupler l'enseignement universitaire avec la technologie de l'information de manière générale, la technologie de l'information et l'entrepreneuriat ouvert à tous les étudiants et non aux étudiants de certaines filières. Et donc, les étudiants de l'Université bilingue du Congo sont bilingues dès la base, quelles que soient les filières qu'ils suivent. Ils ont beaucoup plus de chances de participer ou d'être formés en entrepreneuriat, quelles que soient les filières qu'ils ont choisies. Et ils sont arrimés à la technologie de l'information, quelles que soient les filières qu'ils ont choisies. Voilà pourquoi il le fallait. Nous espérons que c'est un projet qui va finir par se généraliser si d'autres universités de la RDC s'arriment ou s'alignent derrière ces priorités-là, parce qu'elles sont là les caractéristiques de l'éducation universitaire digne de ce siècle.
0: Et vous êtes situé à quel niveau?
2: L'Université bilingue du Congo actuellement est située sur l'avenue Gnofou, numéro 104, à Bukavu. Ça, c'est dans les quartiers Nyalukemba. L'avenue Gnofou, c'est l'avenue juste en bas de l'avenue du gouverneur.
0: Voilà, vers l'hôtel La Roche.
2: Voilà, exactement.
0: Voilà, merci beaucoup. Voilà, c'est là où se trouvent les auditoires.
2: Oui, c'est là que c'est un grand espace loué par l'université. Là se trouvent les auditoires, là se trouvent les bureaux administratifs, là se trouvent même d'autres projets initiés et pilotés par l'université.
0: Alors, revenons à cette bourse de résilience académique que vous ouvrez. Alors, en fait, on a appris justement qu'il y a des bourses que vous octroyez à des étudiants. On voudrait savoir, est-ce que ça concerne seulement vos étudiants? Et pourquoi d'abord cette bourse de résilience? Pourquoi vous l'appelez bourse de résilience?
2: Nous croyons que les temps difficiles créent des hommes forts. Cependant, ces temps difficiles qui frappent notre communauté, qu'il faut préparer des jeunes résilients qui vont créer des temps faciles dans l'avenir.

0: l'éducation est, je crois, la première priorité lorsqu'il faut parler de développer des hommes résilients qui, sur lesquels le pays peut compter. Nous avons constaté que dans la communauté, dans notre communauté universitaire, les taux de désengagement à l'université est de plus en plus en train de prendre de l'ascenseur, c'est-à-dire qu'il y a de plus en plus d'étudiants qui abandonnent le cursus universitaire alors qu'ils l'avaient déjà commencé. Et cela, nous les constatons à travers, à partir des taux de déperdition. Les taux de déperdition, les universités commencent avec des effectifs et dès le début du second semestre, ils ont perdu presque la moitié des étudiants. Alors que dans les temps, les taux de déperdition ne dépassaient pas 15%. Alors, les parents contactés, quant à ceux, estiment, disent que la précarité financière qui est caractéristique des périodes dans lesquelles nous sommes est à la base de ces désengagements là-bas. Il y en a même qui n'osent pas tout simplement envoyer les jeunes à l'école, à l'université. Ils se disent, bon, on se concentre sur les plus jeunes, ceux qui sont à l'école maternelle, l'école primaire. Bon, ceux-là qui ont fini l'école secondaire, bon, on attendra. Le problème, c'est que nous avons constaté, nous estimons que ces jeunes qui, à l'âge de l'adolescence, sont obligés de rester dans la communauté, désengagés de l'école, déconnectés de l'école, risquent d'être connectés ou engagés dans autre chose et la délinquance va s'en suivre. Alors, si nous ne faisons rien, le rôle de l'université ne s'arrête pas à enseigner, à faire la recherche. Il y a aussi l'engagement à solutionner le problème communautaire. Nous avons dit, si nous ne faisons rien, on risque un jour de penser que les problèmes se sont finis, maintenant les banques sont ouvertes, maintenant les gens ont des opportunités de travail qui manquaient, mais entre-temps, on aura déjà perdu la jeunesse. La délinquance aura déjà pris ce que l'école aurait dû garder et promouvoir une jeunesse plus responsable, une jeunesse prête à travailler. Alors nous disons, n'attendons pas que les temps difficiles nous volent tout. Fournissons un effort et c'est là que nous avons initié un projet que nous avons motivé par la priorité, les priorités 9, les priorités 3 et 9 de l'ODD4, qui veut promouvoir une éducation technique, une éducation universitaire accessible, équitable et ouverte à tous. Ce projet-là, nous l'avons soumis à certains de nos collaborateurs pour dire, voilà un mal qui guette la jeunesse, notamment congolaise de la partie est de la RDC. Si nous ne faisons rien, il y a beaucoup de problèmes qui vont se poser dans notre communauté dans l'avenir. Et nous avons obtenu, heureusement, certains de nos partenaires qui se sont érigés en bienfaiteurs et qui ont accepté d'appuyer les jeunes dont nous avons la preuve qu'ils sont engagés à étudier, à faire l'université, mais victimes de la précarité financière qui frappe leur famille. Et ce sont ces jeunes-là qui sont concernés par la bourse de résilience académique. À la question de savoir si cela ne concerne que l'Université bilingue du Congo, jusque-là, oui. Parce qu'au début, tout a commencé avec la célébration de la Journée mondiale de l'éducation, le 24 janvier. Nous avons demandé à d'autres institutions déjà établies de la province à participer avec nous dans cela et dans l'élaboration de ce projet. D'autres institutions ont cheminé avec nous pendant juste peut-être quelques semaines et après, ils n'ont plus continué. Cela fait que lorsqu'on décroche déjà le fonds pour financer les premières bourses, jusque-là, ce sont les étudiants de l'Université bilingue du Congo qui ont été ciblés. Alors que nous voulions, nous aurions souhaité que la bourse s'adresse à la communauté et que quelle que soit l'institution choisie par l'étudiant, s'il est dans le critère de bénéficier de la bourse, qu'il en bénéficie. Et nous pensons que ce n'est pas la fin. Les autres institutions pourraient toujours initier, même localement, ou peut-être toujours nous approcher pour qu'ensemble, on puisse collaborer dans ce sens. Mais
1: Voilà.
0: jusque-là, ce sont les étudiants de l'Université bilingue du Congo ou des étudiants qui veulent s'inscrire à l'Université bilingue du Congo qui vont bénéficier de la bourse de résilience académique.
1: D'accord. Et donc, pour en bénéficier, il faut quoi? Il faut s'inscrire chez vous et s'engager à embrasser les études universitaires.
0: Oui, donc la bourse de résidence académique dans chaque université devrait identifier les jeunes à partir du moment où ils viennent au niveau de l'université pour dire leur intention à faire l'université, à fréquenter l'université. Et l'université va maintenant dans les écoles respectives d'où viennent ces élèves-là pour demander au chef d'établissement de témoigner du niveau d'engagement intellectuel de ces jeunes-là. Et donc tout commence à l'université. L'élève vient, il dit, je voudrais fréquenter l'université et je suis disposé. On lui donne une fiche, un formulaire de recommandation qui lui renvoie au niveau chez le chef d'établissement de l'école qu'il a fréquentée. Le chef d'établissement lit les formulaires, les complète et il témoigne à travers ce formulaire qu'il connaît l'étudiant, il connaît sa famille, il connaît le niveau d'engagement du jeune. Et il nous renvoie. Après ça, nous allons encore rencontrer les parents de l'élève pour vérifier effectivement la précarité financière, les problèmes sociaux qui pourraient être à la base du désengagement de l'enfant à l'école. Lorsqu'on a les deux preuves, ce qui reste maintenant, c'est analyser les dossiers scolaires. Et heureusement, le dossier scolaire fait partie du dossier que l'élève amène pour s'inscrire à l'université. Et dès que tout cela est vérifié, ce qui peut prendre ne fût-ce que quelques jours, et l'élève, il est qualifié à la bourse de résidence académique qui va couvrir jusqu'à 80% des frais académiques qu'il aurait dû couvrir. Évidemment, pourquoi ne pas couvrir les tout? C'est, il faut d'abord que l'on voit que l'engagement de la famille était là, l'engagement de l'élève était là, il n'y a que l'argent qui pose problème. Alors, dès qu'ils ont fait à la base, ils ont pu prendre une inscription. On les encourage à continuer les études jusqu'au second semestre en couvrant jusqu'à 80% des frais
1: Alors, si
0: académiques.
1: je comprends bien, Ephrem, l'enfant Elie Habib, qui est conseiller du gouverneur de province, ne peut pas être concerné par cette bourse parce que c'est supposé que il ne peut pas quand même manquer les frais académiques.
0: C'est jusqu'à ce que nous ayons la preuve que l'enfant est engagé et il n'a comme problème que le manque d'argent que nous les qualifions à la bourse de résilience académique. Oui.
1: Ah, ça va. Alors, dites-nous, vous organisez quelle filière chez vous?
0: À l'UBC, nous avons des filières vraiment spécifiques, filières telles que la logistique de santé, le secrétariat médical, la traduction et interprétation. La psychologie commerciale, la communication numérique, et bien d'autres filières comme l'architecture d'intérieur. Voilà, c'est des filières vraiment spécifiques qui ne sont pas organisées dans la plupart des institutions qui nous entourent. Et nous pensons quand même que c'est des filières qui sont directement liées à des opportunités de
1: pouvez le
0: travail.
1: prendre, j'ai pas bien capté,
2: hein. Spécifique.
0: Les noms des filières, ouais. Donc, la filière de logistique de santé,
1: Logistique de santé, oui.
0: c'est une filière de sciences de santé, en gestion des institutions de santé, logistique de santé, secrétariat médical. En sciences économiques et de gestion, nous organisons l'anglais informatique des affaires. Nous organisons aussi l'entrepreneuriat et gestion des PME. En sciences juridiques, nous organisons les droits des affaires. En sciences psychologiques, nous organisons la psychologie commerciale. En sciences agronomiques et environnement, nous organisons l'agro-business ou agroéconomie. En art, lettres et arts, nous organisons l'architecture d'intérieur. En sciences et technologies, nous organisons la communication numérique.
1: Voilà. Je crois que c'est bien retenu. Ce sont en tout cas des filières spécifiques. J'espère que les étudiants sont en train de nous suivre. Et c'est une bonne étape, Monsieur Ephrem, parce que nous sommes à la fin de l'année scolaire. On attend d'ailleurs les résultats des épreuves de l'examen d'État. Beaucoup d'étudiants, beaucoup de jeunes vont vouloir embrasser une carrière, peut-être dans la vie. Et il faut vraiment bien discuter avec les parents, il faut bien discuter avec les enfants pour les orienter. Parce qu'on voit parfois certains, par influence, ils suivent une filière et arrivés après 2 ans, 1 année, ils sont obligés de reprendre autre chose. C'est parce qu'ils n'ont pas bien étudié, n'ont pas bien discuté avec leurs parents. Je crois que c'est également votre rôle comme institution. Quand un étudiant arrive s'inscrire, il faut vraiment l'orienter et voir surtout son parcours au niveau du secondaire, hein, parce que ça peut aussi orienter quelqu'un. Hein, parce que, bon, je me dis, quelqu'un qui échouait en comptabilité, comment il va aller faire l'économie à l'université ou voilà. Quelqu'un qui était très très faible en anglais, comment il va faire, c'est quoi, vous avez dit, l'informatique,
0: Anglais informatique, tout à fait.
1: ah, merci. Voilà, nous allons donner la parole à Elie Habibou, qui est aussi un enseignant d'université. Il preste parfois dans certaines universités. Et moi, avant que l'on laisse Ephrem partir.
2: Bon, en fait, je suis bien heureux de rencontrer les collègues. Je sais qu'on s'est déjà rencontré à plusieurs reprises
0: Bien sûr.
2: à mon bureau quand vous aviez un petit problème de loyer, je crois, si je ne me trompe pas. Ici, quand on parle de l'université bilingue, bilingue, c'est quelle langue et quelle langue? D'habitude, ici, on pense que bilingue, c'est toujours français et anglais. C'est comme si les autres langues internationales n'existaient pas ici. Bilingue, c'est toujours français et anglais. Chez vous aussi, c'est français et anglais.
0: Non, le bilinguisme dépasse les deux langues. Donc, le bilinguisme,
2: C'est
0: c'est
2: pour ça que j'aimerais que vous
0: déjà
2: puissiez nous
0: la
2: dire, chez vous, vous
0: polyglotte.
2: enseignez dans quelle langue et quelle langue?
0: Nous
2: En parlant bilingue.
0: pouvons.
2: Donc, ça veut dire deux langues, n'est-ce pas? Quelle
0: C'est
2: langue et
0: au-delà.
2: quelle langue?
0: Ouais, c'est au-delà, ça dépend des filières. Par exemple, dans notre filière de traduction et interprétation, ils vont jusqu'à quatre langues. Ils apprennent le kiswahili, ils apprennent l'espagnol, en plus de l'anglais et le français. Parce que ce sont des traducteurs et des
2: Non, c'est vrai, ce
0: interprètes
2: n'est
0: pour
2: plus
0: eux.
2: bilingue, c'est multilingue, alors.
0: En fait,
2: Disons ça comme
0: le bilinguisme va au-delà
2: Peut-être
0: d'une
2: les
0: simple
2: frais
0: deux langues.
2: académiques chez vous, ça s'élève à combien?
0: Il y a des filières où tout dépend des filières, parce qu'il y a des filières techniques où ils payent des frais techniques et ce qui peut amener à
1: Ouais.
0: monter les frais. Donc il y a des filières où ça paye jusqu'à 510 $, et il y a des filières où ça paye jusqu'à 560. Mais la plupart de nos boursiers, qui sont, en tout cas la plupart de nos étudiants, sont carrément qualifiés à la bourse, ils payent jusqu'à 110 et 160 pour ceux qui payent le
2: Oui, en fait,
0: plus.
2: le sérieux problème, c'est qu'aujourd'hui, nous connaissons une certaine prolifération, hein, des universités. Et je crois que nous avons tout un département chez nous, au mouvement, qui doit essayer un peu de réglementer ce secteur-là aussi. Puisqu'il faut voir la viabilité de vos institutions, n'est-ce pas? Est-ce que vous avez des enseignants qualifiés? Est-ce que vous vous alignez sur le programme national? Est-ce que vous êtes compétitif sur le plan international aussi, puisque là aussi c'est un autre niveau de rayonnement. Mais moi je ne peux que vous encourager. Mais ici, le sérieux problème que nous avons, c'est que nous produisons, mais ici, le sérieux problème que nous avons, c'est que nous produisons des étudiants ou des gens qui ne sont pas directement utiles à notre société. Et c'est là que ça pose énormément de problèmes, puisque les débouchés fonctionnels après l'enseignement n'arrivent pas. Et les gens commencent à crier dans la rue, je suis chômeur, je suis ceci. Ça, c'est un élément. Un autre élément, c'est que on est en train de créer ici des filières, on les mystifie, n'est-ce pas, pour attirer tout simplement les étudiants, alors que l'on n'a pas les enseignants nécessaires pour dispenser ces cours. C'est ça que nous avons constaté dans beaucoup de vos institutions qui sont créées, surtout les institutions privées. Donc, on crée des petits, des monts, en tout cas pour attirer tout simplement les parents. Donc, nous, heureusement que la radio Mandela est là pour nous aider, c'est mieux toujours de faire des descentes aussi dans ce genre d'université, pour voir comment ils sont organisés. Puisque au centre, il y a l'étudiant, n'est-ce pas? Mais à côté, il y a l'État. Il y a les parents et il y a vous comme administration universitaire. Okay? Vous avez les lois qui nous régissent. Je comprends que vous êtes déjà agréé, ainsi de suite. Mais cela aussi ne suffit pas. Je crois que la dernière fois que moi, je vous ai rencontré, c'est quand vous aviez un problème où on vous chassait de votre bâtiment. N'est-ce pas? Pour non-paiement du loyer. Donc si demain on chasse les étudiants d'ici, nous avons connu une autre université ici, je crois, l'université Biosadec, qui nous avait placés dans de telles conditions. Donc, il faut se rassurer que quand vous ouvrez une institution universitaire, l'université, ce n'est pas n'importe quoi. Il faut garder ça à l'esprit. Même s'il y a maintenant prolifération aujourd'hui des universités, on peut même en avoir des universités de la rue, peut-être. Il y a d'autres qui sont même en poche. Et donc, c'est ça, il faut y mettre suffisamment du sérieux. Moi, je vous connais depuis longtemps. J'espère que vous allez y mettre suffisamment du sérieux pour que vous ne puissiez pas nous produire ce qu'on appelle
1: C'est
2: chez
1: bon.
2: les journalistes des moutons noirs, ainsi de suite.

0: cet élément, on parle de l'éducation. Et l'éducation, ce n'est pas quelque chose de marchandage à faire. Si vous m'avez trouvé dans les couloirs au gouvernement, c'est parce que le gouvernement a été impliqué dans la vente d'une parcelle que nous occupions et que le nouvel occupant, l'acquéreur, estimait qu'il n'avait pas de devoirs à remplir envers l'occupant avant d'occuper la parcelle. Donc ce n'est pas qu'on nous chassait indûment. Non, nous avons un contrat de bail qui est légalement établi et c'est ce que j'ai fait valoir devant le gouverneur. Et vous avez vu que le gouverneur était attentif parce qu'il a constaté que c'était de la vérité, c'était réel. Il avait intérêt à promouvoir la justice. Voilà, donc il ne faut pas dérouter nos auditeurs sur ce point-là. Quant à ce qui est des programmes, après le système PADEM dans l'enseignement supérieur universitaire, nous sommes entrés dans le
1: système LMD, s'il vous plaît.
0: Depuis 2018, qui s'est généralisé carrément jusqu'en 2021. Et le programme des cours en RDC ne sont pas faits par les universités. Il y a des pays où ce sont les universités qui initient les programmes. Mais pour la RDC, c'est l'État congolais, le ministère, à travers le ministère de l'enseignement supérieur universitaire, qui initie des programmes et il les publie. Nos 8 maquettes ont été publiées. Les noms des filières viennent de ces maquettes-là, qui ont été publiées avec les cadres normatifs du LMD. Donc tout est réglementé. Il n'y a rien de créé pour mystifier. Non, si une filière est nouvelle à vos oreilles, c'est normal. Ce n'est pas qu'elle est une création artificielle, locale. Non, ce sont des filières. Les 8 maquettes existent. Elles sont publiées sur le site du ministère de l'enseignement supérieur universitaire. Quant à ce qui est du contrôle des universités, qui ne va pas se faire dans ce studio, il s'est fait par des organes habilités. D'ailleurs, il y a même un contrôle qui venait d'être clôturé récemment, il y a une semaine d'ailleurs, de toutes les universités, par le mouvement, par les services du mouvement qui sont habilités. Et bon, ils ont leurs critères et ils ont ce qu'ils cherchent dans les dossiers des universités. Et toutes les universités s'y accommodent. Et donc, il n'y a pas de problème, il n'y a pas de...
1: D'accord. Merci, monsieur le CT Ephrem Mangoy. Il est le secrétaire général académique de l'Université bilingue du Congo, IBC. Comme je vous ai dit, chers auditeurs, il y a l'ouverture des candidatures pour une bourse appelée BRA, Bourse de Résilience Académique, pour l'année académique 2025-2026. Si vous voulez en savoir davantage, il faut contacter le CT Ephrem Mangoy ou se rendre à votre université, vous avez dit ?
0: Sur avenue Niofo, numéro 104.
1: D'accord. Et puis, je voulais dire au conseiller Elie Habibou qu'ils ne font pas aussi trop mystifier les anciennes universités ou instituts supérieurs. Bon, on a dépassé ces niveaux là-bas. C'est vrai que c'est l'État qui organise, mais on a senti que l'État aussi nous crée des problèmes. Surtout les systèmes qu'on est en train de réformes qu'on est en train d'amener. Bon, nous n'avons jamais été vraiment d'accord, surtout avec le système LMD qu'on a amené. On est en train de nous produire des licenciés en carton, en argile d'ailleurs. Et d'ici là, vous allez le remarquer en tout cas. Il y aura une très grande différence sur le marché de l'emploi entre les anciens licenciés et les nouveaux
2: licenciés
1: qu'on est en train de produire, même de master. Il y a certains parents qui se plaignaient de retrouver même le relevé des cotes dans certains instituts supérieurs de la place ici, Zazamani. Koulomba relevé des cotes à Habananayo. Vous faites 6 mois sans avoir le relevé des cotes. Parce que vous pouvez changer d'institution. Mais ne fût-ce qu'établir le relevé, c'est tout un problème. Obtenir les diplômes officiels dans des universités dites anciennes, c'est parfois difficile parce qu'ils sont pleins d'orgueil, justement. Ils savent que, bon, c'est l'État qui organise. Mais vous allez voir que celui qui a fini à l'UBC a son diplôme homologué parce que les autorités académiques sont conscientes que, bon, nous sommes des privés, nous devons soigner notre travail.
0: Voilà.
1: Et donc, c'est vrai.

0: Bon, il y a des choses à nuancer, hein, de part et d'autre. C'est vrai, il y a des universités de poche, mais aussi il y a d'autres universités anciennes qui doivent vraiment fournir des efforts, même si ces universités-là appartiennent à l'État. J'ai parlé des exemples. Pour obtenir des petits documents là-bas, on sent qu'il y a une lourdeur terrible. Vous avez fini dans une université ici, 5 ans après, vous n'avez aucun document si vous voulez aller étudier à l'étranger, parce qu'on peut se décider d'aller étudier, poursuivre ses études à l'étranger. Mais obtenir les diplômes homologués, beaucoup n'en ont pas. Beaucoup n'en ont pas et travaillent dans des institutions ici où on a les acquis des droits, on a, je ne sais pas. Il y a des petits documents là-bas. Hein. Pourtant, dans des petites universités là-bas, dites une petite, on sent qu'on s'organise, on va à Kinshasa, on a les diplômes homologués et les étudiants, ils se débrouillent dans la vie. Donc, courage à ceux-là qui sont dans les secteurs et prenons en compte aussi la remarque pertinente de Elie Habibou, parce que l'État, c'est l'État vraiment qui organise. Monsieur le CT, merci.
1: Je vous remercie, ça a été un honneur de participer. Peut-être devrais-je signaler que donc les inscriptions sont déjà ouvertes chez nous. Je pense qu'ailleurs c'est le cas aussi. Et que la durée de la bourse de résilience académique est de 3 ans, correspondant à un cycle universitaire.
0: Merci beaucoup, nous sommes ensemble. Voilà, le temps d'accueillir dans ce studio Désiré Kakuma. Désiré Kakuma, bonjour.
2: Bonjour.
0: Vous pouvez, en plus, on vous connaît comme journaliste, vous pouvez vous présenter encore une fois.
2: Oui, je suis Désiré Kakuma, je suis journaliste là, et directeur éditeur du magazine Le Courrier de Bukavu.
0: Merci beaucoup. Mick, j'avais déjà. Je vous avais déjà présenté, voilà. Mick Mutiki Kilumba, président du cadre de concertation de la société civile. Mick, bonjour.
3: Bonjour Thaïs, bonjour à la radio Mindeléo, bonjour à Paix et Développement, aux co-débatteurs aussi, j'ai dit bonjour.
0: Voilà, parlons un peu sport, hein? Parlons un peu sport. J'espère que vous aimez le football. On était en ébullition en République démocratique du Congo. En tout cas, que ce soit à Kinshasa ou à Goma ou à Bukavu, partout là-bas, la zone contrôlée par le gouvernement ou la zone contrôlée par l'AFC-M23, même à l'étranger, on était en tout cas en effervescence. Hein, parce qu'après 52 ans d'absence, la RDC, en tout cas, a marqué son premier point, sa première victoire de l'histoire en phase finale de la Coupe du Monde. Elle a terminé parmi les meilleurs troisièmes pour se qualifier au tour suivant. Portugal 1, République démocratique 1. C'était un match nul historique pour l'entrée en lice. Le deuxième match, c'était Colombie 1, République démocratique du Congo 0. Et voilà, contre l'Ouzbékistan, la RDC a gagné 3 buts à 1. C'était vraiment une victoire mémorable qui a scellé leur qualification. Alors, en 16e de finale, face à l'Angleterre, Atlanta, les hommes de Sébastien Desabre ont bousculé les vice-champions d'Europe en ouvrant le score dès la 7e minute grâce à un jeune qu'on appelle Brian Chipenga. Les Léopards ont mené jusqu'à la 74e minute avant de céder face à un doublé d'Henri Canet. Alors, c'était vraiment de pleurs au niveau de la République démocratique du Congo. Désiré, je vous accueille dans ce studio. Je sais que vous aimez trop le football. Aimons par rapport au parcours de Léopard de la République démocratique du Congo.
2: Bien. Merci pour la parole, Thaïs. Je vais approcher le micro. Bien, je disais merci pour la parole. Il est vrai que tous les Congolais garderont de cette Coupe du Monde et qui se joue aux États-Unis, au Mexique et au Canada, l'image d'un pays qui a d'une équipe même qui a réécrit l'histoire du football de la République démocratique du Congo. Il est vrai que quand nous parlons de la Coupe du Monde pour nous Congolais, nous faisons toujours référence à cette édition de 1974, au cours de laquelle nous sommes sortis avec un zéro pointé zéro but, zéro point, et une prestation médiocre qui a laissé l'image à notre pays.
0: On avait encaissé, je crois, 14 buts.
2: Hein? C'est ça. En fait, face à des équipes oui, considérées comme étant de premier plan, mais aussi la différence aussi avec cette édition, c'est qu'en premier match, nous avons croisé le fer avec un potentiel favori de cette édition qui se joue aux États-Unis, donc en Amérique du Nord. Pourquoi dis-je que c'est la réécriture de, notre, de l'histoire du football de notre pays au niveau de l'international? Parce que nous sommes restés sur des clichés. Lorsqu'en 1974, le président Mobutu avait mis tout le paquet, avait mis le moyen pour que les Léopards fassent une édition mémorable. Vous savez, à cette époque-là, Mobutu est dans une sorte, s'engage dans une sorte de vrai soft power. Il veut qu'on parle du Zaïre partout. 1974, ça rappelle encore les combats du siècle. 1974, Coupe du Monde, le Mobutu veut que on parle du bien du Zaïre. Mais malheureusement, cette édition va être écornée par la pire des prestations pour une équipe. On va découvrir que pour que qu'on mette les chances de tout de notre côté, nous allons faire appel à des féticheurs qui viennent remplis de gris-gris dans des diplomates, dans des valises. Les joueurs ont dit que sur le terrain, ils sentaient des odeurs assez bizarres. Les joueurs d'autres équipes s'en plaignaient. Et donc, ça n'a pas été bon. Même au niveau des services de migration, les services sont restés avec des choses qu'ils ne savaient pas s'expliquer. Mais en 2026, franchement, on a corrigé cette image. C'était des joueurs normaux, bien habillés, qui ont battu d'abord les records du style, comme cela a été dit. Oui, absolument. En 2026, on a joué à armes égales. Nous avons, pour entrer sur le terrain, nous avions une équipe qui savait en fait jouer au football, comme on dit. Nous avons eu l'équipe. En fait, il est vrai que on a commencé par, je dirais, ça c'est peut-être à charge du sélectionneur. On avait, moi personnellement, donné l'impression aussi que de ne pas trop maîtriser son effectif, je ne sais pas trop pourquoi. Parce que lorsque je vois l'effectif qui a joué le match contre l'Angleterre, je crois que ce jour-là, Dessab a donné la meilleure copie de Léopard. Parce que pourquoi s'attardait-il il exigeait même qu'on peut tout faire, mais Bakambu devait jouer. On avait vu les limites de Bakambu. Bref, il vient d'être remercié par le Betis Séville. Donc, les jours du match contre l'Angleterre, la meilleure copie de Léopard a été donnée. Malheureusement, c'était en retard. Les gars n'avaient seulement 3 jours de repos, alors que les Anglais en avaient déjà obtenu 5. Les Anglais venaient de 5 jours de repos, alors que Léopard venait de 3 jours de repos. Bref, 2026, pour nous, Congolais, je suis personnellement content de voir que même sur les réseaux sociaux, il y a un seul mot qui revient. Un seul. Merci. Et je crois que c'est le cas de le dire, les Léopards, merci pour ce qu'ils ont fait. Je dis bien qu'ils vont bien réécrire l'histoire de notre football à l'international.
0: D'accord. Tout le monde a déploré la prestation de Bakambu, mais nous avons appris dans le couloir qu'il serait celui, la personne qui recrute les autres, parce que trouver ces oiseaux rares partout au monde, c'est pas facile. Et lui, Cédric Bakambu, c'est lui qui est souvent chargé d'aller chercher les autres. Bon, alors, dans le souci de le récompenser, il fallait qu'il fasse quand même qu'il soit sur le terrain. J'ai déploré moi-même lors du premier match l'absence du jeune homme que j'aime beaucoup, il s'appelle Elia Meshak. Je crois qu'il pouvait nous aider lorsque on était battu. Malheureusement, apparemment, il n'était pas sur la liste.
2: Non. Elia Meshak, c'était le premier remplacement que Desabre a fait le jour du match contre l'Angleterre. Donc, il a fait un très bon Gonda et Meshak. Mais pourquoi je dis que la meilleure copie était déjà là? Parce que même les... J'entends dans les plusieurs commentateurs, les analystes dire que non, il devait vite procéder au changement. Mais attention, on ne cherche pas la meilleure équipe. Comme ils étaient à bout de souffle, c'était ça notre mal. Bongo et Meshak sont entrés, n'ont rien fait. Rien, ça n'a changé. Après, il a changé deux autres joueurs, ça n'a rien apporté. Parce que l'équilibre de l'équipe était déjà bousculé. Les vrais éléments qui ont fait vaciller, qui ont donné de la sueur à l'Angleterre, était déjà essoufflé. Parce que notre animation offensive menée par Chipenga et Moukou,

0: il faut reconnaître, il y a des vieux briscards qu'il faut déjà remplacer dans cette équipe. C'est le cas de votre chouchou.
1: Oui. Elia Meshack.
0: Elia Meshack, c'est un joueur qui joue maximum 30 minutes. Mmh. Et il est essoufflé. Quand il rentre le jour de l'Angleterre, il fait une première course et poursuite avec Aurélie, le défenseur de Truro Lions, ouais, comme on appelle l'équipe d'Angleterre. Et je vois, les caméramans le montrent, il est en train, il respire en s'essoufflant. Donc, tu sens qu'un joueur, avec cette première course, Heo et Naïcha. Donc, s'il le fait, il répète ses gestes pendant deux ou trois fois, ça n'est fini pour lui. Donc, l'âge, Elia Meshack n'est plus un enfant, il est au-delà de 30 ans. Vous voyez? Alors, comme nous Congolais, 30 ans, c'est l'âge du sport, mais ce n'est pas peut-être le vrai. Hein? C'est ça le problème pour nous. Donc, Meshack, il y a le Meshack, il y a Chancel, il y a quelques deux autres, je crois. Je crois que ça fait partie de l'ancienne génération. Je peux dire, aujourd'hui, ils peuvent aider dans les éliminatoires de la CAN de 2027, mais à long terme, je crois que c'est dans deux ans, c'est des joueurs qui ne doivent pas plus figurer sur la liste de Léopard. Il faut rajeunir l'équipe, il ne faut pas rester avec cela.
1: Voilà. Je ne sais pas si c'est Elia Bibou, le football vous intéresse?
2: Bon, je suis gravement intéressé par le football aussi. Hein. Disons avec ce que Désiré Kyakouima a dit.
1: Voilà.
2: Mais il y a des joueurs.
1: On nous dit ici que Elia Meshack a 28 ans, mais est-ce que c'est possible? Il est né le 6 août 1997. Voilà. Voilà.
2: Ce que je voulais dire, c'est qu'il y a des joueurs plus âgés que Meshack, que nous avons connus sur le terrain, mais qui ont donné le meilleur d'eux-mêmes. Donc ce n'est pas la question de l'âge aussi. C'est à relativiser. Et notre aspect, et cette Coupe du Monde nous a montré vraiment les limites, n'est-ce pas, du sport au niveau local ici. Okay? La plupart des joueurs, ce sont des binationaux, ce sont des joueurs qui évoluent à l'extérieur, mais les championnats nationaux, en tout cas ici, on sent que les choses ne marchent pas. Donc, De Sabre a compté beaucoup sur des joueurs qui évoluent à l'extérieur. Mais quid maintenant à la prochaine de notre championnat national? Parce que nous savons qu'on organisait même des championnats scolaires, ça n'existe plus. Des championnats interuniversitaires, ça n'existe plus. L'INAFOOT, ainsi de suite, tout ce que nous connaissons ici. Beaucoup de choses ne marchent pas sur le plan des sports. Ce que nous avons regretté, d'abord à notre niveau, c'est qu'on a essayé un peu de politiser, hein, les sports. Donc on a pris des sports comme c'était une affaire d'un gouvernement, ainsi de suite. Ça, je n'en disconviens pas que ce sont eux qui organisent. Mais ce sport nous a permis aussi de comprendre que le Congo reste un, indivisible, puisque que ce soit à l'ouest, que ce soit à l'est, que ce soit au nord, que ce soit au sud, quand on a gagné, tout le monde a crié, n'est-ce pas? Quand on a perdu, tout le monde a regretté. Bon, nous avons même suivi, je viens de suivre même un communiqué du ministère, je crois, des droits humains de Kinshasa, qui dit qu'on a tué ici, à gauche et à droite. Oui, attendons que les enquêtes soient menées pour qu'on comprenne de quoi s'agit-il. Mais est-il qu'au sud, comme partout, au nord, comme partout, nous tous, nous avons célébré la victoire des léopards, puisque les léopards, c'est national, ce n'est pas pour une personne, c'est pas pour un individu, non et non en tout cas. Et donc, je crois que, et à ce niveau-là, et comme le disait Kyakouima, dans d'autres pays, le foot unit les gens. Mais chez nous, malheureusement, le foot a voulu encore nous désunir davantage. Je me souviens à la CAN, je crois, passé, on avait traité, oui, ça même des Rwandais, je crois. Mais c'est lui qui a été notre sauveur à la mondiale. Donc, il ne faut pas regarder les gens au niveau de leur faciès. Ce n'est pas normal. Oui, ça nous connaissons, il vient de quelle province d'ailleurs, mais il a été directement traité des Rwandais. J'ai vu même des gens qui ont traité des Sabres des Rwandais. Vous imaginez? Mes chers amis, c'est pour cela que je crois qu'il y a des histoires qui devraient nous amener à comprendre qu'effectivement, la nation reste sur le cœur et dans nos têtes, pas au niveau des regards entre individus.
1: D'accord, merci beaucoup. Nous allons dire merci à toutes vos analyses. Il faut dire que la prestation de Léopard de la RDC alors Zaïre lors de la Coupe du Monde FIFA 1974, c'était en Allemagne de l'Ouest, s'est soldée par 3 défaites en 3 matchs avec 14 buts encaissés et aucun marqué. Bien qu'historique en tant que première participante

0: L'occupation des nations d'Afrique subsaharienne à un mondial. Ce tournoi est resté gravé comme un immense fiasco sportif, plombé par de graves crises extra-sportives. Et contre l'Écosse, nous avons eu 0 but, dont 0-2. Yougoslavie, on nous a marqué 9 buts.
1: Le pays d'origine de notre entraîneur.
0: Oui, et le Brésil nous a flanqué 3 buts à 0, au total 14 buts que nous avons encaissés. Alors, on était en train de parler de l'âge. Hein. L'équipe nationale de football de la République démocratique du Congo affiche une moyenne d'âge de 28 à 29 ans lors de sa participation historique à la Coupe du Monde. Alors, on nous dit ceci. Le plus jeune joueur, il s'appelle Mathieu Polo, c'est le gardien. Il a 21 ans. Le joueur le plus âgé, c'est Cédric Bakambu, comme vous l'avez dit. Il a 35 ans. Il y a également Gaël Kakuta, qui a 34 ans. Il y a le capitaine Chancel Mbemba, qui a 31 ans. Mathieu Polo a 21 ans. Timothy Fayulu a 26 ans. Lionel Mpassi. C'était lui qui nous a quand même aidés. Il a 31 ans. Les défenseurs, il y a Bissaka, Aaron Van Bissaka qui a 28 ans. Axel Tonzebe qui a 28 ans. Gédéon Kalulu qui a 28 ans. Steve Kapwadi, 28 ans. Joris Kayembe, 29 ans. Dylan Batubinsika, 30 ans. Aaron Tchibola, 31 ans. Chancel Mbemba, 31 ans. Arthur Masuaku, qui a 32 ans. Voilà, il y a les autres comme Meshack Elia, qui a 28 ans. Edo Kayembe, 28 ans. Charles

0: Mais la remarque d'Elie Habibo, elle est fondée. Hein. Tous ces jeunes-là, c'est vrai, nous pouvons dire que c'est une équipe de la RDC, mais tous ces jeunes, ils sont nés parfois et grandis en Europe. Hein. Bon, parce qu'à Kamituga, on a quand même des jeunes qui pouvaient aussi jouer. Hein, à Tchaminounou, il y en a, ici à Bukavu,
1: À lui, quand même.
0: à Luiro, oui, c'est ça. Hein. Mais tous ces jeunes,
1: Mm.
0: ils sont nés dans ces milieux européens. Hein, nous pouvons nous frapper la poitrine, dire voilà, nous avons avancé. Mais sur le plan interne, nous avons des problèmes. Nous devons renouer avec les tournois scolaires. Institut Kasali, na Cheza, na contre le
1: La
0: collège Alfred.
1: IPCB.
0: Et pas le Tuko na Kabumbu yetu. Mais tous ces jeunes, pour des raisons, je ne sais pas, les parents ont quitté la RDC pour se rendre au Canada ou en Angleterre. Bon, ils se retrouvent là-bas. Ils évoluent dans des clubs, des grands clubs. Bon, là, les conditions sont réunies. Maintenant, quand arrive la compétition, on est obligé d'envoyer Elie Habibou, Désiré Kakouma, Wendo Angalié, Mototo Fulani, quand on est à constituer une équipe. Et là, on ne peut pas évoluer. À un certain niveau, on sera toujours éliminé.
1: Alors, je vais dire à ce stade que non seulement on parle de ce qu'on appelle comment on appelle ça, les pré-éditions, hein, de championnat, les pré-championnats, comme on les disait. ITCB contre Fazili,
0: Oui.
1: il y avait tout ça. Et c'était très bien où il est, très bien organisé. Je ne sais pas à quel niveau ça s'est interrompu. Je ne sais pas vraiment. Mais il y a aussi le fait que où est-ce qu'ils vont jouer? Il y avait aussi un autre championnat où sont. Oui.
0: Ça a aidé.
1: Oui. Il y avait un autre championnat. Il y avait un autre championnat que vous oubliez, extra officiel. Il y avait un championnat de foot avec les Lougourous. Les Elila A, les Elila Kiembwe, c'est là où sont nés les grands joueurs, les Janot, les Ndindri, les Maya, tous sont venus de cet extra championnat qui prenait le jeune. En tout cas, vous jouez dans un stade plein de caillasses, les terrains de Founou, mais ça faisait en sorte que on voyait que de talent, on pouvait détecter des talents. En fait, il n'y a pas la capacité de détecter les talents actuellement ici chez nous. Vous allez les détecter. D'abord que les extra-championnats, comme je le disais, école, quartier, tout ça n'existe plus. Mais aussi, il y a le problème des championnats à proprement parler. Il y a un moment où Vodacom a pris notre championnat, il l'a sponsorisé, et la FECOFA, il a pratiquement démissionné. On a laissé tout à Vodacom qui a mené, qui organisait les choses de sa manière, et tout le monde attendait que les petites ristournes qui viendraient de ces sponsorings-là, et les gens ne se sont plus organisés suffisamment. Il y a aussi un autre élément. Non. Le sport, quelqu'un ne peut pas prendre, je l'ai dit toujours. 95 cm carrés, hein, de circonférence, hein, ballon, et il prend le maillot en noir-blanc et il fait porter ça à une équipe ou en bleu-blanc et il dit Inje équipe Yabarega. Alors que d'abord, parmi les joueurs où Kikuta Mumungano, ba joueur, Baba Kirega, Baneza Kouatano a aussi sur un effectif de 33. Et il y a un politicien qui va venir, il va prendre cette affaire-là en otage, juste pendant le temps qu'il va battre sa campagne, et puis ça n'a pita, anabitu pas, Moumaï. Le temps que les gens s'organisent, bon, voilà. On reprend. Vous voyez par exemple le cas de Bukavuda aujourd'hui. Hein? Bukavuda en s'auto-recherche. Les gens se sont battus ici pour la présidence. Et puis on a donné ça à un primo inter pares qui s'avère aujourd'hui speaker du Bunge. On lui a donné ça. Mais

0: Mbalabala. Ça, ce sont des choses qu'il faut parler. C'est quand vous parlez de championnats, donc, on avait des... Vous connaissez Zirba? Nous, quand on grandissait avec quelqu'un qu'on appelait Zirba, quasi à quel quoi qu'on organisait ma association. En fait, c'est comme ça qu'on les appelait. C'était ma association, ça veut dire quartier. Moi, j'ai vivé, nous, on grandissait à Tambora, on devait jouer avec Kassali, on devait jouer avec Founou. Par quartier, dès le bas âge, on pouvait jouer. Mais tout ce système a été désarticulé. Il faut qu'il y ait des responsables qui s'y mettent et qui se disent voilà Turudi Chebitu Kumustari. C'est le cas pour le Sud Kivu, c'est le cas pour toutes les provinces. Et c'est quand un politicien a encore besoin d'une équipe que Munasiki a Inakamata. Par exemple, Maniema Inyo, Makisiku tout tango fort. Ateyacha na Maniema Inyotena inaanguka. Voilà, c'est tout ça qu'il faut vraiment.
1: Voilà.
0: C'est
1: tout ça qu'il faut. Et travailler. Désiré, on était en train d'analyser avec toi justement la politisation du sport en République démocratique du Congo. C'est vrai, on a vu le président Félix Tshisekedi, il voulait s'approprier la victoire des Léopards. Bon, malheureusement, on a été éliminé. Mais on a senti que l'idée, c'était de montrer que la RDC organise bien le sport. Pourtant, en interne, nous qui sommes sur le terrain, c'est ça la réalité de la République démocratique du Congo. Si on regarde l'équipe qui nous a représentés au Mondial, on voit le parcours de chaque jeune qui était là, qui nous représentait, ce sont des jeunes qui ne maîtrisent même pas les pays. Il n'y a aucun garçon de Bukavu, il n'y a aucun garçon de, je ne sais pas, de Kisangani, de Goma. Bon, normalement, on devait retrouver les jeunes de partout là-bas pour constituer l'équipe nationale qui nous représente là. Et là, ça serait la fierté. Mais j'ai appris que dans toutes les équipes là-bas qui étaient représentées dans ces grands championnats au niveau international, il paraît que c'est la même chose. J'ai suivi dans d'autres radios que c'est presque la même chose. Les équipes qui représentent les pays, parfois ce sont des équipes constituées de jeunes ramassés ici et là. Bon, mais chez nous, c'est ça nous interpelle encore une fois.
2: Mais le Maroc, hein, quand même, c'est la
1: façon, ce sont des joueurs, la façon dont on organise le sport, le seul qui semblait, qui me convainc encore aujourd'hui à Bukavu, c'est Didi Mudogo, qui est allé dans son cabaret natal. Il a constitué une équipe, hein, Show Sport. Je ne sais pas là où ils en sont, vous qui aimez le football. Mais on sent que lui, au moins, il a voulu commencer par la base et il n'a pas d'ambition politique pour dire que, bon, à la peine de politiser ma vie. Mais ici, chez nous, quand on accède à des postes de responsabilité, bon, on a mis Ndakoua président à Mungara, Ndakoua Mounani président à Bukavudawa. Et on sent que la politique, dès que le politicien n'a plus d'intérêt, il lâche l'équipe. Et voilà.
2: Didi Mudogo, nous sommes tous de là quand même. Lui, c'est presque héréditaire. Parce que moi, j'ai joué dans l'équipe de son père, Omela.
1: N'est-ce pas sport.
2: Non, c'était Virunga.
1: Voilà.
2: Virunga, et puis Didi Mudogo a fait Show Sport, Ninjo, Choka. N'est-ce pas? Son père était vraiment dans les Choka, et ainsi de suite. Et donc, nous connaissons l'histoire de là. C'est que Didi Mudogo, c'est un manager sportif. Pas un politicien sportif comme tous les autres, mais qui a frôlé ça, puisque les sérieux problèmes, c'est que toutes nos équipes sont tenues parfois aussi par des politiciens avant d'être politisés. Et donc, ils les entretiennent pour des fins politiques. Une fois ils atteignent leurs objectifs, l'intérêt tombe. Et c'est ça les sérieux problèmes. Il a frôlé un autre aspect, ce sont les infrastructures sportives. Je sais qu'à l'époque de Kabila, même à Kinshasa, on a vu qu'il y avait un projet de construction des stades municipaux. Ouais. N'est-ce pas? Ouais. Après, tout est tombé. Moi, j'ai été à Kalemie, on a eu le même projet. Kalemie, Goma et Bukavu. Mais notre projet des stades de Bukavu à Nyantende n'est pas encore terminé. C'est maintenant que nous sommes en train de vouloir ressusciter ces projets-là. Mais les gens ont détourné l'argent. Mais quand vous allez à Kalemie, vous voyez le stade de Zoé, c'est un stade olympique. En bonne et
1: difforme.
2: Bon, vous savez que combattre et construire, C'est ça notre objectif, se battre et développer. On ne peut pas dire que simplement ce sont les armes qui nous intéressent, mais on ne peut ne pas s'occuper des questions de la société comme les sports, comme la santé. Et heureusement que, contrairement aux amis de l'autre côté, nous venons de vaincre Ebola ici sans avoir tous les financements qu'ils ont là-bas. Et donc c'est déjà un exemple. Donc si on disait qu'on reste seulement sur les armes, peut-être que Ebola allait nous arriver même dans notre studio ici. C'est que voilà. Gardien explique que même si nous sommes en guerre, il y a quand même des aspects sociaux qui nous tiennent aussi à cœur.
1: Voilà, donc le stade de Dényantende, c'est dans le viseur.
2: Tout à fait. D'ailleurs, nous avons joué un premier match de gala là-bas avec, donc c'était le cabinet du gouverneur. Et tous les services connexes avec les territoires des Kabare. Et le match s'est soldé à 3 buts partout de notre côté.
1: Oui. Très bien. Voilà. Désiré, j'ai parlé de la politisation de nos équipes, le manque d'infrastructures. Et on se contente quand il y a maintenant des grands championnats à aller recruter des jeunes qui évoluent ailleurs.
3: Des binationaux, oui. Comme on les appelle. Oui. Bon, merci beaucoup pour la chose. Je crois que vous soulevez deux problèmes. Il y a le problème de la politisation, entre guillemets, des victoires des Léopards, et il y a le problème des binationaux, c'est-à-dire, comme l'a fait des sabres, recourir aux Congolais qui sont nés et qui ont été formés par les meilleures académies occidentales ou étrangères d'une manière générale. Le premier problème, c'est quoi? C'est que, d'abord, la victoire des Léopards a une saveur spéciale. La victoire des Léopards a une saveur spéciale pour tous les chefs d'État. Je vous ai dit comment Mobutu voulait faire du soft power sportif. C'est-à-dire qu'il voulait qu'avec, en organisant de grands événements de sport, le combat du siècle, en organisant les Léopards, en donnant tous les moyens aux Léopards, il voulait vendre l'image de son pays via le sport. Beaucoup de pays le font, le Rwanda le fait. Copié maladroitement par Kinshasa. C'est ça le problème. Alors, Kabila, lorsque le Léopard gagne le Chan, il a fait son show. Qui s'est privé de faire son show lors de la victoire du Léopard? Qui? Aucun président. Tous le font. Mobutu l'a fait. Kabila et Joseph l'a fait avec la victoire en 2009 au Chan.
0: Et en 2016.
3: Les shows étaient là. Il a distribué l'Égypte en direct. Mais c'était sa vision. Nimile wambia ya kwamba, Kongo merudi, mnamuyeshimu. Si vous raisez Joseph Kabila al-Aksem. Donc il en a profité pour passer le message. Ce message-là, c'est quoi? C'est ça qui vend le pays, qui vend son image, lui, d'être le président qui promeut le sport dans son pays. Voilà. Donc, ça a une saveur spéciale pour tous les chefs d'État. D'accord. Et il y en aura toujours. Même les jours où les Habibou seront là, ils prendront le pouvoir à Kinshasa, rassurez-vous, ils ne se priveront pas aussi
0: de délecter
3: de cette victoire-là. Deuxième problème, la binationalité. Mon cher ami, le sport a évolué. Je suis très, très ravi de ce que les débatteurs ici autour de cette table disent autour des football d'âge, comme on l'appelle. C'est-à-dire les U17, les joueurs, les championnats de U17, U19, U20, donc les moins de 17, les moins de 18 ou les moins de 20 ans. C'est ça, ça se fait dans d'autres pays, mais pas au Congo. Alors, devant cette situation où le football est totalement désorganisé, par terre, on nous a même collé un corner. Les comités de normalisation nommés par la FIFA pour vous montrer que vous êtes incapable d'organiser votre propre football. C'est un connard qui dirige aujourd'hui notre football en RDC, oui. Malgré l'élection de nouveau président de la FECOFA.
0: Pour lequel le président de la République a fait un veto. Vous vous souvenez que c'était Chabani Nonda qui était vraiment plébiscité, oui. Qui devait être élu, mais à la dernière minute, le président de la République a fait son veto. Et il y a un incident qui s'est... Je ne vous interromps pas, cher aîné. Il y a un incident qui s'est passé lors de notre match avec l'Ouzbékistan. Nous étions en train de gagner pendant que... Guadalajara. Mais le président de notre... Comment...
3: Connor.
0: C'est pas Connor.
3: FECOFA.
0: FECOFA. il s'appelle, dans son nom, il y a Monsengo, si je ne m'abuse. Il était en train de suivre un autre match ailleurs. Et ça, c'est un incident grave dont on n'a pas assez parlé. Mais, et ces présidents-là, vous avez suivi, vous tous, le processus des élections jusqu'à la dernière minute. C'était Chabani Nonda jusqu'à ce que le président fasse, le président de la République, Fachi, fasse son droit de veto. C'est Monsengo ou personne.
3: Mon cher Mike, il y a ceci. On ne peut rien. Vous, vous pensez que c'est le président Fachi qui a imposé Monsengo. Mais Monsengo, c'est le choix du boss de boss de la FIFA. Monsengo, c'est le choix. Était-il le secrétaire général de la CAF, monsieur? Et ne devient pas secrétaire général de la CAF par la volonté de, son, de ton président de la République. C'est pas la volonté du Gianni Infantino. C'est lui, avant lui c'est Dieu, après lui c'est personne.
1: D'accord.
3: C'est-à-dire ceci, je termine en concluant. C'est parce que je n'ai pas encore répondu sur la question des binationalités. Les différentes institutions sportives, les différents entraîneurs, les différents pays font aujourd'hui recours aux binationaux. Mon cher, mon aîné, mon ami, pas mon aîné, c'est mon ami Elie Habibou, qui parlait de la sélection du Maroc. La sélection du Maroc est à 100% binationale. Il n'y a aucun joueur qui évolue au championnat national du Maroc. Dans les 11 d'hier, l'entraîneur lui-même a été recruté. Même son prédécesseur, c'est un franco-marocain. Donc ça ne se pose, il ne se pose plus ces problèmes-là. Si ça peut rapporter, aujourd'hui, est-ce qu'on doit bouder notre plaisir que nos 11 binationaux ont réécrit l'histoire de notre football à l'international? Mais non, on ne va pas bouder notre plaisir. C'est pour le compte de la RDC qu'ils l'ont fait. Mais seulement, je crois que là où il faut embrayer, c'est de dire, oui, les binationaux sont de nos fils, ils ont accepté d'avoir la nationalité sportive congolaise. Mais organisons notre football pour que nous puissions avoir les compétitions, organiser notre football d'âge, pour qu'encore nous puissions, nous qui étions encore trop jeunes ici, nous voyons Jeannot Witakeng quitter le collège ou bien quitter l'ITCB parce qu'il étudiait à l'ITCB. Et il allait jouer match au collège, et puis après il revenait au stade de la Concorde et marquait des buts. Ceux qui nous ont précédés ont vu Ndoumé le faire aussi. Et bien d'autres, les Tshibanje et les autres. Et donc, je crois que le problème ne se pose pas à ce niveau. Le problème se pose au niveau de l'organisation interne. Et tant que notre football continuera à être dirigé par des instructions émanant de M. Gianni Infantino, eh bien, Gianni Infantino trouve la faille dans la désorganisation générale interne pour notre pays. D'accord. Ce n'est pas qu'on a ainsi décidé parce que pour nos mauvais yeux, nos beaux yeux, non. C'est ça le problème.
1: D'accord. Et Jeanne Mbalama, vous vous intéressez aussi au sport?
4: Oui, je m'intéresse au sport.
1: D'accord.
4: Je suis très ravi avec la pertinence dans laquelle mon aîné Désiré a essayé un peu de toucher l'historique du football congolais. Mais est-il que nous devons comprendre que les sports, ce sont les relations internationales? C'est pourquoi vous trouvez que chaque président de la République, quand son pays est représenté dans tel ou tel autre championnat, il a l'intention de valoriser son pays, que ce soit à l'intérieur ou à l'extérieur du pays. Parce que le football, ce sont les relations internationales. Ça, nous devons garder à l'esprit. Et donc, si... Et en ce qui concerne notre pays, la RDC, je pense que c'est la politique du sport qui nous manque. Parce que normalement, on devrait d'abord organiser les centres de formation dans chaque province, et ça sera la pépinière, n'est-ce pas, de notre pays. Et là, on va aller outre, récupérer, n'est-ce pas, les joueurs qui vivent, n'est-ce pas, en Europe, mais on aura une pépinière qui viendra, n'est-ce pas, de chaque province. Et là, ça sera maintenant une unité nationale. Et les joueurs seront bien formés. Et ça va permettre à ceux qu'on ne puisse pas taxer, oui, ça peut être un autre jour des Rwandais, et pourtant, c'est un Congolais. Il y a une autre chose, c'est flanquer, n'est-ce pas, une bonne économie. Un budget colossal pour ce qui concerne les sports. Parce que ça aussi, ça nous manque. Parce qu'il faut des infrastructures sportives et tout consort. Parce que ça demande au moins vraiment... beaucoup de finances pour que le sport soit un peu, ça puisse évoluer au niveau de notre pays. Si on prend l'exemple du Sénégal, j'ai comprendre la fois passée, le Sénégal s'est qualifié, il y a eu un débat par rapport à ce pays. On a montré combien de fois le ministre des Sports sénégalais a montré que leur pays a flanqué, n'est-ce pas, un montant colossal, plus de 2 millions, n'est-ce pas, au niveau du sport sénégalais. Donc ça, c'est une politique à prendre avec deux mains dans notre pays. Et donc, nous devons d'abord refonder l'État pour que l'État comprenne qu'il y a des choses qui doivent être faites pour l'intérêt général de notre pays. Et là, ça nous donnera, n'est-ce pas, une bonne image au niveau de l'interne et au niveau de notre pays, la RDC.
1: Voilà, merci beaucoup. Nous allons nous arrêter à ce niveau-là. C'est donc une interpellation. Félicitations au Léopard pour leur prestation, mais beaucoup de choses restent à faire, surtout en interne. Et là, nous sommes en train d'interpeller les écoles secondaires. À l'époque, nous avons évolué, en tout cas, dans des écoles où on avait quand même quelques moments de jouer au football contre d'autres écoles. On voyait par exemple le petit séminaire de Mougueri qui pouvait jouer contre le collège Alpha Djiri, ou l'institut de Bagira qui devait jouer contre l'Athénée d'Ibanda, l'Athénée d'Ibanda qui pouvait jouer contre l'institut de Kadutu, Kassali, ainsi de suite, Kassali. Hein, et c'était beau à voir, hein, des championnats comme ça, interscolaires. Hein, on pouvait aller jouer en Bobero, c'était vraiment de l'ambiance. Mais aujourd'hui, on se rend compte qu'il y a un problème d'abord d'infrastructure, on n'a plus de terrain, mais aussi on a mis un accent particulier à la musique. On sent que les jeunes sont plus intéressés à aller danser dans les Nganda, à organiser des karaokés, voilà. C'est vrai, c'est bon pour la récréation, mais ce sont parfois des choses qui conduisent à la prise de la bière, et beaucoup de jeunes sont devenus très très très alcooliques, et voilà, c'est ça, nous sommes dans ça. Le pays est en train de s'effondrer, et c'est là où on a tendance à donner raison à ceux-là qui ont pris les armes, même si nous n'encourageons pas les armes, mais le pays vraiment est à refonder. Il faut réfléchir. C'est ce que nous voulons faire de ce pays, que nous soyons un grand pays. En fait, jouer au football, c'est pas seulement pour aller gagner les grandes compétitions, mais c'est aussi pour la constitution physique. Hein? Si nos parents ont atteint 80 ans, 70 ans, c'est parce que tout au long de leur jeunesse, ils ont quand même pratiqué certains sports. Et voilà, qui sont encore forts aujourd'hui. Mais nous qui prenons de la bière à 22 ans, 28 ans, 30 ans, nous sommes tout le temps dans l'Enganda, c'est devenu le rendez-vous. Au lieu d'aller jouer à Founou, au lieu d'aller jouer à Nyakavogo, ou aller jouer au collège Alpha Djiri, nous nous contentons des rendez-vous dans l'Enganda. C'est une bonne chose, mais au plus tard, en tout cas à l'âge de 50 ans, on va voir que certains vont ressembler à des vieux, des 90 ans, pourtant ils sont encore jeunes, à 50 ans on n'est pas vieux, et voilà, c'est ça notre pays. Félicitations Léopard, mais nous avons encore beaucoup de choses à faire pour ressusciter non seulement le football, il y a d'autres disciplines, de basket, ça existait ici, le volleyball,
2: le tennis,
1: ça existait, mais je ne sais pas, nos enfants qui sont en train de terminer l'école secondaire, hein, ils peuvent, si vous demandez à ces enfants là-bas de vous dire comment se joue le tennis, je crois que beaucoup ne peuvent pas savoir, hein, comment ça se fait.
3: Est-ce que ça existe encore à la vôtre?
2: Bon, le terrain existe, mais il n'est pas entretenu.
0: Avant la guerre, on avait déclaré l'espace comme un espace militaire, mm-hmm. et on avait délocalisé tout ce qui était sportif, et c'est les gardes républicains qui avait déjà pris ça. Il y avait même depuis cette époque-là, on ne pouvait plus rien faire.
1: En tout cas, c'est déplorable parce qu'à l'époque, on assistait quand même à des matchs de volleyball, de basketball, comme spectateur. Mais les gens n'ont plus ce temps là-bas.
2: À un moment donné, c'était même
1: les gens ont un espace de kermesse, non? Dans des demi-de boissons.
2: À un moment donné, c'était kermesse.
1: Ouais. Désolé. Et cette fois, cette année, il n'y a pas de kermesse, c'est annoncé.
2: Non, il n'y a pas de kermesse.
1: Ah, voilà. La coalition Article 64, qui rassemble plusieurs figures de l'opposition, reporte sa marche pacifique, initialement prévue le 8 juillet, pour le 22 juillet. Dans un communiqué publié vendredi, la C64 annonce avoir répondu favorablement à une invitation du président burundais Evariste Ndayishimiye, président en exercice de l'Union africaine, pour des consultations sur la crise politique, sécuritaire et institutionnelle en RDC, une initiative dont les contours restent encore flous. Jean-Marc Kabunda a été le premier à quitter Kinshasa vendredi soir, deux jours après avoir reçu l'invitation. Martin Fayulu a quitté la capitale congolaise samedi et est arrivé à Bujumbura. Il dit vouloir écouter le président burundais, mais surtout rappeler les lignes rouges de l'opposition. Pas de troisième mandat pour Félix Tshisekedi et la convocation urgente d'un dialogue national inclusif pour sortir de la crise politique et sécuritaire. Une position qu'il défend sans concession depuis plus d'un an. Dans son cahier de charges figure aussi la libération de Benjamin Babunga Watuna. L'humanitaire et blogueur congolais est détenu à Bujumbura depuis le 27 mai. Connu pour ses analyses critiques de la crise congolaise, il travaillait pour une ONG au moment de son arrestation. Même attente chez Delice Sanga, qui espère que l'initiative burundaise ne viendra pas s'ajouter aux médiations déjà engagées, notamment celles de Luanda et de l'Union africaine. Selon lui, la multiplication des processus brouille les efforts de sortie des crises. Il compte sur Evariste Ndayishimiye pour convaincre Félix Tshisekedi de privilégier les dialogues. Au-delà de la C64, l'invitation a été également adressée au prix Nobel de la paix, Denis Mukwege, ainsi qu'à la Conférence épiscopale nationale du Congo et à l'Église du Christ au Congo. Les évêques catholiques et les responsables protestants défendent eux aussi un dialogue national dans le cadre de leur pacte social pour la paix et le vivre ensemble. Le camp de Joseph Kabila, qui remet en cause le rôle du Burundi dans la crise sécuritaire dans l'Est, a également été annoncé, mais affirmé vendredi n'avoir pas été en tout cas saisi. Autant d'acteurs qui s'opposent à une révision de la Constitution et plaident depuis plusieurs mois pour un dialogue national inclusif. Selon les informations de Radio France Internationale, cette initiative de Gitega a été évoquée lors de la visite d'Evariste Ndayishimiye à Kinshasa le 23 juin dernier. Allié de Kinshasa face au Rwanda et à la FCM23, le président burundais apparaît aujourd'hui comme un interlocuteur de taille. Voilà, Miki Mutiki, vous représentez les cadres de concertation de la société civile dans ce studio. Cette initiative du président burundais, comment vous l'analysez?
0: Plantons les décors. Le président burundais arrive à Kinshasa. Il parle avec Tshisekedi, mais quelques jours après, les échafaudés recommencent sur Minembwe. Parce qu'il faut toujours lier les dialogues au rapport de force sur terrain pour permettre à nos auditeurs de comprendre. Et Minembwe était presque pris. Bon. Je ne sais pas par quels les amis du M23 nous diront comment ils ont fait. Et puis, il y a eu une sorte de remontada. Et hier, mes sources à Fizi me parlent que Point Zéro a été pris hier. Donc, il y a sur le terrain des affrontements. Et là, je vous dis que c'était des forces burundaises qui étaient beaucoup plus engagées sur ces fronts-là. Mais pendant que cette situation se passe, le président sud-africain Cyril Ramaphosa va à Kinshasa. Bon, il va chez Mouyembe, il dit qu'ils vont nous partager leur expérience d'Ebola, alors que il n'y a aucun pays au monde qui a l'expérience avec l'Ebola puisque la RDC, parce que ça fait depuis 1978. Et puis, quand même, si on doit partager l'expérience, c'est pas Cyril Ramaphosa. Mais il est venu chez Mouyembe après avoir fait une grande réunion de plusieurs heures aux cités de l'Union africaine avec le président Félix, et puis ils sont venus habillés. Nous qui avons fait les relations internationales, on comprend un peu ce qui se passe. Hier, mais cela arrive quand? Cela arrive quand il y a eu une sorte de déconvenu entre le président Félix et le président Lorenzo autour de la question de la médiation. Le président Félix dit à Lorenzo que, qui est le médiateur, qui est parmi une équipe de médiation, qui a été désigné déjà par l'Union africaine, que, bon, moi, Félix, je veux le dialogue, mais sans Kabila. Bon, le président Lorenzo lui dit, Kabila m'a dit, avant dialogue, je veux que nous trois nous rencontrions, il a quelque chose à te dire devant moi, et après ça on peut aller au dialogue. Je suis juste en train de planter les décors, et nos auditeurs vont comprendre comment on en est arrivé là. Alors, c'était devenu, hier, le président est allé au Congo Brazza. Hier, Félix est allé au Congo Brazza, parce que si vous n'avez pas la main séculière, sécuritaire du côté ouest, le flanc ouest, c'est tenu par l'Angola et Congo Brazza. Si vous perdez l'Angola, assurez-vous au moins que vous avez Congo Brazza. Alors, c'est cette situation. Maintenant, ça arrive comment? Ça arrive que les services de sécurité, là je parle en tant qu'expert en gouvernement sécuritaire, les services de sécurité, après les sit-ins du Parlement, les méthodes d'intervention, le mécanisme d'engagement de notre police ne répondait à aucun standard d'une police formée, respectant les droits humains, parce que là, je répète, la doctrine de notre police est d'être formée, respectant les droits humains. Il répond à une autorité civile.

0: rapport à ça, il y a eu même les forces du progrès qui sont devenues comme des supplétifs de notre police. Et il y a eu beaucoup de tollés sur au niveau de la communauté internationale. Alors aucun responsable sécuritaire n'a donné cher au président au en cas où il s'organiserait une marche devant le palais de la nation, soit il laissait la foule entrer jusqu'au palais de la nation, vous avez vu de pouvoir qui sont tombés comme ça, soit c'était un carnage. Et c'est à ce moment-là que tout le monde qui se disait opposition APT, société civile APT, tout ça, je ne parlerai pas avec les rebelles de Rwandais, tout ça. C'est à ce moment-là que les gens se sont un peu réveillés pour comprendre que la situation devenait de plus en plus grave. Alors, cherchant parmi les alliés dans la région, on a essayé avec les Kenyans, ça n'a pas marché. On a essayé avec presque tout l'Angola, au niveau de la SADC, au niveau de South African Community, SADC et Eastern African Community. On a cherché, on se rend compte que finalement tout le monde est déjà dans cette histoire. On ne peut pas appeler l'Afrique du Sud parce que Cyril Ramaphosa est venu avec un message clair. Ou si changer constitution, mandat ya kuikisha, ou toke tout, bitou, bitendelea, bien. Alors, c'était un peu compliqué. Le seul allié qui lui restait à main, et heureusement que ce seul allié, et il est président de l'Union africaine, je vous jure, si le président d'Aïchimie n'était pas président de l'Union africaine, personne n'irait là-bas. Et je pense que tout le monde est allé là-bas pour écouter le président de l'Union africaine. S'il rabat le standard à un co-belligérant, parce qu'il faut rappeler que le Burundi a plus de 10 000 militaires sur le sol congolais, s'il rabat le standard de discussion à un conseiller stratégique de Félix qui veut montrer sa différence avec le Rwanda et tout, s'il rentre à ça, ça va capoter. Mais s'il prend la hauteur du président de l'Union africaine, je pense que nous tous, on a intérêt. Moi, je l'ai clamé haut et fort. J'ai oublié un élément très important. Il y a le rapport du Conseil de sécurité, il y a la résolution 25-28 du Conseil de sécurité qui est sortie le 29, c'est hier. Il condamne tout le monde, mais dans l'entretemps, on condamne les rebelles, on condamne Kabila, on remet Kabila comme l'ancien président, comme un élément central du système. Bon, pour moi, si je peux dire, c'est tout bénef pour lui, parce que c'est comme si on disait, c'est ce gars qui a la clé, si vous voulez aller dans une dynamique de paix, il faut faire avec lui. Et dans l'entretemps, on reconduit le régime de notification que, en fait, nous les experts, on appelle ça le régime de notification, mais on appelle ça embargo, pour comprendre que la RDC ne peut pas acheter des armes. Mais en réalité, ce n'est pas que la RDC ne peut pas acheter des armes, c'est qu'il y a un groupe d'experts qui est nommé aux Nations Unies, dont le mandat est reconduit chaque mois de juin de chaque année, et si la RDC veut acheter des armes, il fournit la liste de ceux qui veulent acheter, et ces gens-là notifient des armes. Il fournit la liste de ceux qui veulent acheter, et ces gens-là notifient dit i apana i ndi au i mutakamata tutatu i. C'est ça, ces régimes-là. Il faut que non. Alors, on a reconduit ça, et le message, c'est de dire, on ne veut pas que vous vous battiez. On veut que vous alliez au dialogue, dialoguer, foutez-nous la paix, parce qu'il y a un business international qui doit se faire en RDC. C'est ça, pris dans sa globalité, le contexte, et il y a la société civile, il y a la Senko SCC, il y a le prix Nobel Denis Mukwege, il y a les C64, si c'est des gens constitués à une force politique, je pense. Alors, tout dépendra de la posture que va prendre le président Evariste Ndayishimiye.
1: Voilà, Eugène Mubalama, j'étais en...

0: train de regarder mon papier ici, la réaction de Delice Sanga, qui dit qu'il espère que l'initiative burundaise ne viendra pas s'ajouter aux médiations déjà engagées. Est-ce qu'il y a une camarade qui est vraiment? Finalement, on est à gauche, à droite, et en fin de compte.
1: Vous savez, directeur, ce qui va arriver à Chilombo, c'est par rapport à son incapacité de comprendre que les choses, le mal est profond. C'est ça. Parce que comment expliquer Chilombo? Donc, de tous les engagements qu'il a déjà entrepris avec notre organisation, les partenaires internes et externes, c'est-à-dire sur le plan international, Chilombo n'a jamais respecté aucun engagement. Aucun. Nous avons eu Doha 1, 2, 3, nous sommes partis en Angola, nous sommes revenus, c'est pas en Suisse, à Genève,
2: à
1: Montreux, partout ailleurs.
3: Vous avez 9 rounds de négociation.
1: Tous ces engagements-là, Chilombo n'a jamais respecté. Voilà, le théâtre.
0: Donc vous pensez qu'il veut, il veut seulement distraire les opposants.
1: Ça, c'est une distraction.
0: Pour gagner le temps.
1: Vous allez voir, je ne suis pas entré, je ne suis pas prophète, hein, mais je vous dis que le Burundi ne va rien produire. D'autant plus que c'est un deal entre Chilombo et Ndayishimiye. C'est un deal. Ce sont des affairistes. Parce que je peux vous dire que Évariste Ndayishimiye aurait un salaire qu'il reçoit chaque fin du mois, si ce n'est pas aussi des minéraux comme Chilombo les a donnés pendant un siècle aux États-Unis. Et donc, c'est un deal qu'entretient Chilombo avec Évariste Ndayishimiye. Et nous, R523, on ne peut jamais accepter qu'un pays partial comme le Burundi, un pays partie prenante à la crise à l'est du Congo, que ce pays puisse se taper le kilo qui est non. Il viendra, n'est-ce pas,
0: faire la médiation.
1: C'est que nous, on ne peut pas accepter. Que, et d'ailleurs, comme nous avons déjà la reconnaissance internationale, ça c'est une personnalité, je dis qu'internationale, notre mouvement révolutionnaire, nous avons déjà cette reconnaissance internationale. Et nous sommes en train de voir comment est-ce que nous allons même demander à ce que la communauté internationale puisse sanctionner le Burundi parce qu'il joue, n'est-ce pas, une double carte. Tenez, directeur, l'invitation est lancée le 1er juillet, si je ne m'abuse. Le 2 juillet, il y a un massacre organisé, perpétré, dans la chefferie de Buito, où un chef de village est massacré, notamment à 21h30, par des armes à feu. Là, nous avons des fédérés, des Burundais. On tue un chef de village devant sa femme. Après avoir tué le chef de village, on massacre sa femme et les 5 enfants. Vous allez nous dire que Évariste Ndayishimiye, qu'est-ce qu'il va aller donner comme médiation au Burundi? Donc ça, c'est une utopie. Le mal est profond. Chilombo doit comprendre que ce jeu qu'il est en train de jouer, nous n'allons pas accepter. Nous n'allons pas accepter. Donc, c'est question de prendre. Bon, les opposants vont aller, comme vous les aviez cités là-bas, ils vont aller écouter. Heureusement, dans leur déclaration, ils ont montré que rien n'est fait. Ils ont décalé leur marche en attendant d'aller prêter oreille fine à cette médiation là-bas. Et si rien ne va, je vous dis, comme j'ai dit que le mal est profond, Chilombo va sentir.
0: D'accord.
1: Il va sentir parce que. Donc, Chilombo, c'est lui le mal. Et nous disons que pour se débarrasser de Jonas, nous devons se débarrasser de Jonas pour que le navire puisse, n'est-ce pas, accoster. Ça, c'est un discours de notre Kodo Nanga, si vous aviez bien suivi. Donc, Jonas, c'est Chilombo aujourd'hui. Et pour que le navire RDC puisse bien accoster, nous devons nous débarrasser de Chilombo. Donc, c'est cette politique-là qu'il est en train de faire, nous n'allons pas accepter. Et donc, nous n'allons rien attendre avec cette médiation parce que c'est une médiation hypocrite.
0: Voilà. Hein? Désiré, mais bon, quand on parle de la paix, même si c'est au Burundi, les amis de l'AFCM23, s'ils étaient... Bon, selon moi, je pouvais conseiller d'y aller quand même.
2: Bon, je crois que la médiation burundaise dispose d'une certaine marge de manœuvre. Cette marge de manœuvre est diplomatique. Diplomatique et non décisionnel. Diplomatique en ce sens que le président de l'Union africaine en exercice, c'est M. Ndayishimiye. Il dispose à cet effet d'une certaine légitimité institutionnelle, hein, susceptible, qui lui permet en fait de prendre langue sur le plan régional, d'essayer de jouer le rôle de médiateur à ce titre-là. D'autre part, sa proximité effectivement avec, le, avec Kinshasa relève une certaine suspicion légitime au niveau de c'est les opposants qui veulent se rendre à Bujumbura. Mais pourtant, pourquoi c'est d'un seul cas de figure de constater que c'est un allié de Kinshasa qui appelle les opposants. On soupçonne une manœuvre politicienne, hein, de nature à distraire les opposants, ou un coup politique préparé par Kinshasa et qu'on confierait au président burundais pour sa mise en œuvre. Mais aussi, il faut réfléchir sur un autre cas de figure. Ce qu'est Ndayishimiye aujourd'hui est un défi, donc être allié de Kinshasa. Mais ce défi peut être transformé en opportunité. Parce qu'en réalité, Ndayishimiye est le seul allié actuellement actif auprès de Chilombo. Ce sont des milliers de soldats burundais qui meurent dans ce pays. Et même dans ce qu'on appelait la bataille là d'Albinembo et dans le poche point zéro, ils ont perdu beaucoup d'hommes. Aujourd'hui, qui d'autre que Ndayishimiye pour chercher une voie de sortie, une porte de sortie de ce bourbier congolais dans lequel il s'est engagé, il a engagé son armée. Et donc, ne prenez pas aussi Ndayishimiye pour un vote en guerre définitif pour croire qu'il n'est pas en train d'écouter les voix à l'intérieur de son pays. Il y a des voix au sein même de son appareil sécuritaire, au sein même de son armée, qui lui disent, mais attention, nous n'y sommes pas allés éternellement. La stratégie dans laquelle Kinshasa veut amener, c'est de nous éterniser dans ces conflits-là, dont les issues paraissent de plus en plus lointaines. Qui d'autre? Je pense que c'est à ce niveau-là qu'il faut essayer un peu d'élever la réflexion. Eh bien, des deux, il est vrai que en étant devant, aujourd'hui, en étant comme quelqu'un assis sur des chaises, l'allié, mais aussi médiateur. Mais attention, il paraît aujourd'hui évident que Ndayishimiye marche sur des œufs. Moindre faux pas, lui-même va provoquer peut-être une crise dans son pays. Crise militaire, parce que certaines informations, certains spécialistes ont écrit qu'au sein même de ces généraux, des voix commencent à s'élever. À plusieurs reprises, sont allés voir le président pour lui dire, écoutez, essayez de voir, calculez, faites les calculs des hommes que nous avons perdus dans cette bataille, dans notre implication. Attention, ça commence à faire un peu trop. Et donc, le président burundais est lui aussi devant son destin, qui peut l'aider à sortir de ce conflit dont on ne voit pas d'issue jusque-là. En tout cas, l'accord de Washington a du plomb dans l'aile. Les négociations de Doha battent de l'aile. Les discussions, on ne sait pas, les montrent sans suite, parce qu'ils se sont entendus sur un certain nombre de protocoles d'accord qu'il fallait mettre en place. Aucun début d'exécution.
3: Trois.
2: Mais finalement, on est où? On est où? Même ceux-là, même ceux qui sont aujourd'hui alliés de l'un ou l'autre camp commencent à se poser des questions. Et donc, je voulais dire que, terminer en disant que c'est tout à fait légitime, je veux dire, que les opposants posent un certain nombre, ou bien restent un peu soupçonneux, parce que le président burundais, dans le rôle qualifié de sale pour, par exemple, monsieur le bourgmestre,
3: honoraire,
2: il n'y a pas de problème. Oui. Vous l'avez été, ça vous collera à vie. Voilà. Voilà. Donc, le président burundais, il n'a qu'à peut-être à s'inspirer de l'expérience, peut-être angolaise, parce que vous savez, les bilans, en fait, quand vous faites un peu le tour de tout ce qui s'implique dans le dossier congolais, les résultats semblent être le même. C'est l'échec. Vous savez comment Kinshasa a botté les fesses de Eduardo Lorenzo? dans parce qu'ils voulaient ramener les uns et les autres autour d'une même table. Alors, aujourd'hui, on apprend qu'ils vont aller maintenant à Bujumbura. Mais certaines figures de cette opposition n'ont pas été conviées. Vous avez dit, vous avez lu le papier, je crois que c'est d'un autre média, de RFI. On ne parle pas, par exemple, parce qu'on est en train de présenter les rapports des Nations Unies, dont parle Mick Moutik. On présente Kabila comme étant quelqu'un jouant le premier rôle, un monsieur de premier plan. Mais un monsieur, mais qui n'est pas invité lorsqu'il faut parler de l'avenir du Congo. Qu'est-ce qu'on cherche finalement? Encore des solutions
4: à l'emporte.
2: À minima.
4: Oui, oui.
2: Donc, c'est ce qu'on va trouver.
4: Voilà.
2: Donc, brièvement,
4: c'est bon.
2: C'est une initiative de plus. Elle est la bienvenue. Mais on semble déjà prédire ce qui va advenir à cette initiative.
0: Voilà. Avant qu'Elie Habibou n'intervienne, parce que Désiré Kakima est revenu plusieurs fois sur l'intervention militaire du Burundi en République démocratique du Congo. En tout cas, ça constitue un axe stratégique majeur de la sécurité de la diplomatie dans la région des Grands Lacs. Initialement lancé de manière bilatérale et dans le cadre des forces régionales, la présence des forces de défense nationale du Burundi, le FDNB, s'est intensifié pour soutenir Kinshasa face à l'avancée de la coalition, rebelle, l'AFCM-23. Et l'objectif de l'intervention, c'est d'abord la défense mutuelle. Le Burundi et la RDC partagent un accord de coopération bilatérale en matière de défense. Gitega considère la stabilité de l'Est de la RDC, particulièrement la plaine de la Ruzizi et le Sud Kivu, comme vitale pour sa propre sécurité, la ville de Bujumbura étant directement exposée en cas de déstabilisation de la zone frontalière d'Uvira. Contre l'M23 et le Rwanda, l'armée burundaise s'est retrouvée en première ligne aux côtés des forces armées congolaises et FARDC pour faire barrage à la progression du M23. Cela s'inscrit dans un contexte de forte tension diplomatique avec le Rwanda, accusé par Kinshasa de soutenir l'AFCM-23. Et comment ça a évolué? Les déploiements massifs, les estimations font état de 8 000 à 15 000 soldats burundais engagés sur le sol congolais. Si une partie des bataillons est historiquement positionnée dans les hauts et moyens plateaux du Sud Kivu, d'importants contingents ont été réorientés vers les lignes de front plus septentrionales pour protéger les axes stratégiques. Et on nous dit que justement qu'il y a inflexion récente et pression internationale. Les dispositifs font l'objet de réajustements réguliers sous l'effet des pressions diplomatiques internationales, notamment américaines. Un repositionnement de forces a ainsi conduit à des mouvements stratégiques comme le retrait de certaines positions à Uvira et des redéploiements vers d'autres secteurs opérationnels. Lourd bilan humain. Les troupes burundaises font face à des combats intenses et asymétriques, incluant les frappes de drones. Des sources font état de pertes humaines significatives au sein du contingent, ce qui nourrit l'intense débat interne au Burundi quant aux coûts financiers et humains de cette projection extérieure. Et maintenant, au niveau de la diplomatie, comme nous étions en train de le faire, de le dire, la consolidation diplomatique récente, renforcement de l'axe Kinshasa-Gitega. Le président burundais Evariste Ndayishimiye a effectué une visite officielle à Kinshasa pour s'entretenir avec Félix Tshisekedi. Les deux chefs d'État ont réaffirmé leur volonté commune de resserrer leur alliance militaire face à la crise persistante dans les Grands Lacs. Cette intervention coïncide avec l'accès du président Ndayishimiye à d'importantes responsabilités continentale, notamment au niveau de l'Union africaine, lui confiant un poids politique accru pour tenter de mobiliser la diplomatie régionale internationale sur les conflits. Il y a également la crise des réfugiés. L'intensification des affrontements dans l'est de la RDC a provoqué un exode massif des civils congolais. Plus de 100 000 réfugiés congolais ont franchi la frontière pour chercher protection au Burundi, provoquant la saturation rapide des infrastructures humaines, humanitaires plutôt, et des camps d'accueil tels que celui de Boussouma, c'est au Burundi. Il y a Bibou, voilà ce qu'on pouvait dire. Et donc on se rend compte que Gitega aussi a vraiment intérêt que ce conflit se termine.
2: Bon, au fait, je pense que au niveau de l'AFC-M23, toutes les initiatives de paix sont à saluer. Ça, c'est la première des choses. Que ce soit au Burundi, que ce soit en Suisse, que ce soit à Doha, que ce soit à Washington, pour nous, toutes les initiatives de paix sont à saluer. Un autre aspect, vous avez dit, l'armée burundaise empêche l'M23 à avancer, c'est faux. Ils étaient depuis Goma, nous les avons amenés jusqu'à Calais, à Calais, nous avons amené à Kaziba, nous sommes allés jusqu'à Ouvir. Ils ne nous ont jamais empêchés d'avancer. Ça, c'est un élément. Aussi, c'est un coup que peut-être Félix lui-même ne sait plus supporter. Parce que les mercenaires, ils coûtent beaucoup. Ça, c'est clair et c'est net. Donc, c'est pour ça qu'on a parlé d'un deal entre Tshisekedi et Ndayishimiye. Mais alors, nous, en ce qui nous concerne, et de mon analyse propre, il faut savoir qu'il y a des niveaux de crise. Pour les C-64, c'est une entité à part, n'est-ce pas? Sauvons les Congo, c'est une entité à part. L'AFC-M23 est une entité à part. Et chaque entité a ses revendications, n'est-ce pas? Avec Ndayishimiye, les C-64, ils vont présenter leurs revendications qui ne sont pas peut-être les mêmes revendications que, selon les Congo, les mêmes revendications que l'AFC-M23. Nous, nous avons des causes profondes. Okay? Et ce sont ces causes profondes qui guident notre révolution. Et quand nous parlons de la faillite de l'État, ce sont des réalités qui sont connues. Quand nous parlons de la discrimination, ce sont des réalités qui sont connues. Quand nous parlons qu'il y a des réfugiés, même au Burundi, il y a des réfugiés, non? En Tanzanie, il y a des réfugiés congolais. Quand nous parlons du retour des réfugiés, ce sont des faits réels. Quand nous parlons de la corruption institutionnalisée, ce sont des faits réels. Ce n'est pas seulement la question du changement, changement de la constitution qui va nous guider aujourd'hui, nous, puisque nous, nous savons qu'ils peuvent changer la constitution de l'autre côté, référendum, ainsi de suite. Mais tant que les causes profondes pour lesquelles nous avons commencé cette révolution ne sont pas résolues, c'est que ce ne seront que de petites mesures. Mais disons, Ndayishimiye est président en exercice de l'Union africaine, n'est-ce pas? Et c'est là qu'il va avoir un sérieux problème. Son rôle comme président de l'Union africaine et son rôle comme belligérant dans le conflit congolais. C'est ça le sérieux problème. Son rôle comme président de l'Union africaine et lui comme belligérant dans le conflit. Puisque c'est un belligérant. Nous nous battons avec ce truc comme vous venez de le lire là-bas. Comment va-t-il concilier, okay, ces deux qualités-là, comme belligérant et comme médiateur? Ça, c'est un sérieux problème. Et donc, la meilleure des choses pour lui serait d'abord de retirer ses troupes. Ça peut rassurer les gens qu'effectivement, il peut se transformer maintenant en médiateur. Mais tant qu'il lui-même a des troupes sur le terrain, qui se battent, qu'il arme, qu'il commande, comment va-t-il... Peut-être qu'il peut faire la médiation entre lui et les C-64, puisque eux, ils ne sont pas sur le terrain à Bukavu. Tous, ils viennent de Kinshasa, non? Ils viennent de Kinshasa. Ils ne connaissent pas que nous battons avec les Burundis ici. C'est qu'eux, ils vont faire des revendications par rapport au troisième mandat, ainsi de suite, alors que nous, nos revendications vont au-delà de ce troisième mandat-là. On va barrer la route au problème du troisième mandat, mais on doit résoudre aussi les causes profondes qui font que notre pays va de conflit, de crise en crise, ainsi de suite. Et donc, moi, je crois que, effectivement, à Doha, à Washington, en Suisse, la volonté politique, est-ce qu'elle existe? Ok? La bonne foi, est-ce qu'elle existe dans les chefs de Félix Tshisekedi? Moi, j'ai des doutes. Puisque si Félix Tshisekedi avait la bonne foi, cette crise, peut-être, elle n'existerait même plus. Puisque déjà, toutes les résolutions qui sont prises, on prend une résolution aujourd'hui, demain matin, ils bombardent Minembwe. On prend une résolution aujourd'hui, demain matin, des drones à Rutshuru. Demain matin, c'est Kaziba. Et donc, est-ce que s'il veut entendre les cris des armes seulement, pourquoi ne pas comprendre que les armes ne vont pas lui permettre de faire le troisième mandat? N'est-ce pas? Au moins, on doit savoir que si le C-64
5: va lui permettre d'organiser une transition, ainsi de suite, des arrangements qui peuvent se passer au Burundi. Mais le M23, ce sont des armes. Comment il va faire taire nos armes? Comment il va faire taire nos armes tant qu'il n'a pas résolu les causes profondes de notre révolution? Parce que nous nous disons, le CF64, peut-être, ils sont à Kinshasa, c'est peut-être pour le pouvoir, tout simplement, au sens brut. Mais nous, ce n'est pas seulement pour le pouvoir. C'est pour vraiment faire en sorte que les Congolais soient honorés. Quoi? Que les Congolais retrouvent sa dignité à l'intérieur comme à l'extérieur du pays. Si c'est aujourd'hui le Burundi qui va commencer à faire vraiment une médiation avec le Congo, oui, avec son statut, ça j'accepte. Mais le Burundi, c'est ça qui montre encore que notre dignité n'existe plus. Voilà. Ça montre que notre dignité est tombée au rabais. Thaïs, en fait, je vous ai dit, quand je vous ai parlé au téléphone, essayons un peu de voir le Congo profond, d'abord. Le Congo profond, même Sud Kivu profond, même Bukavu profond. S'il y a quelqu'un qui est dans cette ville ici, moi j'étais surpris d'arriver en Kafouillère. Nous venons de faire une mission d'itinérance avec le vice-gouverneur de Niadoux dans nos territoires. Il faut voir comment les gens souffrent. Ça, il faut l'accepter. Quand vous allez à Walungu, c'est la même chose. Alors que c'est là où on a tous les grands leaders de ces pays, ainsi de suite. Même là, au Kassai, où il y a un président de la République, c'est un problème.
0: Elie, mais c'est vous qui avez amené la guerre. Vous avez... C'est vrai que Chilombo ne nous gère plus bien, mais vous aussi.
5: Nous n'avons pas amené la guerre. La guerre nous a été imposée par la situation du pays. C'est pour ça que je parle de la faillite totale de l'État. L'armée, lui-même, il a appelé une armée clochardisée, non? La justice, malade, c'est lui-même qui l'a dit. L'administration n'existe même presque plus. N'est-ce pas? Et donc, oui. S'il y a des causes profondes, même Thaïs, je sais que même vous, oui. Par rapport à la situation de ce pays, vous êtes un révolutionnaire. Même si on peut nous appeler rebelle, vous êtes un rebelle passif.
1: Les journalistes sont en train de nous rejoindre.
5: Oui, vous êtes un rebelle passif. Alors que si à Kourivoto, à Pesicata, on a Teseke Amouro, qu'est-ce que nous allons léguer demain à nos futures générations? Si nous croisons les bras, si nous disons qu'on laisse le pays dégringoler, on laisse le pays tomber, ainsi de suite. Non. Ceux qui ont pris les armes ont des raisons de

0: Parce que l'exploitation artisanale, ça pose toujours des problèmes. Moi, je suis allé vers Luhinja, ainsi de suite, et là, vous voyez des éboulements. Même, j'ai pensé à Luhiri, on en a eu aussi avec cette exploitation artisanale. C'est qu'il faut qu'on puisse avoir une exploitation sécurisée, que ce soit sur les plans des exploitants, mais aussi de tous les commerçants qui déambulent dans, voilà, dans cette zone-là. Mais je vais aussi dire peut-être un élément. L'essentiel, ce n'est pas que l'on paye les agents sur Mobile Mine, n'est-ce pas? Nous, notre souhait, et je pense que c'est ça le souhait de toute la population, c'est que nos banques soient ouvertes. Et je pense que les autorités du mouvement sont en train de se battre. Nous avons Kadeko qui fonctionne ici. Mais là aussi, c'est un autre sérieux problème. Parce que ce n'est pas seulement l'Omera qui est fermé. N'oubliez pas que les banques sont aussi fermées. C'est un autre aspect. Qui a fermé les banques? C'est Félix Tshisekedi, non? Alors, ce qu'il ne faut pas penser, c'est que c'est seulement l'Omera qui fasse à sec. Et Thaïs, je vais finir en disant ici, et ça, je l'ai dit sincèrement, je l'ai dit hier, en Carrefour, ainsi de suite, cette habitude de refuser la monnaie, elle est encore en train de renaître encore. Alors que les autorités provinciales nous ont dit, aucune personne n'a le droit de refuser la monnaie. Merci. C'est une souffrance que nous sommes en train de nous poser nous-mêmes en chaîne. Et donc, disons, acceptons merci. Toute la monnaie et toute personne merci. Sera surprise. En tout cas, elle pourra payer des
1: sommes. L'émission Paix et Développement, nous remercions le CTFM Ngoy Bilinganine, qui est secrétaire général académique de l'Université bilingue du Congo IBC, qui était ici pour nous parler de ces bourses que l'on va octroyer à des étudiants. Merci au CTFM, merci d'avoir accepté notre invitation.
2: C'était un honneur.
1: Vous étiez en train de nous suivre, comment nous débattons, nous parlons politique et sécurité. Merci à Miki Moutiki Kilumba, qui est président du cadre de concertation de la société civile. Merci.
3: Merci Thaïs, merci au Codobater, merci à tous les auditeurs et auditrices répartis partout dans le monde.
1: C'est bon. Eugène Moubalama, bourgmestre honoraire de la commune d'Ibanda et cadre de la FCM 23. Vous allez vous rappeler que Eugène Moubalama était en arrestation. Lui comme également responsable de la commune de Banda. Voilà, et on disait d'ailleurs qu'il est mort, mais il est revenu. J'étais très heureux de le voir, c'est pourquoi je l'ai invité ici. Encore un mot, Jeanne Moubalama.
4: Merci beaucoup, directeur. Laisse-moi d'abord rire. Bon, au fait, c'est pas une arrestation chez tout. Vous savez, la vie dans notre révolution, c'est une formation du jour au jour. Donc, que la population soit apaisée. Donc, j'étais dans une formation, je reviens de la formation. Et donc,
1: à mon sens,
4: c'est une formation. Donc, c'est toute une vie chez nous dans la révolution. Un révolutionnaire, c'est quelqu'un qui se forme tous les jours. Et donc, moi, je ne me suis pas vraiment plein par rapport à ça. Donc, je reviens avec une autre façon de vivre, une autre façon de gérer les choses, la res publica, et donc que la population comprenne que c'était une formation. Une formation parce que c'est une révolution, et la révolution, c'est pour transformer la gestion. Comme une autorité, je dois avoir un leadership transformateur, et ça, c'est ce que nous prêchons dans notre révolution, parce que quand nous allons arriver à Kinshasa, tous les détourneurs, en tout cas, nous allons les mettre de côté et que la jeunesse puisse comprendre que la révolution est venue changer les choses.
1: D'accord. Merci Eugène Moubalama. Bonne chance toujours à l'AFCM 23. Les collègues et confrères Désiré Kakuba, merci d'avoir accepté notre invitation.
5: Bon, pour moi aussi, un honneur d'avoir été associé à cet échange.
1: Merci. Elia Bibou.
0: Bon, merci. Je vous remercie Thaïs, mais cette habitude des gens de Bukavu de souhaiter la mort aux autres, c'est pas vraiment normal. C'est pour ça que je vais saluer aussi Casimir, maître Casimir qui est revenu aussi, alors qu'on avait prédit qu'ils sont morts. Moi-même, quand je suis allé en formation, on avait écrit dans les réseaux sociaux que nous sommes morts.
1: La jeunesse, en formation ou en arrestation? Vous étiez en état d'arrestation?
0: Moi, je suis allé à Nyongera en formation d'abord. C'est là qu'on a écrit que nous sommes morts, n'est-ce pas? Et donc, mes chers amis...
1: Aussi à la dessert ici.
0: Oui, mais nous ne souhaitons pas la mort. Nous restons les mêmes. Ce n'est pas puisque tu es au Burundi que tu penses que ceux qui sont voilà, ici, ils doivent mourir.
1: Non, et non. En train de vous voir, de vous regarder.
0: Ça, c'est clair.
1: Au-delà de la formation...
0: Chaque organisation a ses règles. Quand vous passez à côté de ces règles, on peut vous punir, c'est d'accord. Tout à fait normal pour vous remettre sur les rails, c'est voilà. Tout à fait normal.
1: Merci, bon dimanche, nous laissons.

0: la passion.
1: Et la frappe, elle est spondylo, répète. Entre deux, exceptionnel. Un but extraordinaire de Guy Gangé. Attention, c'est mon ballon. Mon Bouga, mon but, mon but de Bouga. Bon,
2: Michel Le Roland, je vois Michel Le Roland, mais bon, Michel Le Roland,
3: finition de Léo Messi.
0: Les analyses.
4: Une équipe, c'est 5 choses. Le temps et le matériel. Qualité des joueurs et le mental. 3, le moyen. 4, le niveau du staff technique. Et 5, l'administration et l'organisation.
5: Vous savez pourquoi Neymar prend Paris? Paris, c'est une équipe brésilienne. Dans l'histoire du football, le PSG a connu tous les grands joueurs brésiliens, les Rai. Donc Ronaldo même, il est passé par Paris. Au moins 70%, ils ont joué dans l'équipe nationale du Brésil.
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11h09 minutes ce dimanche 5 juillet 2026. Mesdames, messieurs, c'est un honneur de vous savoir nombreux à l'écoute de Radio Mandeléo pour l'émission Sport pour tous de ce jour. Joseph Tizungwa sur la mise en onde devant ce micro pour la présentation Expedi Kialou. Merci de vous savoir à l'écoute dans la ville de Bukavu sur 88.8, dans les territoires sur 91.7, partout en RDC et au monde à travers internet en tapant le www.radiomandeleo.org. Le sommaire de l'émission de ce jour. La République démocratique du Congo a été battue par la Côte d'Ivoire 51-96 samedi 4 juillet, c'était donc hier, au stadium Marius Ndiaye de Dakar au Sénégal, lors de l'actuelle fenêtre des éliminatoires africaines de la Coupe du Monde FIFA, ou disons FIBA 2027, déjà qualifiés pour le deuxième tour des éliminatoires après leur succès contre Madagascar 82-62, les Léopards. Basketball, seniors, messieurs de la RDC, enregistrent leur deuxième défaite face aux éléphants dans cette campagne après celle concédée en février dernier 59-96. La RDC clôturera son parcours ce dimanche 5 juillet avec un match contre le Sénégal. Il faut donc rappeler que les Léopards sont déjà qualifiés pour l'étape suivante, mais ils ont un match à disputer face au Sénégal ce dimanche pour l'honneur et rien que l'honneur. Changeant de discipline, la RD Congo s'est arrêtée en 16e des finales de la Coupe du Monde 2026. Les Léopards ont été battus par l'Angleterre sur le score de 2-1 mercredi au stade d'Atlanta après avoir pourtant ouvert le score très tôt par Brian Chipengam. Entre déception et surtout optimisme, au-delà du score, cette Coupe du Monde restera une réussite pour la RDC 52 ans après sa dernière apparition sur la scène mondiale. Les Léopards ont non seulement retrouvé l'élite du football international, mais ils ont également franchi un cap en atteignant la phase à élimination directe. Ils ont marqué un premier but, gagné un premier match, joué une étape à élimination directe. Bilan jugé positif. Mais la projection est faite désormais pour la Coupe d'Afrique des Nations. Quelle évaluation faire du parcours de la République démocratique du Congo en cette Coupe du Monde? Nous y reviendrons en profondeur avec des analystes dans ce studio. Cette Coupe du Monde se poursuit donc avec l'étape des quarts de finale en ligne de mire. Mais les Africains sont tombés en 16e de finale au-delà de la RDC, la Côte d'Ivoire, le Sénégal, le Cap-Vert. Ont quitté la compétition. L'Afrique reste représentée seulement par l'Égypte et le Maroc. La Coupe du Monde se poursuit donc aujourd'hui avec des grandes affiches, notamment celle qui va opposer la Norvège au Brésil. Très chers auditeurs, sport pour tous, le décor est planté tout en rappelant qu'au niveau local, en ce qui concerne le basketball, la phase de 6 a déjà démarré. Nous reviendrons sur le match qui a opposé, mais malheureusement qui ne s'est pas terminé, le BC Mandeléo au BC Caviar, hier au stadium de l'ISP Bukavu. Nous sommes dans la ville de Bukavu. Très chers auditeurs, le bateau est prêt. Préparez-vous également.

Chers auditeurs, merci beaucoup pour l'attention soutenue. Nous vous souhaitons encore un excellent dimanche. Vous nous captez partout dans la ville de Bukavu. Vous nous écoutez également sur Internet. Nous l'avons dit dans notre introduction. Merci infiniment pour votre attention soutenue. Nous allons donc démarrer cette émission en rendant hommage à une auditrice fervente et particulière qui a participé à la vie de cette émission pendant plusieurs années, qui a été à l'écoute de cette émission pendant plusieurs années, mais qui a quitté la terre des hommes à partir du lundi 30 juin dernier. C'est avec « Je dois partir » de Emen Kanou que nous lui rendons donc hommage aujourd'hui dans l'émission de ce jour. Il s'agit donc de Madame, Maman Petronie Kerushi Boroto, qui est la mère à notre confrère héritier Boroto, qui nous a quitté dans la soirée du lundi dernier. C'était donc le lundi plutôt 29 juin 2026. Elle est décédée à Goma, où elle était pour une période de soins. Pendant sa vie, elle a consacré son temps à aimer Dieu, à servir Dieu, mais en dépit de toutes ses charges spirituelles et même les charges professionnelles, elle a été à l'écoute de Radio Mendeleo et surtout de l'émission Sport pour tous. À travers donc Emen Kanou, nous allons lui rendre hommage ce dimanche 5 juillet 2026. Elle a été donc enterrée le vendredi dernier au cimetière familial de Tchikera après pratiquement 5 jours.

0: la direction de Radio Mandéléo, l'ensemble des membres du personnel et tous les collaborateurs de la radio ont appris avec une profonde tristesse le décès de Madame Kérouchi Moussimoa Mama Boroto, mère de Monsieur Héritier Boroto, chef de programme information de Radio Mandéléo, survenu le lundi 29 juin 2026 à Goma. En cette douloureuse circonstance et à la suite de son inhumation intervenue vendredi 3 juillet au cimetière familial de Tchikera dans la commune de Bagira, nous tenons à exprimer à notre collègue Héritier Boroto, à sa famille biologique ainsi qu'à tous ses proches nos sincères condoléances et notre profonde compassion. Nous partageons votre peine et vous assurons de notre soutien fraternel durant cette épreuve. Puisse le souvenir de votre chère maman vous apporter réconfort et courage et que son âme repose en paix. Fête à Bukavu le 3 juillet 2026 pour Radio Mandéléo. Thais Bakula, directeur, signant ce communiqué nécrologique. Donc nous nous rendons tout droit dans la ligne de ce communiqué pour témoigner au nom également de l'émission Sport pour tous notre compassion à toute la famille Boroto, à Héritier Boroto, à Pascal Boroto, Thierry Boroto, Aline Boroto, Alice Boroto, Madame Yvine Puichet, à tout le monde, à toute la famille, notre compassion et que l'âme de maman repose en paix. Les participants à cette émission, nous recevons Amani Mandéléo, analyste sportif et secrétaire adjoint du FC Thierry Sport. Amani, bonjour et bienvenue.
1: Bonjour à cher Espedi, bonjour à tout le Kodobaté déjà au studio. Encore une fois, toutes nos condoléances au président Boroto. Certes que c'est une perte, parce que perdre maman, c'est pas chose facile, mais nous espérons que notre Dieu, qui a voulu que ce soit ainsi, va devoir combler ce vide.
0: Merci beaucoup. Nous recevons également Exaucé Tchoubac, analyste. Bonjour et bienvenue.
2: Bonjour Expedi, bonjour à tous les auditeurs des Radio Mandéléo. Je tiens aussi à présenter mes sincères condoléances à toute la famille du président Héritier Boroto pour cette grande perte. Quand il perd, c'est tout Mandéléo qui perd, c'est Sport pour tous qui perd, c'est nous qui perdons. Donc que la terre de nos ancêtres lui soit vraiment douce.
0: Nous recevons également Arka Tibonga. Bonjour et bienvenue.
3: Bonjour Expedi, bonjour à tous les milliers d'auditeurs et auditrices de Radio Mandéléo, plus particulièrement les amoureux de cette émission Sport pour tous. Je tiens également à présenter encore une fois au président Héritier Boroto mes sincères condoléances pour tout ce qui lui est arrivé. J'espère qu'elle a, on espère que notre maman repose déjà en paix. Et mes condoléances le plus sincères encore une fois à toute la grande famille Boroto.
0: Merci beaucoup. Bendy Sefou, analyste, bonjour et bienvenue.
4: Bonjour à vous, Expedi. Bonjour à tous les auditeurs et auditrices de la radio Mandéléo. Et à l'instar de tous mes prédécesseurs, nous adressons également nos pensées les plus pieuses à l'endroit de la famille du président Boroto.
0: Merci donc à vous, très chers auditeurs. Cette émission, nous l'entamons avec la balle orange, avec une phase de 6 qui a démarré dans la ville de Bukavu. Hier déjà samedi, il y avait une affiche alléchante qui opposait le BC Caviar au BC Mandéléo. Cette rencontre n'a pas connu de fin normale. Elle a été interrompue à la mi-temps pour cause d'obscurité. Après, bien évidemment, la coupure d'électricité. Il était donc quasi impossible de poursuivre la rencontre dans une infrastructure qui était obscure, à l'occurrence le stadium de l'ISP Bukavu. Donc il y a eu coupure d'électricité après, donc il était compliqué de poursuivre le match alors que les deux équipes étaient à égalité au score 42-42. C'était le score à la mi-temps. Voilà, donc la rencontre a été interrompue et a été âprement disputée entre les 12 acteurs, disons, les 12 acteurs du démarrage de la rencontre. Mais bon, avec cette circonstance, la rencontre a été interrompue. Nous donnons parole à Exaucé. Exaucé, quelle analyse vous faites d'entrée des jeux de cette entame de la phase de 6 entre les deux équipes Mandéléo et Caviar?
2: Ouais, c'était chaud. C'était chaud les débuts de ces matchs parce qu'on a senti tout de suite que les deux équipes ont essayé une grande ambition de gagner ces matchs, surtout avec l'entrée triomphale, je dirais, de Mahendeleo qui a tout de suite poussé et mettre plusieurs points. Et après, Caviar qui était en train de se chercher petit à petit, qui est revenu dans le match, notamment grâce à des individualités qui sont dans cette équipe. Et après, c'est devenu très chaud, notamment avec des décisions arbitrales contestées. On continue et on continuera peut-être toujours d'en parler. Les niveaux des arbitres, on les remet tous les temps en question et on le disait, c'est depuis plusieurs années qu'on le dit, ça mérite peut-être une recyclage à ce niveau-là parce que quand vous avez un match d'une telle envergure, mais c'est l'arbitre qui veut être une star à la place des athlètes, c'est vraiment inconcevable. Hier, il y a eu beaucoup d'arrêts de jeu dus aux décisions arbitrales contestées. Dans la plupart des cas, c'était dans les cas Mahendeleo. Donc, mais la rencontre en soi a été quand même magnifique. On a senti des joueurs vraiment motivés, que ce soit du côté des Mahendeleo, que ce soit du côté des Caviar. Deux équipes d'ailleurs qui, je peux le dire, ils jouent les titres cette saison. Donc, Caviar avec des individualités, comme je le disais. Le jeune Jordan qui est là et qui fait un très bon boulot. Il est en train de vouloir me faire croire que voilà, la taille n'est pas d'une grande importance dans le basket, pourtant c'est le cas. Avec voilà, c'est lui peut-être qui était le plus petit en termes de taille sur les terrains, mais c'était vraiment bénéfique pour Caviar parce que ils ont bénéficié de plusieurs fautes grâce à lui justement et ils ont réussi à mettre plusieurs points, ce qui a mis également cette équipe de Mahendeleo en difficulté. Mais le score peut témoigner l'intensité qui était dans le match, 42-42 à la mi-temps. On peut dire qu'il n'y avait pas quand même une nette domination d'un côté. Je peux dire les deux équipes s'évaluaient très bien.
5: Nous évoquons également les autres résultats. Il faut dire que les Hirondelles ont perdu devant Caviar Junior sur le score de 77-80 avec pour MVP de ce match Anthony Tambwe et pour le premier match The Revolution s'est imposé devant le BC Keba sur le score de 57-52. Baraka Rugamika a été désigné Most Valuable Player de cette rencontre, auteur d'une prestation aussi impressionnante. Caviar, Mahendeleo, ces deux équipes qui n'ont pas donc réussi à se départager au terme d'une première étape de ce match, c'est-à-dire une première mi-temps. Arkatibonga, certes, le score témoigne que la rivalité a été concrète sur le terrain. Mais au vu de ce que vous avez remarqué sur le terrain, quelle image avez-vous de cette étape de 6 et surtout, quelle suite vous entrevoyez?
3: L'image que moi je me fais de cette étape de 6, c'est peut-être l'image d'un championnat qui n'a pas, j'ai envie de dire, progressé en termes de compétitivité parce que à cette étape de la compétition, on devait s'attendre peut-être à plus que ce qu'on a vu hier. Parce qu'on parle quand même des équipes qui sont capables de jouer les top 3 dans ces championnats. On parle de Caviar et Mahendeleo, mais malheureusement, c'est que moi, personnellement, j'ai vu sur le parquet de l'ISP hier, c'est à l'image de ce qu'on a vu au début de la saison. Donc, il y a qui est peut-être la seule différence, c'est qu'il y a un public qui continue à grandir. Il y a des gens qui continuent à mûrir l'envie de venir au stade de suivre les différents matchs. Mais côté performance des parts et d'autres, c'était très moyen. Quand on regarde l'effectif également, c'est à l'image bien sûr de la performance produite sur les parquets. Je me dis qu'il y a encore. Il y a encore, pardon.
6: Vous n'avez pas suivi les matchs.
3: Je me dis qu'il y a encore. Oui, c'est ma façon de voir les choses. Mais personnellement, je me dis qu'il y a encore beaucoup de choses à faire des parts et d'autres. Parce que moi, personnellement, j'attendais par exemple les Mahendeleo capables de rouler sur Caviar. Ça n'a pas été le cas.
6: Pourquoi?
3: On a vu que malgré le fait qu'il y ait d'un côté Mahendeleo, on devait miser sur son expérience. Où il y avait également des noms qui ont une petite histoire, j'ai envie de dire, dans les basketball. Mais ce n'était pas le cas. Côté Caviar également, on a vu que la jeunesse n'a pas répondu également présent tel qu'on l'aurait peut-être souhaité ou l'aurait peut-être attendu depuis le début de cette rencontre. Moi, je me dis qu'il y a encore beaucoup de choses à faire dans les rats de nos équipes.
2: 42, parce 42, que quand, tu dis qu'ils n'ont pas répondu présent.
3: Pour moi, ce n'était que du 50-50. Que ce soit côté Mandeleo, que ce soit côté Caviar, il n'y a pas une équipe qui m'a emballé. C'est en ce sens que moi je me dis que de part et d'autre, il y a encore beaucoup de choses à faire. Parce que quand on regarde, on parle quand même d'une phase de 6. On parle quand même de deux équipes qui peuvent être même des prétendants au titre. Au départ, bien sûr. Parce que quand on regarde cette saison, Mandeleo et Caviar, on les appellerait à des équipes qui sont capables d'aller jouer les troubles faits, que ce soit pour Amibé, que ce soit pour Kabono qui s'impose depuis le début de la saison. Mais malheureusement, ce n'est pas le cas. Malheureusement, on a vu qu'on avait affaire à des équipes qui se valent presque et qui ont encore beaucoup de choses à faire. Dire que tout est parfait à cette étape de la compétition, avec ce qu'on a fait, c'est un grand match, peut-être à votre avis et à votre façon de voir les choses. Mais pour moi, je n'ai pas l'impression que ça a été pour moi un grand match. Parce que j'attendais grand chose, que ce soit du côté Caviar, que ce soit du côté Mandeleo.
5: Bandi, grand ou petit match?
4: Non, je ne sais vraiment pas sur base de quoi que Arcade a analysé ces matchs comme ça. J'étais suspendu à ses lèvres et j'attendais qu'il nous fournisse des arguments pour les titres. Mais forcé, nous sommes de constater qu'il dit que ça n'a pas été un match à la hauteur de ses attentes sans nous dire pourquoi. Par contre, moi, je vais vous dire pourquoi ces matchs ont été intéressants. Nous commençons par Mandeleo qui débute la rencontre pied plancher et qui enchaîne des paniers. Et on se dit peut-être que Mandeleo va survoler cette rencontre, Mandeleo va marcher sur Caviar. Mais il y a, c'était sans compter sur les petits Jordan Bissimwa avec ses lieutenants qui ont su remettre la tête à l'endroit et qui sont revenus contre toute attente, qui sont revenus dans la rencontre et qui ont enchaîné des paniers, ce qui nous a offert un match plutôt spectaculaire. Deux équipes qui s'est rendu coup pour coup, deux équipes qui étaient au mano à mano jusqu'à ce qu'il y ait interruption de l'électricité. Mais pour moi, en tout cas, ça a été un match qui a tenu toutes ses promesses. C'est des paniers spectaculaires, c'est des gestes techniques, c'est des dribbles, c'est des drives qui nous ont fait s'élever. Donc, je ne sais vraiment pas comment Arcade a suivi ces matchs, mais ça a été un match très intéressant. D'ailleurs, à l'image de la dernière rencontre de la phase classique qui avait opposé ces deux équipes, où Caviar avait pris les dessus sur Mandeleo sur un score de 60 à 69. Mais malgré cette différence des 4 paniers et demi, ça a été un match très intéressant, très palpitant, très beau à voir pour la phase classique, mais même hier pour cette phase des 6.
3: Moi, à l'image du début de cette rencontre, pour moi, c'est un match décevant. On peut tout dire, c'est un match très décevant. Parce que quand on regarde le début, on s'est dit que avec l'expérience de Mandeleo, Mandeleo est capable de marcher sur Caviar. Je pense que si Benji a suivi les matchs, dans les 10 premières minutes, tu es d'accord, dans les premiers quartiers, bien sûr, tu es d'accord avec moi, que peut-être Mandeleo va marcher sur Caviar. Mais ce qu'ils font en revanche, ça montre également non seulement les niveaux de l'effectif, mais aussi c'est à l'image également de toute l'équipe de Mandeleo cette saison. Parce qu'ils n'ont pas su profiter ni de l'expérience qu'ils ont, ni de la grandeur du nom de Mandeleo pour s'imposer dans cette rencontre. Il a prévu que le match est suspendu au troisième quarta, les scores étaient 42 de part et d'autre. Mais moi, j'attendais grand chose de la part de cette équipe de Mandeleo. Parce que quand on parle de Mandeleo, c'est un show sport. On parle d'une équipe qui est capable d'aller chercher le titre à l'Ebabouk. Mais malheureusement, quand vous voyez ce qu'ils produisent, même face à une équipe comme Caviar, que je ne sous-estime pas, mais côté Caviar, on sait tout ce qui s'y passe. On sait qu'il manque beaucoup de choses, que ce soit sur les bas des touches, que ce soit côté effectif, où malheureusement, il y a une présidente qui donne tout. Mais l'image de ce que produit l'équipe sur les parquets, ce n'est pas à l'image de ce que, par exemple, Mme Sylvie donne côté Caviar. C'est là que je me dis que moi, personnellement, en tant que journaliste, téléspectateur, je suis resté sur ma soif et j'attendais encore grand-chose d'une part ou d'une autre, parce qu'on parle quand même déjà de la phase des 6.
5: Merci beaucoup. Donc, nous attendons la suite de la compétition pour avoir le réel niveau des uns et des autres et avoir une image bien précise de ce que sera le championnat de l'entente urbaine de basketball de Bukavu pour l'édition sportive 2025-2026. Espérons que les spectateurs seront nombreux au stadium de l'ISP Bukavu pour supporter les différentes équipes, pour assister au rendez-vous sportif. Question d'encourager les athlètes, question également d'encourager les dirigeants ou disons les acteurs qui contribuent à la vie des équipes qui prennent part à ce championnat. Il faut dire que ce dimanche 5 juillet, le BCA 4C affronte donc le BCO Andafoul. Le calendrier prévoit ce match à partir de 11h. Nous espérons que le match a déjà démarré. C'est au stadium de Vamaru. Le BCC Kings retrouve à 13h le BC Kavbono. Et en fin de journée, Bandi place à la confrontation entre l'ASB Amibek et le BC Bukavu United.
6: Oui, un très gros match. Bukavu United qui est pour moi l'équipe révélation cette saison, qui a fait tomber Maendeleo. Pour moi, Maendeleo, c'était l'équipe intouchable cette saison, mais cette équipe du BC United avait su, arme à la main, avait su faire tomber cette équipe des Maendeleo. Et moi, je m'attends à un match amplement disputé aujourd'hui, ce soir, du côté du stadium des Vamaro, entre cette belle, jeune et vaillante équipe du BC United et cette équipe du BC Amibek plus expérimentée et qui s'est adjugé les services des Bwanga Kasunguziba. C'est désormais officiel et il va faire partie de l'effectif pour cette phase des 6. Bref, je m'attends vraiment à un très bon match qui sera disputé. C'est vrai, les faveurs du pronostic vont à l'endroit de l'ASP Amibek, mais attention, gare aux surprises.
5: Gare aux surprises, nous attendons voir de plus près cette prestation prévue au stadium de Vamaro l'après-midi de ce jour. Nous quittons l'étape urbaine pour l'étape internationale avec la RDC qui a été battue par la Côte d'Ivoire 51-94 samedi au stadium Marius Ndiaye de Dakar au Sénégal lors de l'actuelle fenêtre des éliminatoires africaines de la Coupe du Monde FIBA 2027. Déjà qualifiés pour le deuxième tour des éliminatoires après leur succès contre Madagascar 82-62, les Léopards enregistrent leur deuxième défaite face aux éléphants dans cette campagne après celle concédée en février dernier 59-96. La RDC clôturera son parcours aujourd'hui dimanche 5 juillet avec un match contre le Sénégal. Benji, une fois de plus, la RDC tombe face aux éléphants.
6: Oui, la RDC tombe en ayant proposé un piètre niveau, voilà. Et pour moi, j'ai été peut-être emballé pour le premier match face au Madagascar, où nous avons produit du beau jeu, où nous avons été très physiques, nous avons été là au rebond, nous avons été là au contact physique, nous avons également su enchaîner des paniers. Mais pour ce match-ci, nous avons vraiment été minables, nous avons été catastrophiques du début jusqu'à la fin. À un moment donné, on avait l'impression que c'était des gars qui ne voulaient pas jouer, qui avaient abdiqué pendant qu'il y avait encore beaucoup de temps à jouer. Et je pense que les staffs techniques, chapeautés par les coachs, les Français, Michel Perrin, a du pain sur la planche pour d'abord arriver à redresser cette équipe, arriver à remettre les pendules à l'heure et aujourd'hui affronter l'une des meilleures, si ce n'est la meilleure équipe de basket en Afrique, à l'occurrence le Sénégal, qui est une très très très grande équipe, qui a d'ailleurs remporté la dernière édition de l'Afro Basket. Donc pour moi, ce n'est que logique, vu au regard de cet effectif, au regard de toute la complaisance qui a été faite dans la sélection. On aura des cesses de les dire, il y a plusieurs absences inconcevables, il y a plusieurs présences inadmissibles, on ne sait pas c'est sur base de quoi.
5: Contestez quelle présence et vous demandiez quelle convocation en concret.
6: Oui, déjà pour commencer, je ne comprends pas les choix de convoquer Baba l'ancien joueur des Chaux Sports, qui est un meneur. Vous avez déjà John Jordan, vous avez Chuma Toto, deux meneurs qui ont presque les mêmes profils. Vous augmentez un troisième meneur qui n'apporte aucune plus-value à l'équipe, ce qui paralyse l'équipe, ce qui paralyse les turnovers de l'équipe, parce qu'à un moment donné, on a l'impression que le coach n'a pas de solution sur les bancs. Pourtant, à la place des Baba, moi j'aurais préféré un Pire ou un Abene Pirlo, parce que lui c'est déjà un scoreur, c'est un joueur qui peut apporter un plus, c'est un joueur qui peut jouer dans plusieurs rôles, dans plusieurs positions sur le parquet différemment des Baba. Lui c'est un meneur pur, vous avez déjà deux meneurs purs et qui sont supérieurs à Baba. Alors la présence des Baba, j'ai du mal à la comprendre. J'ai également du mal à comprendre pourquoi on continue à appeler Guéraud. Guéraud, pour moi, c'est un joueur qui n'apporte plus rien à la sélection. J'ai défendu jusqu'à cette fenêtre. J'ai rien vu des concrets. J'ai rien vu aller bien fonder des ramener Guéraud dans cette sélection.
5: Vous pensez qu'à la place, il faut qu'on prenne quelle perle se retrouvant à quel endroit
6: monde. Oui, à la place des Guéraud, nous savons déjà que le meilleur joueur de cette sélection nationale, c'est Loutété. Mais nous constatons l'absence de Loutété sans aucune explication valable.
5: Fenêtre, il a été également piètre dans sa performance.
6: Oui, mais quand même, ça pouvait être un concours de circonstances. Mais je me dis que c'est inconcevable de faire une sélection de la RDC sans Loutété, qui est notre meilleur joueur. On ne sait pas quelles sont les raisons qui ont amené à ce que Loutété ne fasse pas partie de cette fenêtre. Mais pour moi, Loutété avait toute sa place. Il y a également d'autres joueurs, il y a d'autres binationaux qui sont venus pour cette fenêtre, qui ont fait les stages avec les autres. Mais nous avons constaté que lorsque la liste des 12 est sortie, il y a deux joueurs, deux binationaux, des nouveaux binationaux qui n'ont pas été retenus. Pourtant, avoir les matchs amicaux qu'ils avaient livrés contre, je pense, la Stouala, quelque chose comme ça, c'est des joueurs qui avaient montré leur niveau, qui avaient montré qu'ils avaient l'étoffe pour représenter la RDC et représenter valablement. Donc, pour moi, c'est cette défaite et peut-être celle d'aujourd'hui, parce qu'il y a de fortes chances que l'on perde également aujourd'hui, c'est à mettre à l'actif du staff technique.
5: Et au-delà de ça, on n'arrive plus à ramener Kuminga, Jonathan.
6: Oui, Kuminga, je pense que c'est une page qui est en train de se tourner petit à petit. Là, encore une fois, la NBA n'a pas encore commencé. Ils sont dans une, on appelle sa saison off en NBA, mais il a préféré faire ses vacances à Miami au lieu de venir jouer, au lieu de venir prêter main forte aux autres. Mais pour moi, l'absence de Kuminga et l'absence d'ailleurs des tous les Africains qui évoluent en NBA, pour moi, je pense que c'est de la faute, ça incombe à la FIBA, qui ne sait pas, au même titre que pour le football, qui ne sait pas imposer une règle, une loi qui obligerait tous les joueurs qui évoluent en NBA revenir pour jouer avec leur sélection. Et puis, il y a aussi ces problèmes-là des calendriers. Vous allez vous rendre compte, bon, c'est vrai que ces temps-ci, c'est une saison morte, mais vous allez vous rendre compte qu'il y a des fenêtres qui sont programmées pendant que la NBA s'y joue. Et il n'y a aucun joueur de la NBA qui est capable de laisser les matchs de la NBA pour venir jouer en Afrique. Ce qui nous pousse à croire que la FIBA a un peu délaissé, a jeté aux oubliettes les basketball africains, parce que ce sont toujours les joueurs qui évoluent sur les continents qui se battent pour les qualifications.
5: Et ceux qui évoluent en Europe.
6: Ou soit en Europe, justement. Et puis pour les compétitions internationales, pour les échéances internationales, il y a quelques-uns qui jouent à NBA qui viennent uniquement peut-être pour les Jeux Olympiques et la Coupe du Monde. Mais je pense que la FIBA doit revoir sa politique, faire en sorte déjà que les programmes ne coïncident pas, que le programme arrange toutes les parties et qu'il fasse également en sorte que les joueurs, qu'il y ait un caractère contraignant qui pousserait les joueurs à venir jouer en Afrique.
5: Il faut dire que les Ivoiriens ont pris l'avantage dès le premier quart-temps et ont maintenu leur domination jusqu'au terme de la rencontre, s'imposant sur un écart de 43 points. Donc, tenez bien, 43 points. Côté congolais, Jonathan Jordan a inscrit 11 points et pris 7 rebonds. Garmin Kande a terminé avec 10 points et 7 rebonds, tandis que Florent Tamba a ajouté 9 points et 7 rebonds pour la Côte d'Ivoire. Moulare Asamaï a été le meilleur marqueur de la rencontre avec 17 points. Aboubakar Traoré a inscrit 13 points et Kevin Yebo en a ajouté 12. Déjà qualifiés pour le deuxième tour des éliminatoires après leur succès contre Madagascar 82 à 62, les Léopards enregistrent leur deuxième défaite face aux éléphants dans cette campagne après celle concédée en février dernier. La RDC clôturera cette troisième fenêtre des éliminatoires aujourd'hui dimanche 5 juillet avec un match, nous y avons fait allusion, contre le Sénégal. Heureusement, nous sommes déjà qualifiés pour l'étape suivante, donc il faudra suivre de près cette performance qui nous servira peut-être de préparation pour les échéances futures. Vous l'avez donc suivi également. Face à Madagascar, la RDC s'était imposée sur le score de 82 à 62. Shekina Munanga avec 23 points, 9 rebonds, 4 assists, a donc été désigné MVP de cette rencontre. Nous espérons que les erreurs seront corrigées en perspective d'une bonne suite pour cette équipe nationale de la République démocratique du Congo. Nous observons une pause et juste après, nous reviendrons pour parler football, tout en revenant déjà sur ce message de M. Thierry Mouira Wanyungu. C'est donc un sportif né, un sportif vacciné qui nous a envoyé ce message. Bonjour Expedi, mes sincères condoléances à mon jeune frère, Mourou Thorité. C'est le cœur lourd que je viens d'apprendre la mort de sa maman. Courage à toute la famille, Dieu donne, Dieu reprend. Sois fort, mon cher Mourou Thorité, et ainsi faites. Mouira Thierry signe ce message.

C'est donc l'œuvre a été signée par Trio Majesi. Vous l'avez donc entendu sur Radio Mindeléo. Merci pour l'attention soutenue. Nous vous souhaitons donc un excellent dimanche. Merci donc pour votre attention soutenue.

L'histoire retiendra davantage. Vous avez donc suivi cette chanson de Trio Majesty qui est revenue sur le parcours des léopards de la République démocratique du Congo. Je crois qu'à l'époque, c'était les Simba du Zaïre hein, en 74 en Allemagne. Les léopards de la RDC en Allemagne. Après, ils ont été baptisés Simba, voilà. Ils étaient en Allemagne. Il est revenu sur l'épopée d'Ngoï Kidumu.

Mayangam, Mavu Baikabasu, et l'histoire retiendra aujourd'hui que les Chipenga, les Noah Sadiki, les Lionel Mpasi, les Bakambu, les Mayele ont représenté la République démocratique du Congo à la Coupe du Monde aux États-Unis, au Mexique et au Canada pour l'édition de 2026. Fière chandelle donc au léopard de la République démocratique du Congo. L'histoire retiendra davantage le parcours que le résultat final, battu 2-1 par l'Angleterre en 16e des finales de la Coupe du Monde 2026. La RDC met un terme à une campagne qui marque un tournant dans son histoire footballistique. Classée 41e au classement FIFA avant cette rencontre, la RDC a démontré qu'elle pouvait regarder les grandes nations dans les yeux face à une Angleterre classée 4e mondiale. Les léopards ont livré une prestation pleine des personnalités sans jamais renoncer à leur identité des jeux. Brian Chipenga a rapidement concrétisé les ambitions congolaises en ouvrant le score dès la 7e minute. Pendant près de 70 minutes, les hommes du sélectionneur congolais ont résisté face aux offensives anglaises grâce à une organisation défensive solide et à une grande discipline collective. L'expérience anglaise a toutefois fini par faire la différence. Harry Kane, capitaine des Free Lions, a inscrit un doublé aux 75e et 84e minutes pour renverser une rencontre qui semblait longtemps échapper à son équipe. Au-delà du score, cette Coupe du Monde restera une réussite pour la RDC. 52 ans après sa dernière apparition sur la scène mondiale, les Léopards ont non seulement retrouvé l'élite du football international, mais ils ont également franchi un cap en atteignant la phase à élimination directe. Amani Mendeleo, avant d'analyser ou, disons, d'évaluer le parcours de la RDC dans cette Coupe du Monde, faut que

0: il a ajouté Noah, il y a eu Noah Sadiki, il y a eu
1: Uzbekistan, c'était déjà le cas.
0: Ouais, non, contre Ouzbékistan, ouais, c'est vrai, mais Bakambu était dans les 11 contre Ouzbékistan, ce qui n'était pas le cas pour le match de l'Angleterre. Et donc, j'ai vu qu'il voulait à ce que l'équipe puisse vraiment jouer, attaquer et comme ça. Et ça s'est bien passé parce qu'on a marqué si vite.
2: Très tôt, à la 7e minute.
0: Oui, mais j'ai comme impression qu'après avoir marqué, quelques consignes ont été données aux joueurs parce qu'en ce moment-là, on n'a plus joué comme on le faisait avant de marquer.
2: Ou plutôt, on a réveillé le Lyon.
0: Bon, pas nécessairement, mais on a baissé des régimes. Et pourquoi? C'est parce que peut-être les Congolais, les joueurs se sont dit avec leur entraîneur que voilà, on a réussi à marquer. Ce qu'on doit faire, c'est de beaucoup de défendre et de peut-être attendre la suite. Parce que à un certain moment, comme on a beaucoup défendu, on commençait à courir derrière le ballon, on a été fatigué. C'est pourquoi d'ailleurs, quand vous voyez les buts, surtout le deuxième but, je vis que les joueurs sembleraient être fatigués parce qu'il y a le ballon qui revient au milieu de terrain qui on donne à l'attaquant phare de l'Angleterre, mais il a pris quelques temps avant de tirer. Je n'ai pas vu vraiment être dérangé comme c'était le cas pour tous les autres matchs. J'ai vu par exemple Toinzel qui est un peu distrait, c'est vrai, Chancel est un peu loin, mais j'ai compris que la raison c'est aussi cette fatigue, parce que c'est ça aussi la conséquence. Lorsque vous défendez trop et vous refusez de jouer, c'est qu'à un certain moment vous fatiguez. Vous fatiguez parce que vous faites un pressing à tout moment. Et donc pour moi, mais déjà il faut dire que c'était bien parti. Mais si, parce que le football, c'est avant le match, ça s'analyse. On vient au terrain, toujours c'est voilà les rôles que je vais jouer, je vais me comporter ainsi et comme ça. Et pour moi, donc moi j'ai vu que après le beat, c'est comme si on a changé de tactique. C'est vrai, on a gardé la même équipe. Mais on a laissé les ballons.
1: Pas tout de suite parce qu'on passe à côté d'un deuxième but.
0: Oui, c'est vrai, on passe à côté du deuxième but. Mais en ce moment-là, on n'avait plus de ballons.
2: Est-ce que réellement on a changé les tactiques ou on a subi maintenant les jeux de l'Angleterre?
0: La RDC
2: a gardé le même dispositif, mais a subi plutôt les jeux de l'Angleterre. Parce qu'on rappelle que c'est le 4e au classement mondial.
0: Exactement.
2: Et qui a encaissé très précocement un but et qui devait réagir.
0: Exactement, l'Angleterre devait réagir, mais moi j'ai vu dans le match que on a changé notre façon de jouer, surtout notre façon de presser. Et parce que quand on a commencé, déjà on a senti qu'il y avait une équipe de Léopards très déterminée et qui voulait toucher presque tous les ballons. Mais juste après le but, c'est comme si on s'est dit que voilà, c'est déjà un bon résultat. Défendons et voir si ça va bien se passer à la fin. Et voilà, on a fini par encaisser le but. Enfin, c'est vrai, ça a marché parce que vous allez voir que après avoir marqué, il y a eu beaucoup d'attaques de la part de l'Angleterre. Voilà, même là où Passy a été encore une fois meilleur. Mais pourquoi il y a eu toutes ces attaques? C'est parce qu'à un certain moment, on a permis à l'Angleterre de faire ainsi. Donc pour moi, je crois que l'entraîneur aurait donné quelques consignes qui serait en contradiction avec ce qu'il a préparé dès le départ. Parce que si l'on veut défendre, pour moi, si on voulait défendre après avoir marqué les buts, il fallait aussi changer de système. C'est-à-dire nous faire ramener dans ces milliers, peut-être de ces milliers qui étaient sur le banc et qui sont capables de bien défendre. Parce que quand vous avez Noah Sadiki, vous avez Moukaou, c'est pas comme vous avez Edo Kaembe ou Piqué lorsqu'il faut défendre, parce qu'il y a ces milliers qui sont à vocation offensif et d'autres qui sont mis lorsqu'il faut défendre. Et donc pour moi, c'était un match qu'on devait gagner si on respectait ce que... C'est vrai, je n'ai pas été là où l'entraîneur ce qu'il a dit, mais j'ai vu comme si il n'a pas vraiment continuer dans sa philosophie dans ces matchs. Parce que Sébastien, c'est quelqu'un qui aime trop défendre. En tout cas, il nous a habitués à ce système.
2: Mais cette fois, il a changé.
0: Il a changé et ça marchait. Mais c'est comme s'il voulait défendre avec des joueurs à vocation offensive.
2: Exaucé.
1: Bon, voilà, moi, je pense qu'il fallait voir, pour Amani, il fallait voir les choses dès les départs. Départ, ça veut dire dès la préparation du match, la conférence de presse des deux entraîneurs. Et si vous avez bien suivi Thomas Tuchel, dans tout ce qu'il disait, il voyait vraiment une équipe de la RDC qui...

0: sera là pour défendre, justement. Et il récitait, en tout cas, le système tactique des Léopards, depuis qu'il y a des sabres, il est là. Il disait, bon, nous nous attendons à un 3-5-2, probablement. Nous nous attendons à un bloc bas. Et arrivé sur le terrain, il est surpris. Il est surpris que la RDC joue offensivement. Et là, il fallait un temps d'observation pour maintenant, pour qu'il entre aussi dans le match. Parce que vous allez voir que lorsque le match commence, on donne le coup d'envoi, il y a toute l'équipe, presque toute l'équipe anglaise qui monte dans notre camp pour justement aller asphyxier nos défenseurs. Et dans les camps anglais, il reste juste Mark Gay et Ezri Konsa. Toute l'équipe part attaquer. Mais après, il trouve que, bon voilà, la RDC commence à jouer offensivement. Là, il fallait maintenant un temps d'observation pour l'Angleterre. Et dans ces moments-là d'observation, on profite un but. Donc là, déjà, l'Angleterre devrait se réveiller et ils ont défini d'autres mécanismes maintenant pour jouer face à cette équipe offensive de la RDC. C'est la raison pour laquelle vous avez peut-être vu du recul de la part de la RDC, mais ce n'était pas pour moi du recul. C'est juste l'Angleterre qui s'est maintenant imposée. Et après, c'est vrai, on aurait défendu peut-être jusqu'à la fin du match.
1: Mais on a joué beaucoup dans notre cas.
0: Mais c'est peut-être impossible lorsque vous avez des joueurs. Quand tu as un Saka qui est remplaçant dans une équipe anglaise, tu as
2: Anthony Gordon.
0: Gordon qui est remplaçant, il vient d'un transfert des 80 millions FC Barcelone. Eze également, tous sont des titulaires indiscutables dans des grands clubs.
2: Ils ont gagné des matchs sur le fil en Angleterre. Et donc ils ont l'habitude et l'expérience du money time.
0: Voilà, effectivement. Donc, quand vous avez une équipe où les remplaçants ont le même niveau ou presque hein, des titulaires, c'est vraiment difficile de défendre jusqu'au bout. Mais lorsque les énergies étaient au même niveau, on a senti que la RDC pouvait défendre très bien. Mais après, lorsque la RDC arrive à un niveau d'énergie de 50%, et puis Tourelle qui fait des remplacements, et il y a ces joueurs qui arrivent avec une nouvelle énergie, on ne pouvait que voir cela, même si, de ma part aussi, Sébastien Desabre, dans les remplacements, il a un peu pêché à la place des Moukaou. Moi, je prendrais Noah Sadiq qui devrait sortir dès le début et mettre Moukaou dans un rôle beaucoup plus bas parce que Noah Sadiq il avait déjà un carton jaune et ça empêchait déjà les joueurs à défendre parce que même sur le deuxième but d'Harry Kane, pour moi, il doit tacler. Parce qu'Harry Kane, il n'est pas gêné, il n'est pas touché et c'est lui qui doit tacler, c'est Noah Sadiq qui malheureusement, il a peur parce qu'il a déjà un carton jaune, il ne peut plus les faire. Même sur le premier but, il doit sauter. Il doit faire un effort de sauter pour enlever le ballon. Vous avez même vu la réaction de Tonzebe. Vous avez vu la réaction de Tonzebe, comment il les tient. Il lui dit, bah, pourquoi tu n'as pas sauté? C'est vrai, par derrière, Tonzebe devrait également gêner Harry Kane. Une chose qu'il n'a pas réussi à faire parce qu'il était vraiment en retard. Mais au départ, ça dit qu'il allait faire un effort et toucher le ballon. Malheureusement, ça va lui servir d'expérience et espérons qu'à la prochaine, il ne va plus commettre ce genre d'erreur.
2: Arcade, à quel niveau la RDC a pêché? Parce que visiblement, les Léopards étaient à deux doigts de réaliser une performance héroïque et historique. Même si, malgré la défaite de 2-1, la performance est saluée à juste titre.
3: Moi, je crois qu'on a pêché dans nos remplacements. C'est là où on a pêché parce que tout ce que Desabre a opéré comme remplacement, ça n'a pas payé. Mais par contre, tout ce que Thomas Tuchel a opéré comme remplacement, on a vu que ça produit des fruits. À l'immédiat même, parce que d'ailleurs, sur les débits, les passeurs, ils viennent du bas des touches. Par contre...
2: C'est lié à quoi le changement, oui. Les changements défectueux, c'est lié à la qualité des joueurs ou non, des mauvais changements?
3: Non, c'est pas à la qualité des joueurs. Je crois qu'il y a pour une fois...
2: Exosa a estimé que les entrants anglais étaient plus performants que les entrants congolais.
3: Oui. Personnellement, c'est ma façon de voir les choses. Je sais qu'on ne peut pas produire tous une même analyse ici, mais j'ai l'impression que pour une fois, Desabre m'a lu encore les matchs. Parce que quand tu mènes 1-0 face à l'Angleterre à la 70e minute de jeu, je ne vois pas à quoi ça sert de mettre tous ces attaquants. Je ne vois pas à quoi ça sert de faire tourner l'attaque. Il y a des remplacements qui ont été opérés, pour moi, qui nous ont carrément tirés.
0: Il a mis des joueurs qui pouvaient alors défendre.
3: Bon, qui pouvait continuer à presser offensivement, et il a oublié que... Prenons l'exemple. Nous menons 1-0 à la 70e minute de jeu. Pourquoi ne pas revenir à ce fameux 5-3-2 qui a marché carrément face au Portugal et qui a mis la Colombie en difficulté pendant 90 minutes, même s'ils ont fini par trouver une erreur, un but sur une erreur défensive? Pourquoi ne pas revenir à ce système? C'est un système qui était vanté, c'est un système qu'on arrivait déjà tous, qui nous a presque tous convaincus. Et je me rappelle, avant cette rencontre, On était tous, d'ailleurs, les dimanches passés ici, on était tous d'accord qu'il jouerait de cette façon. Maintenant, quand il joue l'Angleterre, tu sais que tu mènes au score, tu sais que tu es à 20 minutes de la fin du match, tu sais que tu es capable de conserver ou de défendre pendant les 20 minutes et garder peut-être l'avantage. Je ne comprendrai jamais pourquoi Sébastien Desabre n'est pas revenu à ses 5-3D.
2: Mais est-ce qu'on peut aussi comprendre que la meilleure défense reste aussi l'attaque? Est-ce si on présentait ces niveaux d'analyse également, ouais, quelle peut être ta réaction? Parce que autant on peut défendre en gardant un bus derrière, autant on peut savoir défendre si on menace l'adversaire.
3: Je suis d'accord avec vous, Expedi, mais pourquoi il sort Moukaou dans ce match? On ne comprendrait jamais Moukaou. On sait qu'il n'avait pas de carton, il n'était pas épuisé, comme c'était le cas à l'image de Noah Sadiki. On a vu que Noah Sadiki était cuit parce qu'il était partout sur le terrain. On a vu également...
1: Même Chipenga, pourquoi se fait
3: Chipenga, c'était le premier danger congolais. C'est ça. Dans la défense anglaise.
2: Oui. Mais il faut rappeler qu'après le but, il a été esselé par Declan Rice. Donc, bien à chaque sûr, mouvement, non, bien sûr, on a senti qu'il y avait eu l'anticipation.
3: Mais aussi, à chaque touche de balle de Chipenga, oui, on sentait que ça apportait un danger dans la défense anglaise. Et ça n'a plus permis aux latéraux anglais de monter comme il... Peut-être qu'il prévoyait le faire dans un système à 5 défenseurs centraux, ce qui n'a plus été le cas. Maintenant, moi, il y a vraiment des choses que je n'ai pas compris de la part des Sabres. Parce qu'on sait que l'entrée de Michak, c'est une entrée vide, ça passe inaperçu, il n'apportait pas défensivement qu'offensivement. Bongonda, n'en parlons même pas, c'est un joueur des moins. Je pense que depuis que Bongonda est entré, on a joué à 10 contre 11. Et ces genres d'entrées, moi, je ne les ai pas compris pendant qu'au moment, nous, on attendait des entrées comme Massoua, qu'on sait qu'il était déjà au bout. Et puis après, il y a Saka qui entre, qui en fait en quelque sorte. On attendait, par exemple, qu'on nous opère déjà des changements, déjà Joris Kayembe à la place de Massoua, qu'on fasse peut-être entrer un Capoadi pour faire une marquage individuel sur Harry Kane, pourquoi pas, ouais. Parce qu'on sait qu'on joue quand même face à Harry Kane. Et je crois qu'on a commis la même erreur, c'est d'ailleurs un copier-coller, que la Côte d'Ivoire face à la Norvège. Ouais. Vous jouez face à un renard de surface comme Harry Kane ou face à un renard de surface comme Erling Haaland, c'est une erreur monumentale de les laisser comme ça dans la surface de réparation. Et pour moi,
2: face parce à la grande reproche qu'on a orienté à cette sélection, c'est de trop défendre en fait. Mais cette fois face à l'Angleterre, il y a eu une identité un peu différente. La RDC est revenue dans sa tradition, celle de jouer au football.
3: Voilà, face à l'Angleterre, ça valait la peine. Pourquoi ça valait la peine? Je ne vais pas me répéter. Nous menons 1-0 et on contrôle léger. Ce n'est pas qu'on se contente de défendre depuis le début de la rencontre. On a eu quand même aussi des occasions. Nous sommes procurés des occasions. D'ailleurs, il faut rappeler que au bout des moments, on devait même mener sur un score de 2-0. Ouais. Il y a celui de Wissa qui touche les poteaux. Mais comment expliquer que quand vous arrivez... Parce que je crois qu'il n'y a personne ici qui va me dire qu'il aurait imaginé la RDC mener l'Angleterre 1-0 à la 70e minute. Il n'y a personne ici. Mais pourquoi des sabres? Parce que c'est là que moi, j'ai l'impression que des sabres se laissent souvent emporter par nous, par le public, par l'euphorie. Et ça a été le cas. Il a oublié qu'il était l'entraîneur et qu'il devait prendre des bonnes décisions. Et pour moi, des bonnes décisions revenaient à nous mettre déjà un bloc peut-être défensif, capable de défendre, capable de garder ce but, et capable peut-être même de nous amener dans la prolongation, parce que c'est ce que moi j'ai demandé. Si on ne peut plus garder ce 1 but, qu'on parte maintenant dans la prolongation et qu'on part chercher peut-être une qualification au tir au but, parce qu'on sait quand même qu'on a un gardien sur qui on pouvait compter. Mais malheureusement, je parle de Fayoulou, pas,

0: tu vois les matchs comme s'il jouait face à la Guinée ou face au Djibouti, c'est ce qu'il a fait. C'est remplacement. C'est remplacement, donc ils ne sont qu'offensifs. C'est à la 80e minute qu'il sort Massoko. Massoko, il était épuisé. C'est le deuxième but de Harry Kane. Vous avez condamné Noah Sadik. Mais Massoko, il a une part de responsabilité. Il doit presser Sir Harry Kane, il doit l'empêcher de tirer. Vous n'avez vu que Noah Sadiki. Mais il faut revoir les images et voir là où était Massoko. Mais il s'est contenté de s'arrêter seulement. Donc pour moi.
1: Si on doit citer autant de joueurs, c'est que c'est pratiquement toute l'équipe qui était épuisée. Parce que quelqu'un d'autre a vu que Tanzembe également n'a pas été au marquage. Voilà, vous évoquez Massoko, vous évoquez également Noah. Pourtant, même le staff n'a pas la marge de remplacer toute l'équipe qui est sur le terrain.
0: Mais c'est là que
1: est-ce que ce n'est pas à ce niveau que ça a pêché également la performance collective de toute l'équipe de la République démocratique du Congo?
0: Mais et quand on parle de la performance collective, je suis tout à fait d'accord avec vous. Il y avait déjà beaucoup de
1: joueurs. Non, c'est une question, ce n'est pas une opinion personnelle.
0: Oui, mais je suis d'accord qu'il y avait déjà beaucoup de joueurs à montrer. Et moi, je le disais d'ailleurs ici le dimanche passé. Est-ce qu'on va retrouver Toanzembe, Mbemba à 100% parce qu'ils ont enchaîné? Et Tosema dit que ce sont des professionnels, ils sont venus.
2: Ils sont venus pour ça.
0: Mais on pouvait ne plus les retrouver à 100% après avoir enchaîné, que ce soit des matchs amicaux. Parce qu'il faut dire qu'ils ont joué presque tous les matchs. C'est ce qui est aussi mauvais. Parce que quand vous entrez dans une compétition comme la Coupe du Monde, vous ne vous contentez pas de faire jouer vos joueurs titulaires indiscutables tous les matchs amicaux. C'est tel que c'était le cas avec des sabres, comme s'il avait quelque chose à gagner dans ce genre de matchs amicaux. Donc moi, c'est là que je me dis, il a fait encore une fois une mauvaise lecture du match.
2: Pour moi, non.
0: Pour moi, ça ne veut pas dire qu'on vire des sabres, qu'il parte, qu'il n'a pas réussi sa mission. Il a
1: donc
0: réussi
1: vous
0: sa
1: comme
0: mission.
1: Entraîneur, mais à vous comme entraîneur, patron de ce staff technique, déjà vous avez une carte blanche pour une victoire ou un nul de la RDC ce jour-là.
0: Au moins un nul. Au minimum, qu'on a une équipe, l'une des équipes qui défendait mieux
1: merci
0: dans cette
1: beaucoup.
0: Coupe du Monde.
1: Merci beaucoup.
0: Et je ne comprendrai jamais qu'on prenne deux buts dans moins de 6 minutes, c'est inconcevable.
1: Une équipe qui défend bien, mais une équipe que vous aviez fustigée dès les démarrages de la compétition. Voilà. Mais cette fois, vous reconnaissez qu'elle défend bien.
0: Expédie,
1: justement, l'occasion de cette défaite.
0: J'ai dit ici qu'on avait une bonne défense et que ça pouvait nous amener très loin dans une compétition parce que la défense fait gagner des compétitions, même si l'attaque fait gagner également des matchs. Et quand j'ai dit cela, je me suis basé sur la défense qu'on avait. Et la chose que moi, je n'ai pas digéré dans cette rencontre, ce n'est pas notre élimination, mais c'est le fait qu'on a pris des buts dans moins de 5 minutes pendant qu'on sait qu'on a mis des grands attaquants en difficulté pendant 90 minutes.
2: Sur le terrain, il faut
1: bon, merci beaucoup. Donc, merci pour ce niveau d'analyse exaucé avant de donner la parole à Benjamin.
2: Voilà, moi je pense que à entendre Arcade parler, on penserait que tous les joueurs qui sont rentrés sur le terrain, ils sont rentrés au même moment. Pourtant, non. Alors, lorsqu'on mène sur le score de 1-0, il y a des sabres qui préparent un remplacement. Je vous rappelle qu'il y avait Edo KMB et Meshak qui se préparaient sur les bancs. Malheureusement, on prend un but avant leur entrée. Donc, c'est la raison d'ailleurs pour laquelle vous allez voir qu'après les buts, directement, il y a un remplacement. C'est pas à dire qu'il a préparé ça lorsqu'on prend un but. Il est préparé déjà. On a vu Edo KMB sur les bancs. Malheureusement, on prend un but. Déjà, il voulait remplacer Moukaou. J'ai senti dans ces remplacements
0: c'est
2: qu'il voulait...
0: C'est qui a été la première erreur, j'espère que vous l'avez tous constaté.
2: Effectivement, moi je n'étais pas pour le remplacement des Moukaou, j'étais plutôt pour le remplacement des Sadiki. Mais j'ai trouvé que l'entraîneur, il voulait beaucoup plus mettre des nouveaux joueurs, mais avec sans pour autant changer l'identité des jeux. Il met Meshak Elia, il sait qu'il est capable d'aller
1: il
2: devant.
1: Il joue comme Tipenga.
2: Voilà, et revenir défendre. Je pense Bongonda il rentre lorsqu'on a déjà encaissé le deuxième but, je crois, si je ne me trompe pas en tout cas. Donc à ce moment là on s'est dit
1: c'est parmi les derniers changements de la RDC. Il rentre au même moment que KMB le latéral
2: là on a déjà pris les deuxièmes buts. Donc là l'entraîneur il s'est dit on peut encore avoir au moins une ou deux chances à exploiter, et là Théo Bongonda il peut être en danger si on trouve par exemple une opportunité à exploiter dans cette
1: dans la
2: des
1: profondeur
2: matchs. Effectivement, donc je ne pense pas que tous les remplacements des sabres ont été. Vous aurez voulu qu'ils mettent qui? Piquel et tous les autres défenseurs. Ça aurait
1: été. Bon, il proposait qu'on aligne par exemple Capoadi.
2: Ouais.
1: Mais il faut rappeler que à cet instant, l'Angleterre agressait la RDC.
2: Ouais.
1: C'est bien bon, on peut aligner tout un bus, mais face à l'expérience également anglaise, c'est toujours possible de trouver des occasions. Et bon, c'est là que bon, les analyses, c'est très simpliste. Hein.
2: Ouais.
1: L'analyse la plus simpliste dans le football, c'est d'accuser l'entraîneur, en fait. Parce que c'est très facile de juger l'entraîneur. Mais au-delà de la pensée qui peut être simpliste de tout spectateur, il existe également.

0: tellement une intelligence qui a pensé à une façon de faire, qui avait par exemple une intention dans un alignement, dans un remplacement et tout le reste. Parce que j'imagine par exemple si on alignait Capoadi à cet instant du match et qu'on prenait les débuts, on allait toujours critiquer l'entraîneur en disant pourquoi il a changé de façon de jouer, il fallait garder le même pressing, il fallait garder une équipe offensive. C'est ça la complexité du football et malheureusement, c'est souvent... je suis en train de conclure en disant c'est souvent... Tous les échecs en football sont à l'actif des entraîneurs.
1: Mais c'est que les jeunes n'arrivent pas
0: à comprendre. Et toutes les victoires à l'actif des acteurs sur le terrain. Et malheureusement, et bon gré mal gré, c'est aussi ça le football. Et la bonté, c'est aussi ça. L'aptitude pour chacun d'émettre son avis sur tel fait du match ou tel fait d'une rencontre.
1: C'est que les jeunes n'arrivent pas à comprendre. Et certains nous ont fait croire cela. Certains qui chérissent de ça. Moi, personnellement, je ne suis pas contre parce que c'est quelqu'un qui a réalisé sa mission jusque-là. Et je crois que c'est pour cela qu'il va garder son fauteuil d'entraîneur sur le bas des léopards. Mais il peut aussi se tromper. Et on l'a vu.
0: Normal.
1: Et il n'est pas le seul qui s'est trompé dans cette Coupe du Monde. Paptia, il a été viré parce qu'il s'est trompé carrément. C'est presque tout son match face à la Belgique, notamment sur les changements qu'il opère face à la Belgique. On a vu Emers Faye qui s'est trompé face à la Norvège. Et pourquoi pas des sables c'était le cas.
2: Il a mis Amad Diallo, Amad Diallo, il a marqué.
1: Ça, c'est ma faute. Moi, je pense qu'il s'est trompé à un moment donné. Okay. Parce que quand il joue face à une équipe qui a Sorloth, Erling Haaland et qui a Odegaard qui est là pour le fournir, il y a quand même des mesures que tu dois prendre. Tu ne dois pas te contenter de mener des attaques offensives pendant 90 minutes, oubliant que la Norvège, elle est capable de te mettre un but sur n'importe quelle occasion. Mais si on revenait sur les cas des sables,
0: est-ce qu'on ne peut pas dire que. De quelque part, c'est une leçon que l'Afrique doit tirer face, par exemple, aux autres sélections.
1: Je crois,
0: qui, malheureusement, Rudy Garcia a été mal interprété. Ouais. Mais visiblement, on a compris que les uns ont une culture qui implique que la victoire peut intervenir à tout moment dans un match de football.
1: Parce que nous, au-delà du fait qu'on a des joueurs qui ne profitent pas les 90 minutes en club, c'est-à-dire... qui peuvent être au bout, peut-être au bout des 70 minutes, parce qu'ils n'ont pas l'habitude de jouer toute la saison pendant les 90 minutes.
0: On le rappelle, Tanzebe, il était blessé,
1: très
0: pratiquement
1: blessé, régulièrement.
0: Plusieurs fois la saison. D'ailleurs, c'est à juste titre qu'il a joué le dernier match au Mexique, le match qui nous a qualifié pour la Coupe du Monde.
1: On rappelle Bemba étant blessé.
2: C'est lui d'ailleurs qui marque.
1: Parce qu'en retour en club, il n'a pas joué.
0: Bemba. C'est tout autant.
1: Réserviste chez Lille.
0: Le latéral gauche Massouak, où il a connu une saison difficile.
1: Également.
0: Bissak a été régulier, même si à la fin de la saison, il ne joue plus avec son équipe de West Ham. Dans le milieu de terrain de la RDC. Bon, certes.
1: Il y a que Noah Sadiq qui est titulaire.
0: Et tout autant pour Moutoussamy, mais il ne joue pas dans un club de prestige désormais.
1: Trahi par là.
0: Moukaou également joue. Il est régulier dans son club de Lille. À l'attaque. Bakambu, il a connu également une saison difficile. Parfois, en Ligue Europa Conférence, il jouait, ou soit il ne jouait pas en Liga. Donc, bref, oui, on a senti que ça a pesé également dans la tendance.
1: Et pas seulement pour la RDC, mais j'ai l'impression que c'était presque pour toutes les nations africaines. Parce qu'on voit qu'on domine, dès les 45 premières minutes, les nations africaines mettent toujours en difficulté les adversaires. Mais la plupart des fois, quand les Marocains, ils ont beaucoup de joueurs titulaires dans leur club, ça il faut l'avouer.
2: Autant pour les
1: Sénégal. Sénégal, mais
0: peut-être c'est la gestion collective des sélections.
1: Voilà, c'est ça qui cause problème. Et on l'a vu aussi face à la RDC. Mais franchement, comme moi je le disais tantôt, ce n'est pas cette élimination qui m'a fait mal, mais le fait qu'on a pris cette fois pour une fois débit dans moins de 10 minutes, pendant qu'on a su garder notre cage inviolée pendant 90 minutes face au Portugal, même face à la Colombie, je rappelle que c'est un but contre son cas. Donc moi, franchement,
0: c'est un but marqué, normal.
1: C'est un but bien sûr marqué, mais sur une erreur de Capoadi la balle a été Capoadi après. Et c'est là que moi je me dis qu'on a encore des choses à apprendre et il faut l'admettre. Et on a encore des secteurs à renforcer, notamment.
0: Non, nous reviendrons après.
3: Oui, 10 secondes. Bon, là où je suis d'accord avec quelqu'un, c'est quoi? C'est que, d'ailleurs, vous venez de le dire vous-même, à un certain moment, on constate qu'on est attiré. Parce qu'il y a plusieurs attaques qui se multiplient. Mais l'entraîneur fait quoi? Il sait qu'il a Noah Sadiq, c'est vrai qu'il était déjà fatigué, et qu'il avait déjà un carton. Oui. Et pour un milieu de terrain, c'est déjà, si vous lui administrez un carton, ça signifie que vous lui demandez de ne plus presser. il y a des choses qu'il ne peut plus faire parce qu'il a peur de, d'avoir un deuxième carton.
2: C'est sorti.
3: Oui. Alors, en ce moment-là du match, lorsque tu constates que tu es acquis par l'Angleterre, mais tu reviens dans ton système habituel où tu es habitué à défendre, où tu connais mieux faire que quiconque.
1: Voilà.
3: Parce qu'en ce moment-là, tu ne peux pas défendre contre l'Angleterre avec Moukaou et Noah Sadiki. Mais dans ce cas, Edo Kaim est sur le banc, vous l'amenez là-bas. Vous faites sortir Noah Sadiki qui était fatigué. Et puis, je reviens encore sur la sortie de Chipenga. C'est vrai, vous dites que. Mais si vous avez vu, du fait qu'il a réussi trois dribbles déjà, c'était déjà une menace contre l'Angleterre. Et la défense était informée. Chaque fois que le ballon était de son côté, vous voyez qu'il y avait les centraux qui étaient tout près de lui. Parce qu'il savait
0: qu'il y avait deux angles
3: oui,
0: autour de
3: mais,
0: lui.
3: Mais contrairement à Meshak, j'ai vu, je ne sais pas, peut-être c'est moi qui ai mal vu, mais je n'ai pas vu là où il a réussi une fois à dribbler son adversaire.
0: Mais la faute, c'est pas celui qui l'a aligné, parce que oui. On sait qu'il a fait une bonne entrée face à l'Uzbékistan.
3: Pour nous, déjà,
0: peut-être que l'idée, c'était. Oui. Parce qu'on connaît l'une des forces de Meshak, c'est également la profondeur.
3: Exactement, malheureusement, même si sa vitesse,
1: c'est ça
3: n'a pas été le cas.
1: Oui,
3: il a mal exactement, il a mal interprété. Et pour moi, comme l'a dit Arkane, si on voulait garder les résultats, il pouvait tout simplement changer de système, amener des joueurs à vocation défensive et faire sortir ceux qui étaient déjà fatigués, qui ne pourraient qu'attaquer, mais pas beaucoup défendre.
0: Merci beaucoup, Benjamin. Votre analyse de ce match.
4: Alors, déjà pour commencer, je m'attendais, j'ai peut-être la barricade de parler en dernier. De parler après les autres alors. Je m'attendais à ce que Arkane Exaucé ait la grandeur et l'élégance de s'excuser. Parce que tout juste après la publication de la liste des DSAP, ils étaient tous courus sur leur statut pour écrire que nous allions perdre par des scores fleuves, que nous allions être décevants, pitoyables pendant cette Coupe du Congo. Alors j'ai pensé qu'ils auraient la grandeur et l'élégance de s'excuser, mais je constate que voilà, ils
2: s'excusent là où on a, disons, j'avais posté ça sur mon statut, j'ai domestiqué sur mon statut.
4: Ok.
0: Sur le même cadre.
4: Voilà, mais déjà pour analyser ce que vous avez dit, que nous allons commencer uniquement sur ces matchs, il y a plusieurs arguments qui ont été donnés ici. On dit que des sabres déjà avaient changé sa philosophie des jeux après avoir marqué. Moi, je pense plutôt que c'est ce qu'il a amené l'Angleterre là où il voulait l'amener. Les plans étaient, comme l'a dit Exaucé, de surprendre, de vite surprendre l'Angleterre. Et après avoir surpris l'Angleterre, de bien défendre. Il y a trois évidences que ces matchs avaient. L'Angleterre était supérieure à nous. Qu'on le veuille ou pas, sur papier, ils étaient supérieurs à nous. Deuxième évidence, on n'allait pas avoir les ballons. On sait ça, on s'attendait à ce que l'Angleterre ait les ballons, on s'attendait à ce que l'Angleterre fasse les jeux, que nous, on défende bien et que l'on sache bien contre-attaquer par la suite. La troisième évidence, c'est que l'Angleterre avait un super sol. L'Angleterre avait une pièce en plus, c'est Harry Kane. Donc on pouvait beau bien défendre, mais ça c'était un joker que l'Angleterre possédait. Alors lorsque nous marquons en premier, c'était ça les plans des DSAP. Là, c'était à l'Angleterre de pousser pour tenter de revenir au score. Et nous, l'objectif, c'était de bien défendre derrière et de profiter de la largesse peut-être défensive des espaces que l'Angleterre allait laisser. D'où la titularisation de ces deux ailiers. Chimpenga aime beaucoup parce qu'à un moment donné, indubitablement, l'Angleterre allait laisser des espaces. Et avec ses attaquants, on allait avoir l'opportunité.
0: Ça évolue de soi.
4: Oui.
0: Au moment où l'Angleterre
4: va pousser,
0: l'Angleterre attaque.
4: Exactement.
0: Pour essayer de remettre la pendule.
4: Exactement.
0: À
4: c'était ça le plan des Desabres. Pour moi, jusque-là, Desabres était vraiment dans son plan de jeu. Il était dans sa philosophie. Il était dans sa stratégie. Nous réussissons à aller à la mi-temps. En menant au score, nous revenons avec la même philosophie. Nous allons bien défendre, nous allons être très solides derrière et pousser en attaque, profiter de toutes les occasions qui allaient se présenter. Alors, ce qui est arrivé avec les deux buts que nous avons concédés, pour moi, je dirais que c'est simplement la faute à pas de chance. On a fait les matchs qu'il fallait faire, on a défendu du mieux que l'on a pu, mais ça a été la faute à pas mal, à pas de chance, ça a été.
0: C'est pas
4: ça,
0: à mettre l'actif
4: de qui que ce soit.
0: De la fatigue, non, des changements.
3: Parce qu'il n'y a pas marquage. Des,
4: non, oui, des.
2: Harry Kane, il est marqué dans un fauteuil.
4: Non, oui, pas, bon, on ne va pas. Déjà, il faut circoncire les propos. Déjà, pour moi, on va commencer par les remplacements, parce que vous l'avez évoqué. Pour moi, il n'y a aucun changement qui. Et comme vous l'avez dit, l'intention était bonne. Théoriquement, ces changements-là provenaient d'une bonne réflexion. Mais dans la pratique, ça a été différent. Mais moi, je pense que...
0: Parce qu'il faut, il faut qu'on arrive à circonscrire. Parce que, comme je le disais tantôt, c'est très simpliste de critiquer l'entraîneur.
4: Justement.
0: Mais l'entraîneur également a une intention à travers un changement.
4: Exactement.
0: Mais l'intention sur le terrain peut se concrétiser autrement avec la forme du joueur qui
4: monte,
0: comme ou par exemple avec la réaction de l'équipe adverse.
4: Exactement.
0: C'est aussi ça la
1: complexité. Parce qu'il a mis Bomonda pour garder la balle, ce qui n'a pas été le cas.
0: Pas pour garder la balle, mais pour prendre en compte l'Angleterre qui agressait la RDC. Donc il voulait au même moment que la RDC défend qu'il ait des gens à l'attaque qui prendraient peut-être l'Angleterre au dépourvu.
4: Exactement.
0: Malheureusement, ça n'a pas bien tourné parce que j'ai vu que les défenseurs de l'Angleterre, ils ont été très malins. Tant que les balles arrivaient sur les ailiers, il y avait au moins une ou deux personnes tout autour pour essayer de mettre en mal les attaquants de la RDC.
4: Exactement, vous avez dit les termes. De ça, émettre des changements qu'il fait, mais il n'est pas mettre des prestations du joueur qu'il met sur les terrains. Lui, ça partait d'une bonne intention. Il a dit effectivement que Michel, par exemple, il allait bien défendre et profiter de la profondeur. C'est pour ça que c'est un joueur de la profondeur. Pourquoi la sortie de Chipenga? Chipenga, c'est un joueur qui joue en deuxième division espagnole. Il n'est pas habitué à jouer à cette intensité-là. Et il a été cramé à un moment donné, qu'on le veuille ou pas, qu'il soit le meilleur joueur qu'on voulait sur les terrains, il a été fatigué.
3: Moi,
4: et
3: il fa...
4: Ah, ok. Mais il fallait qu'il sorte. À un moment donné, il fallait vraiment que Chipenga sorte parce qu'il ne faisait plus les efforts. Ça, on l'a dit depuis que Desabre est là. Sa première qualité, la première qualité qu'il recherche chez un joueur, c'est également les replis défensifs. C'est la solidité défensive. Alors, lorsque, à partir du moment que Chipenga ne revenait même plus pour aider Masuaku, et c'est là que Masuaku a eu plus de charges, ce qui a fatigué encore plus Masuaku. Il fallait réajuster les choses. Il fallait réagir. Et c'est comme ça que Chipenga est sorti. Vous avez parlé des Noah Sadiki. Noah Sadiki, comme vous l'avez tous dit, on a été tous d'accord sur ça. Noah Sadiki a été l'un des joueurs, pas les joueurs les plus réguliers, les meilleurs joueurs congolais de la saison. Alors, lui, il est habitué à jouer à ce moment, en tout cas. Les plus réguliers, les meilleurs joueurs. Si on regarde sur les 11,
0: c'est le meilleur.
4: Il a été.
0: C'est le meilleur.
4: C'est même
1: qui a eu le niveau du championnat. Et
4: tout. Oui,
0: c'est le meilleur.
4: Exactement. Alors,
0: l'autre qui était régulier, c'est
4: Bissaka.
0: Non, au-delà de Bissaka, le milieu de Lille, comment il s'appelle encore?
4: Moukaou n'a pas eu autant de
0: minutes. Mais pas autant de minutes que Noah. Et d'influence dans l'équipe commune.
4: Exactement. Noah s'est dit que c'était un joueur indéboulonnable. On peut compter sur les doigts les matchs que Noah s'est dit qu'il est sorti. Il n'y a même pas plus de 5 matchs où l'entraîneur a sorti Noah Sadiki.
0: C'est le maire congolais.
4: On a vu.
2: C'est ça le problème. Ahmad Diallo, il était sur les
4: bancs. Laissez-moi aller jusqu'au bout de main. On a vu Noah Sadiki nous offrir des prestations XXXL pendant 90 minutes face à Arsenal, face à City, face à Liverpool. Alors, l'entraîneur savait que parmi ces joueurs, c'est lui qui avait l'aptitude d'aller jusqu'au bout.
2: C'est là qu'il s'est trompé.
4: Dans un match de cette intensité, c'était Noah Sadiki. Et pour moi, mais puis ça, ça engage tout un chacun. Mais pour moi, il n'était pas aussi fatigué que vous le dites. Parce que moi, je voyais Noah Sadiki bien défendre. Je le voyais aller en soutien des attaquants. Donc, pour moi, encore une fois.
2: Sur le premier but, il est bien parti.
4: Oui, encore une fois.
2: Appelle, libère de l'espace pour
4: exactement. Encore une fois, pour moi, garder Noah Sadiki sur le terrain n'était pas une mauvaise chose. Alors, comme je l'ai dit, et pour finir, pour conclure. Moussa Mil, lui, il était fatigué. Il était vraiment fatigué.
2: Il pose des solutions.
4: Oui, mais lui,
2: on ne relance plus.
4: Lui, c'était. Mais justement, c'est ce qu'on est en train de dire. Il fallait faire des réajustements parce que nous avons tellement subi, nous avons tellement souffert et il fallait qu'à un moment donné, nous fassions également qu'il y ait une réaction. Et la réaction devait passer par des changements. Alors, pour conclure, pour finir, pour moi, en tout cas, cette défaite, c'est faute à pas mal de chances, mais sinon nous avons fait les matchs qu'il fallait, nous avons amené l'Angleterre là où nous voulions les amener, nous avons donné l'image du football congolais que nous devions donner et hâte de revoir cette équipe de la RDC.
0: Nous évaluons maintenant la compétition de façon globale à Mani. Comment vous évaluez la RDC dans cette Coupe du Monde? Certes, 52 ans après, pourrons-nous dire qu'il s'agit d'un retour gagnant?
3: Oui, dans si son ensemble, donc tout au long de la compétition, la note pour moi c'est 7 sur 10.
0: 7 sur 10.
3: 7 sur 10 parce que nous commençons dans ces groupes avec le Portugal et la Colombie.
0: Moi, c'est vrai que tous les intervenants donnent une cote à
3: moi. Moi je savais déjà que pour l'été, c'est une sorte de défaite. En tout cas, avant les coups d'envoi. Avant les coups d'envoi.
0: Mais également, nous prendrons un temps à la fin pour coter les joueurs un à un. Ouais. Surtout les ceux qui ont participé.
3: Pour moi, quand on commence la compétition, je me disais, bon, on est là parce qu'on a joué le barrage. C'est quand même le Portugal. En ce moment-là, au début de la compétition, c'était l'une des équipes favorites. Je savais également que la Colombie, c'était après l'Argentine, peut-être l'équipe américaine la plus dangereuse. Mais quand on joue quand même les deux matchs, il y a des bons résultats. Oui, des bons résultats parce qu'on fait match nul contre le Portugal. D'ailleurs, le meilleur pour moi, pour nous, depuis le début de cette compétition. En deuxième match, c'est vrai, je m'attendais déjà à quelque chose de plus parce que je me disais, bon, on a fait quand même un bon match contre le Portugal. Peut-être on pouvait encore faire mieux contre la Colombie. Là aussi, on n'a pas complètement démérité. Parce que quand même, un zéro encaissé, comme tout le monde l'a dit ici, c'est vraiment un défenseur qui trompe son gardien. Et donc, c'était aussi bien maîtrisé. Mais ce que j'ai aimé quand même, j'ai compris que l'équipe commençait à avoir une certaine identité. Surtout pour les deux premiers matchs. Parce que on savait déjà tout ce que l'entraîneur, déjà sa défense, c'est OK. On pêchait, c'est vrai, comme je savais d'ailleurs avant la compétition, qu'on devait avoir un problème sérieux de véritable meneur, numéro 10, qui n'était pas dans l'effectif. Parce que tout le monde, tous nos milieux là, que ce soit Noisadi, que ce soit Mouka ou les autres, ce ne sont pas vraiment des véritables meneurs. Ils sont plutôt mieux peut-être comme numéro 8 et les autres numéro 6. Mais déjà, j'ai vu que malgré l'absence de ce meneur, l'équipe était ensemble. On a défendu ensemble. J'ai vu ces collectifs commencer à naître. Et c'est ça ce que j'ai aimé pour cette équipe nationale. Et donc, je suppose que...
0: C'est-à-dire la solidité défensive.
3: Oui, la solidité défensive parce que tout le monde était mis en contribution pour parvenir quand même à réussir ce qu'on a fait. Parce que le système là, ce n'est pas facile. Ce n'est pas facile parce que vous êtes dans l'obligation de beaucoup défendre.
0: Vous parce avez, qu'à la moindre erreur, vous encaissez un but.
3: Vous encaissez un but.
0: Et tel a été le cas face à
3: l'Angleterre. Et chaque fois, on est dans votre cas. Parce que vous n'avez pas la possibilité de garder le ballon pendant longtemps. Tout simplement parce que pour les joueurs de devant, vous êtes moins nombreux. Il y a des qui sont là, les autres sont là pour défendre. Et donc, moi, j'ai vu que on pourrait quand même espérer peut-être prochainement à cette équipe, même si elle mérite quand même d'être renforcée pour certains compartiments.
0: Si je comprends bien, la leçon que vous tirez, c'est la solidité défensive.
3: Oui, exact.
0: De la RDC.
3: Ça a vraiment marché. Malheureusement, c'était sur... On a compté beaucoup sur Mbemba. Je crois qu'il n'a pas beaucoup d'années encore avec nous. Mais quand même, j'ai vu aussi, c'est tout ça, elle est positive. J'ai vu que Kapwadi pouvait quand même remplacer valablement Mbemba. Et donc, pour moi, si Mbemba était absent, j'ai vu les Dio Kapwadi Twanze, ça pourrait marcher.
0: Merci beaucoup. Arcade, quelles leçons tirer après ce parcours de la RDC?
1: L'identité DG. Moi, je pense qu'on nous sommes fait déjà une identité. On sait si on veut bien défendre, on sait comment jouer désormais.
0: Mais identité, par là, il faut qu'on. On lève des options parce qu'on a vu deux équipes de la RDC différentes.
1: Exactement.
0: Dans cette Coupe du Monde. Exactement. On a vu une équipe de la RDC défensive, ultra défensive, face à la Colombie et le Portugal, mais face à l'Ouzbékistan et l'Angleterre, c'était une toute autre équipe de la RDC.
1: Donc, ils se sont décidés.
0: Sur quel pied finalement danser pour la suite?
1: Moi je pense que.
0: Mais même si on est censé, on peut changer à tout bout de champ.
3: Oui,
1: exactement, c'est là où je voulais dire qu'on doit s'adapter à l'adversaire qu'on a en face. Ouais. Même si on est tous d'accord que face à l'Angleterre, on s'attendait à la même équipe qu'on a vue face au Portugal et face à la Colombie. C'est à cette équipe qu'on s'attendait peut-être face à l'Angleterre. Mais l'image que l'équipe a montrée face à l'Angleterre, c'est l'image que moi j'ai retiens et c'est l'équipe qui moi j'ai retiens. Parce que c'est l'équipe qui m'a beaucoup plus emballé dans cette Coupe du Monde. Bien que vous allez me dire que je suis fou parce que c'est les matchs auxquels on perd sur ces scores de 2-1. Mais moi, s'il y a un match référence qu'on a dans cette Coupe du Monde, c'est ce match face à l'Angleterre. Parce qu'on ne pouvait pas imaginer qu'au-delà de marquer en premier, on pouvait aussi maîtriser l'Angleterre pendant toutes ces minutes-là. Parce que face au Portugal, on se contente de défendre. On ne fait rien que ça. Bien qu'on finisse par avoir une action, j'appellerais ça d'ailleurs un coup de chance, sur cette frappe des Massouakou.
0: Et après, on a eu plus de tirs cadrés que le Portugal après.
1: Bien sûr, c'est parce qu'aussi, on s'était contenté de défendre tout simplement. Ce qui n'a pas été le cas face à l'Angleterre. Face à la Colombie, c'était également la même chose. Et j'ai l'impression que des sabres avaient peur. Et tout ce dont il avait envie, c'est de recopier. J'en profite pour le dire ici parce qu'Héritier n'est pas là. Je sais qu'il ne m'autoriserait pas. J'ai l'impression qu'il voulait tout simplement faire les copier-coller du match face au Portugal. Et c'était une erreur grave. Mais on a vu que face à l'Ouzbékistan, les sabres sortis de l'eau. Je ne sais pas ce qui s'est passé dans sa tête ou dans son entourage. On a vu qu'il n'a pas eu peur d'encaisser. Il s'est décidé d'ouvrir les jets.
0: Non, mais c'est l'enjeu. Pourquoi vous ne reconnaissez pas que les enjeux ont changé? Parce que l'enjeu du match du Portugal, c'est tout autre que l'Ouzbékistan. Exactement. Face à l'Ouzbékistan, il y a une obligation de victoire.
1: Des résultats.
0: Et on joue avec un adversaire aussi faible. Ouais. Donc, on ne peut pas jouer de la même façon.
1: Mais je crois que ce match aussi nous a servi de voir qu'on avait également des atouts offensifs. Parce que l'image qu'ils voulaient nous vendre lors des deux premiers matchs, c'est qu'on n'avait pas des attaquants, c'est qu'on n'avait pas des ailiers capables de faire la différence. C'était l'image qu'on avait déjà de notre équipe. Et je me rappelle, le dimanche passé, ici, quand on était ici, on était tous unanimes qu'il devait revenir à ces fameux 3-5-2. Parce qu'on se disait, on n'a pas des ailiers sur qui on peut compter. Mais moi, je me rappelle, j'avais dit ici que des joueurs qui sont en confiance, des joueurs qui sont parvenus à avoir assez de minutes dans leur club, on doit leur donner la chance. Et c'était le cas. Quand on voit les matchs que Chimpeng a fait face à l'Ouzbékistan, je pense que c'est ces matchs-là qui lui vaut encore cette titularisation face à l'Angleterre. Quand on voit les matchs que Moukou fait face à l'Ouzbékistan, je crois que c'est cette performance-là qui parvient encore à lui offrir cette titularisation face à l'Angleterre. Et moi, je me dis aujourd'hui que peu importe l'adversaire en face, ça vaut la peine qu'on renonce à ces 3-5-D. Même si à un moment donné, j'écris à ce système aussi. Mais je me dis qu'on a une bonne défense pour qu'on se contente toujours de défendre avec 5 défenseurs centraux. Pour qu'on se décide.
0: Donc 5 défenseurs et 3 centraux précis.
1: Ouais, ouais. Voilà 5 défenseurs sur.
0: L'ensemble de la défense.
1: Tout l'ensemble de la défense. On peut quand même mieux défendre avec ceux qui ont été alignés lors des matchs face à l'Angleterre. Là, j'ai fait allusion à Massouakou, Mbemba, Toanzembe et Aaron.
0: Même si vous-même vous avez reconnu que si on montait Capoadi pour avoir une défense à 3, on aurait tenu les résultats. Vous comprenez un peu la complexité du métier d'entraîneur.
1: Ce n'est pas une contradiction, mais quand on mène déjà dans un match comme celui-là, face à une telle équipe, je pense que ça vaut la peine qu'à un moment donné, qu'on revienne à ce système de 5 défenseurs, parce qu'on mène au score. Mais dans un match où nous voulons aussi nous procurer des occasions, à quoi ça sert de jouer avec un tel système? Parce que face à la Colombie, on a vu qu'on n'a pas existé offensivement. Peut-être qu'on aurait dû se procurer aussi un but dans ces matchs-là. Un but qui nous ferait d'ailleurs énormément de buts parce qu'on risquerait même de finir premier de notre groupe. Il suffisait aussi qu'on parte chercher un bon résultat face à l'Ouzbékistan avec un score de plus de 3 buts. Mais malheureusement, ça n'a pas été le cas. On a voulu encore défendre du début jusqu'à la fin. Et moi, l'image que je me fais de cette équipe, c'est qu'on a quand même des élèves qu'on ne doit pas dédaigner. On a quand même des attaquants sur qui on peut compter. Et des sabres doit arrêter d'avoir peur de certains matchs. Peu importe l'adversaire en face, il a pris les risques face à l'Angleterre, ça a payé. Il a pris les risques face à l'Angleterre et en titularisant quand même des attaquants comme Chimpenga, Kumbuku. Et là, on parle de la deuxième division. J'espère qu'ils auront la chance de monter en puissance cette saison, même si Chimpenga lui restera en deuxième division. Mais j'espère qu'ils auront la chance d'acquérir encore plus d'expérience. Maintenant, face au reste des adversaires, que ce soit sur les continents, que ce soit dans des matchs amicaux en dehors du continent, qu'il arrête d'avoir peur. C'est comme ça que moi, je qualifie ces deux premiers matchs, surtout les matchs face à la Colombie.
0: Parce que moi, il faut dire que c'était la première fois qu'on voit une équipe avec 5 défenseurs, une équipe de la RDC.
1: La première fois, c'était face à la Chili.
0: Non, face au Danemark.
1: Voilà.
0: C'est un prélude de la Coupe du Monde
1: que la RDC
0: a évolué comme ça.
1: Ouais.
0: Peut-être que c'était une aventure, une nouvelle aventure, et on ne sait pas comment on joue quand on n'a jamais eu une expérience. Et on a vu des équipes comme, par exemple, pratiquement toutes les équipes africaines, excepté le Sénégal, jouer de la sorte. On a vu par exemple le Ghana jouer derrière, et bon, on y est revenu le dimanche dernier, on a même eu la critique de Bastian Schweinsteiger de l'Allemagne, même si son équipe, en fin de compte, joueuse qu'elle était, elle a été éliminée par une modeste formation aussi qui a été écartée par la France hier.
1: Mais vous savez, la différence entre nous et toutes ces nations-là que vous avez citées, c'est que nous, au-delà de jouer avec ce système à 5 défenseurs, nous, on utilisait encore des milliers qui ne sont qu'à vocation défensive.
0: Malheureusement.
1: C'est-à-dire que nous, on n'avait pas
0: la capacité à sortir la balle.
1: Voilà.
0: Le Ghana, on était presque au même titre que le Ghana. Eux-mêmes aussi avaient du mal à sortir la balle. Mais j'ai vu, par exemple, que la Côte d'Ivoire, ça joue bien au milieu. Ça joue un peu bien au milieu. Ouais, donc, le ressortir de la balle était propre différemment de la RDC où c'est pratiquement trois actions à vocation défensive qui étaient alignées. Bon, même si les uns ont certaines aptitudes offensives, mais bon, dans l'ensemble, on a senti que c'était une RDC totalement défensive. Vous également, Exaucé, quelle leçon tirez-vous de cette Coupe du Monde de la RDC? 52 ans après, la peur était au rendez-vous. D'aucuns pensaient qu'on allait vivre l'enfer de 1974 face au Portugal de Cristiano Ronaldo et consorts. Mais en fin de compte, la RDC a réussi à marquer son premier but en Coupe du Monde, réussi à gagner son premier match en Coupe du Monde et réussi à se qualifier pour une étape à élimination directe dans cette Coupe du Monde.
2: Voilà, nous on avait demandé qu'une simple qualification, mais ils nous ont donné plus. Tout ce que vous venez de citer là, c'est tout a été historique, hein. Toute la Coupe du Monde, la RDC a été historique. Tout ce qu'on a fait, en tout cas, aura été...
0: Tout part de la qualification qui était historique.
2: Effectivement, donc si je mettais par exemple un 10 sur 10, ça ne serait pas scandaleux, parce que notre Coupe du Monde n'a pas commencé aujourd'hui. Notre Coupe du Monde a commencé, c'est depuis le premier match des éliminatoires, et on a réussi à jouer jusqu'à un niveau où on a senti que c'est là où notre niveau s'arrêtait vraiment. Donc déjà, on peut se satisfaire de voir qu'aujourd'hui, on a une équipe niveau 16e des finales de mondial. Et moi, je pense que, contrairement à Arcade, je pense qu'on n'a pas encore vu l'image vraiment de la RDC. Parce que je pense que cette Coupe du Monde a aussi servi des préparations pour la RDC, pour les échéances futures. Aujourd'hui, on se disait qu'on avait quand même des joueurs qui sont, certains sont vieillissants et qui doivent quitter la sélection justement après la Coupe du Monde. Donc il y aura forcément d'autres arrivées, je crois d'ailleurs en septembre en tout cas, sauf surprise, on n'aura pas moins de deux arrivées peut-être, parce que avec les Cambois là et les autres, ils peuvent arriver et ça va donner une toute autre image à cette sélection nationale. S'il y aura peut-être des renforts offensifs, ça va encore donner une autre image à cette équipe nationale. Donc je pense que Sébastien Desarbres, il a juste fait avec les armes qu'il avait, mais dès que les armes vont changer, il va aussi changer d'identité. Donc pour moi, on n'a pas encore eu vraiment une identité des jeux. C'est dire que non, la RDC, quand tu joues contre la RDC, c'est que tu vas jouer face à un bloc bas, ou quand tu joues contre la RDC, tu vas jouer avec une équipe qui joue haut. Donc on n'a pas encore une identité, on ne s'est pas encore fait une identité, mais je pense que la Coupe du Monde nous a servi des préparations, et dès que d'autres joueurs viendront, on aura une toute autre image. J'ai salué la belle prestation historique du gardien Lionel Passy, qui aura été avec, dans tous nos matchs, si je peux le dire. Des arrêts, il sauvait des buts, il ne faisait pas seulement des arrêts, mais il sauvait aussi des buts. Je peux également saluer la prestation individuelle de Yohan Nouissa, sans oublier Aaron Wan-Bissaka également. Quand tu joues contre Neto, tu joues contre Nuno Mendes, Luis Diaz, tu joues contre Rashford, Gordon, mais tu n'es pas dribblé même une seule fois dans tous ces matchs-là, c'est vraiment une prestation aussi historique, hein. La raison pour laquelle je disais que tout ce qu'a fait la RDC aura été historique dans cette Coupe du Monde. Mais je n'oublie pas également tous les joueurs qui ont presté et ou tous les joueurs qui ont été convoqués par Sébastien Desarbres, les 26. Donc il y a par exemple Gaël Kakuta qui n'a pas joué, mais qui peut-être a eu un autre rôle dans le vestiaire. Et c'est toujours très important pour la RDC. Donc bravo, félicitations à cette équipe nationale. Déjà, les échéances prochaines, ce sont les éliminatoires de la Coupe d'Afrique des Nations qui arrivent en septembre prochain. Donc, quand je regarde les groupes où on est logé, hier, j'en parlais déjà avec Benjamin, je me suis dit, bon, si on n'est pas si on ne quitte pas ces groupes avec le maximum des points, ça serait vraiment un échec pour la RDC vu les niveaux qu'on affiche déjà.
1: Si on ne finit pas premier,
2: déjà. Ouais, si on ne finit pas avec le maximum des points, parce que quand tu as la Sierra Leone, la Guinée équatoriale et l'autre nation, j'oublie le nom, mais la RDC quand même, avec les niveaux qu'on a aujourd'hui, je pense qu'on doit finir avec le maximum des points.
0: Benjamin, quelles leçons tirées de cette compétition?
5: Déjà globalement satisfait de la prestation des Léopards durant cette compétition. Et la leçon que moi j'ai retiens, c'est déjà que les Léopards ont plusieurs visages. C'est une équipe capable de s'émouvoir, de se sublimer. C'est une équipe capable également de s'adapter à n'importe quel adversaire, de regarder dans les yeux n'importe quel adversaire, de tutoyer n'importe quel adversaire et de faire mal à n'importe quel adversaire. Ça, c'est le message que j'ai retenu, parce que d'aucuns, plusieurs détracteurs des Desables disaient que voilà, ça passait. Et je me souviens même qu'on avait eu ce débat avec Exocé qui disait que Desables ne gagnait pas face au gros. Desables ne faisait pas des résultats face au gros. Mais voilà, ils nous ont montré que, quel que soit l'adversaire, avec son équipe, il était capable de faire mal, de faire douter tout le monde. Et je pense que c'est un message fort que cette sélection a envoyé au monde entier, pardon. Désormais, si vous voulez gratter un résultat face à la RDC, vous allez devoir venir les chercher, vous allez charbonner, vous allez souffrir, vous allez travailler. Il n'y a plus des petits matchs face à la RDC, il n'y a plus des résultats garantis face à la RDC, il n'y a plus des réelles différences entre la RDC et toutes les nations. Ce qu'on a vu, en tout cas, que cette équipe savait mettre en difficulté tous les grands. On a joué trois grandes équipes du top 10. Et on a fait des résultats relativement positifs. Moi, c'est ce que j'y retiens. Et Exaucé a planté les décors, c'est des bons augures pour la suite. Et nous devons pérenniser tout cela et concrétiser et affirmer notre statut.
0: Nous reviendrons sur la suite dans peu de temps. Donnons des cotes à certains joueurs. Lionel Mpassi, combien sur 10? 7 sur 10.
1: Moi, elle m'a surpris parce que vous le savez, vous savez ma position sur les gardiens de but depuis le début de cette
2: J'attends
1: compétition.
2: J'attends ta vidéo. Arrête.
1: Moi, j'attendais qu'on y aille avec un gardien en jambes, un gardien en forme, un gardien qui a profité du temps déjà en club, ce qui n'a pas été le cas pour Lionel Mpassi, mais c'était le cas pour Mathieu et Polo. Mais les matchs que Lionel Mpassi fait face à la Colombie et les matchs qu'il réédite face à l'Angleterre, franchement, on peut tout dire, on peut ne pas avoir été d'accord avec quelqu'un au départ. Mais si j'ai lu qu'on est 8 sur 10, c'est parce que si on a existé dans ces deux matchs-là, si on a cru à un moment donné dans ces deux matchs-là, c'est grâce à lui.
0: Bissaka, Amani.
3: Oui, pour moi, d'abord le meilleur de Léopard, c'est Passy. Pour moi, il a 9. Deuxièmement, c'est Bissaka. Bissaka, c'est vrai, je crois que c'était le match qu'on a perdu le d'éliminatoire avant le barrage. Je me disais mais qu'il était facile à tripler, mais j'ai vu que c'était juste une circonstance, c'était une erreur de parcours, mais je l'ai vu quand même défendre contre tous les grands comme il l'a dit ici. Donc pour moi Bissaka c'est le deuxième meilleur joueur de cette Coupe du Monde. Je l'ai vu vraiment bien défendre.
2: Oui ça
3: c'est vrai, il a mis des buts,
0: mais peut-être qu'il a eu la barrage là aussi.
3: Mais pour moi c'est encore lui qui a gâché notre qualification contre l'Angleterre.
2: Quand tu mets celui qui a évité les buts premiers,
3: parce que
2: c'est lui qui les a mis, tu le mets deuxième.
3: Oui, parce que pour moi, si Wissa marquait les buts,

0: c'est vrai, il y a beaucoup de lieux qui savent dribbler, mais ils ne savent pas tirer comme lui. Et surtout qu'il sait aussi donner des passes. Pour moi, c'est vraiment un garçon sur qui on pourrait compter pour l'avenir de cette équipe nationale.
1: Merci, Exaucé. Quel coach. Bon, on ne va pas évaluer tous les joueurs. Certains qui vous ont marqué, les flops même de cette compétition. On va rappeler quand même que Bakambu est passé à côté de sa Coupe du Monde. Même s'il a joué un rôle prépondérant, nous l'avons vu après cette défaite face à l'Angleterre. C'est le gars qui a appelé tous ses coéquipiers. Il a lancé un message fort. Il a prié avec ses coéquipiers. Nous avons vu également une vidéo où il échangeait avec le président de la République en demandant à ce que le soutien soit réservé à cette équipe nationale parce qu'elle avait le moyen de figurer au chapitre de toutes les Coupes du Monde tous les 4 ans.
2: Voilà, pour moi, je pense que Lionel Passy passe en première position. C'est mon gardien préféré, même si Arcade et tous les autres détracteurs de Lionel Passy estiment qu'il n'a plus sa place dans cette équipe. Pourtant, moi, je le vois comme un gardien titulaire et les plus forts que nous avons actuellement. J'ai jamais
3: les vu... autres, vous ne les avez pas testés. Hein.
2: Effectivement, mais
3: ça, c'est une affirmation gratuite.
2: Effectivement, mais
3: tu n'as jamais vu Polo avec l'équipe nationale.
2: Voilà, mais quand tu as Lionel Passy qui n'a pas une tache noire dans cette sélection, pourquoi tu veux l'enlever juste parce que tu veux l'enlever? Donc Lionel Passy, pour moi, c'est le meilleur Congolais. Et le deuxième, c'est Yohann Wissa, tel que je le disais. Quand tu mets quelqu'un qui a évité des buts premiers, normalement, quelqu'un qui les a mis, alors dans les camps adverses, tu les mets deuxième, c'est Yohann Wissa. Troisième position, c'est Bissaka. Et après, je dirais... Ça va peut-être vous surprendre, mais Meshak Elia, il a été bon pour moi parce que deux passes décisives dans un seul match, le match le plus important de la RDC dans cette Coupe du Monde, c'était contre l'Ouzbékistan. Il fait deux passes décisives dès son entrée, donc c'est aussi bon. Et puis après, les Piquet, les Maëlé et les autres qui ont participé, c'est presque dans le même panier.
1: Nous donnons place aux réactions. D'abord, cette réaction de Noah Sadiki. Je suis évidemment un peu triste que cette aventure soit déjà terminée, mais c'est la vie. Cela fait aussi partie de mon parcours. Je vais continuer à grandir et à travailler, que ce soit dans les 4 prochaines années ou dès la saison prochaine, afin de devenir la meilleure version de moi-même, a déclaré Noah Sadiki à l'issue de ce match. Axel Toinzembe a dit ceci. Aujourd'hui, nous sommes vraiment déçus. Ce n'est pas une question de se dire que nous sommes heureux d'avoir participé. Nous sommes déçus d'avoir perdu un match dans lequel nous aurions dû conserver notre avantage. Par moment, nous étions la meilleure équipe. Nous pouvons encore progresser et inspirer la prochaine génération des joueurs à représenter la sélection nationale. Il y a encore des joueurs éligibles qui peuvent renforcer cette équipe. Je pense que le meilleur est à venir. Nous avons encore une marge de progression, mais nous allons dans la bonne direction. Ce n'est certainement pas la dernière fois que l'on entendra parler de nous. Nous reviendrons encore plus fort, a déclaré Axel Toinzembe après ce match. De son côté, Sébastien Desabre a déclaré ce qui suit. On s'est réunis et je leur ai simplement dit merci. Merci de nous avoir rejoints dans ce projet dès le départ et d'avoir réussi à le concrétiser lors de l'une des plus grandes compétitions mondiales. Même si nous pouvons ressentir un peu de déception au regard de la physionomie du match aujourd'hui, je pense que nous avons pratiqué un très beau football, notamment en première période. C'est ce que je leur ai dit. Je pense que vis-à-vis des supporters et du Congo, nous avions le devoir, en représentant la sélection nationale, de quitter cette compétition en ayant laissé quelque chose au monde entier. Je vous propose de suivre Sébastien Desabre dans la conférence de presse d'après-match. Il a répondu aux questions, donc vous entendrez certaines questions en anglais, mais l'essentiel, c'est juste la suite qui sera réservée en français par Sébastien Desabre.
4: Hey, Coach, Ali Howarth, Trinity Media. It was obviously a devastating result in the end, despite a brilliant performance from the team. We saw in the, you know, after the final whistle, you all gathered around in that huddle. We saw Cedric giving some really powerful words. We saw Chancel speaking. We saw yourself speaking. I just wanted to know what your words to the players were after that game and what your words are for, you know, the 116 million Congolese who watched you from around the world and you made smile for, even if it was just for, you know, 80 minutes.
5: On s'est réunis, j'aurais simplement dit merci. Merci de nous avoir cru en ce projet au départ. Et puis.

0: d'être arrivé à le concrétiser sur une des plus grandes compétitions mondiales. Et même si on peut être un peu déçu par rapport à la physionomie du match aujourd'hui, je pense qu'on a joué un très bon football, notamment en première mi-temps. Donc voilà, c'est ce que je leur ai dit et je pense que par rapport à nos fans et au Congo, on se devait, quand on représente la sélection nationale, de sortir de la compétition en ayant laissé des choses au monde entier. Et je pense que tout le monde a pu voir que le football congolais à un certain niveau et également beaucoup d'état d'esprit, d'organisation, de résilience, ce qui définit aussi très bien le pays.
1: Oui. Bonjour coach, Karim Balvé pour TV5 Monde. Félicitations déjà pour le parcours des Léopards d'une manière générale, et vous parliez d'héritage à l'instant. J'ai deux questions. La première sur le match déjà. Il a manqué peut-être un quart d'heure.
2: Une seule question.
1: Okay. Bon, bah, très bien, je vais aller droit au but alors. Léon Passy parlait du quart d'heure qui a manqué finalement, le fameux dernier quart d'heure. Qu'est-ce que vous auriez pu éventuellement faire de mieux, votre équipe, pour tenir le score face à l'Angleterre?
0: Je sais pas si c'était possible déjà, mais sans doute on a essayé, hein. On a essayé en donnant de la fraîcheur, en essayant. Aujourd'hui, on est en tant qu'entraîneur. Moi, j'analyse le football d'abord. Donc, c'est vrai que tactiquement, on a utilisé notre troisième système de jeu de la compétition plutôt bien. Ce sont des systèmes, que ce soit 4-3-3 ou le 3-5-2 ou le 4-4-2, qu'on travaille beaucoup depuis 4 ans. Je trouve que ça a bien fonctionné, notamment sur nos animations offensives en première mi-temps. Après, faut reconnaître aussi qu'on a concédé des situations, qu'on a fait douter l'Angleterre et qu'ils ont dû se remettre à sans doute l'un des meilleurs attaquants du monde pour pouvoir marquer. Et c'est ça, quand on se confronte à de grandes nations comme ça, c'est souvent le cas. Donc nous, on a fait ce qu'on devait faire. Je pense qu'on n'a pas été loin de faire 100% de ce qu'on peut faire tout au long de la compétition, et pour nous c'est déjà une première victoire. Et après, ça montre aussi à certains jeunes joueurs qu'on a qu'il y a encore un parcours, qui sont bien lancés, ils ont pris beaucoup d'expérience, tout le monde, c'était leur première Coupe du Monde, staff et puis joueurs aussi, et c'est pour ça qu'il faut valoriser leur parcours et féliciter mes joueurs.
3: Hello, I've got a question in English. John Murray, BBC. Now that you've taken on England and played against them and seen them in the flesh, where do you think they sit among the leading contenders at this World Cup from what you've seen?
0: Je sais pas, j'ai l'habitude de me concentrer sur mon équipe. On a vu que on pouvait les mettre en difficulté, mais qu'ils ont su réagir aussi. C'est la capacité aussi des grandes équipes. Donc le résultat est celui qu'il est aujourd'hui. Donc il faut féliciter l'adversaire, lui souhaiter bonne chance pour la suite de la compétition. Et après, ce qui leur a manqué ou ce qu'ils ont eu de bien, je pense que leur staff va l'analyser.
2: Oui.
4: Bonsoir coach, Gary Well ici avec la RTNC. Déjà, félicitations pour le parcours, puisque personne ne nous a donné la chance. Mais vous avez déclaré avant le match plutôt que nous n'avions rien à perdre. Et voyant la performance de votre équipe aujourd'hui, est-ce que vous êtes plus fier que déçu?
0: Ouais, on est déçu de quitter la compétition comme la Coupe du Monde. C'est quelque chose d'extraordinaire. Donc on est d'abord déçu. Et comme je l'ai dit, on a fait, je pense, ce qu'on devait faire dans cette Coupe du Monde en marquant 5 buts. Malheureusement, malheureusement en en prenant 5 également, mais globalement on a quand même joué des équipes, 4 équipes qui étaient nettement au-dessus de nous au classement FIFA et sur lequel on a quand même bien rivalisé.
5: Hello, Michael Cox for The Athletic. Question in English. Thomas Tuchel sat there yesterday and he said he thought you would play 5 at the back and play a lot on the counter-attack. You actually played 4 at the back, started with some really good passing football. Why did you decide to play that way? Was there any matches you saw that kind of gave you inspiration to play with that system? Thank you.
0: Oui, on voulait mettre de la largeur quand on avait le ballon. C'est une des raisons pour lesquelles on a joué à 4 avec des milieux excentrés au long de ligne. C'était pour avoir de l'espace. On savait qu'on avait rajouté un milieu très technique au milieu, donc on allait avoir de la possession. C'est une des raisons. L'autre raison aussi, c'était de fermer un peu mieux le milieu et de casser la relation avec Anderson qui est quand même très influent à la construction du jeu de l'Angleterre. Donc on avait décidé que notre attaquant défendait sur lui, un peu comme avait fait le Ghana avec Jordan Ayew. Et donc voilà, c'était un choix comme ça.
6: Il n'y a plus de questions. Merci, mais nous annonçons que le coach a perdu son père. Donc, sincère condoléance.
0: Merci. Yeah,
7: okay. Okay. Thank you very much for joining us today.
8: Sincère condoléance donc au coach qui a perdu son père. Nous l'avions donc appris également dans la foulée. Et l'international congolais Gaël Kakuta a annoncé dimanche mettre un terme à sa carrière de footballeur au terme d'un parcours de près de 2 décennies qui l'a conduit de Chelsea à la sélection de la RDC en passant par l'Angleterre, la France, les Pays-Bas, l'Espagne, l'Italie, la Chine, l'Iran, la Turquie et la Grèce. Je cite, il arrive à un moment où il faut savoir écouter le temps et accepter que chaque saison a une fin. Aujourd'hui, c'est avec beaucoup d'humilité que j'annonce la fin de ma carrière de footballeur, a écrit le milieu offensif de 35 ans dans un message publié sur son compte Instagram. Qu'est-ce qu'il faut changer pour la suite, Arcade? Quels sont les éléments à intégrer dans cette équipe de la RDC? Quels sont les secteurs à renforcer? Je commence, permettez-moi, Arcade, ouais. Déjà par le flanc gauche de la défense. Je crois quand même que c'est un secteur à renforcer. Exactement. Le flanc de Masuaku et consort.
9: Masuaku, je crois, il a un remplaçant valable aujourd'hui. On a quand même quelqu'un qui est titulaire indiscutable à Fribourg et qui a déclaré récemment que la RDC ne l'avait jamais contacté. Donc je pense que la tâche revient.
8: Parler de Makengo.
9: Je parle de Makengo exactement. La tâche revient maintenant à le candidat de Benji qui a remporté les élections.
10: Véro.
9: D'aller avec son équipe, d'aller vers Makengo, parce que je crois que c'est quelqu'un qui peut nous faire énormément d'humilité. Parce que vous avez parlé de Masuaku, c'est un trentenaire. Son âge joue également, il a 31 ans, Kayembe, donc je pense que ça vaut la peine qu'on les remplace. Dans la défense centrale, il y a également Mbemba, qui ne va plus peut-être être le même Mbemba dans quelques mois. On l'a vu même dans certains matchs, Mbemba beaucoup couvert, Mbemba dans plusieurs actions. Mais on peut compter, je crois, sur Capuazzi, on peut compter sur Willy Caboa, là, de Villarreal, qui arrive également très, très bientôt, probablement. Et voilà, au côté droit, on ne se pose pas de questions. Aaron, je pense qu'on peut encore compter sur lui pendant...
8: Mais il faut penser à sa doublure aussi.
9: À sa doublure également, c'est très important, parce qu'on a vu qu'avec Kalulu, ça ne rassure pas.
10: Compliqué.
9: C'est quelqu'un qui est au soif de sa carrière, si vous permettez les termes. Mais je crois qu'il faut... Ça serait vraiment très important de réfléchir sur sa doublure. Mais je pense que lui qui joue la deuxième division anglaise...
10: Ngiaka.
9: Jérémy Ngiaka. Je pense qu'il
8: est à Watford, je crois.
9: À Watford, oui. Il joue avec Edo Kayembe. Je pense qu'il est quand même pas mal et il peut être la doublure de Aaron Wan-Bissaka, qui demeure pour moi le meilleur joueur de la RDC lors de cette Coupe du Monde. Parce que dans mon top 3, c'est lui que j'aimais avant. Et puis ensuite, viendra Mbassi et le buteur.
8: Ah, vous avez oublié le poste de gardien, on laisse comme ça? Parce que on n'a jamais été parmi vos postes.
9: S'il trouve un club et s'il arrive à s'imposer comme titulaire dans son club.
11: Cette fois, il va s'imposer.
9: Oui, bon, parce qu'on l'a vu avec tout ce qui s'est passé dans les médias, Je pense qu'on y revenait d'ailleurs avec vous en coulisses. On a vu que tout le monde a parlé de la performance des passés. Mais je pense que ça peut être un aspect qui peut l'aider. Tu peux l'aider pour trouver un club, même si, bien sûr, le facteur âge ne tourne pas en sa faveur. Comme le disait Xossé, il a déjà 31 ans. Je pense que ça ne va pas lui faciliter la tâche. Mais au moins pour cette saison.
8: Il pourrait également. Il est dans les informations de transfert.
9: Ouais, il est.
8: Visiblement, il pourrait rebondir dans un top club.
9: Dans un top club. Et est-ce qu'il sera titulaire indiscutable directement? Je ne sais pas. J'ai d'autres fois qu'il sera titulaire indiscutable. Mais personnellement, je crois en passé s'il trouve un club. Parce qu'il nous a montré qu'il n'est pas aussi mauvais que ça. Il a aujourd'hui l'expérience avec l'équipe nationale. Il est là depuis un moment. Et c'est en ce sens que moi, je pense qu'il peut encore avoir cette chance d'être là.
8: Le grand chantier, milieu de terrain.
9: Au milieu de terrain, oui.
8: On sait que vous pensez à la relève ou le gardien.
9: Jordi Mukio, il arrive. On rappelle qu'il évolue comme sentinelle côté Ajax d'Amsterdam.
8: Tout autant pour Warren Bondo.
9: Tout autant pour Warren Bondo également, qui a choisi la RDC depuis un moment. Et
8: on n'a jamais eu de milieu... meilleur de jeu pour remplacer Trésor Poutou.
9: Je pense que si Mayulu arrivait finalement, ça serait une baraka pour la RDC. Et je crois personnellement que je pense que ça peut être possible. Il y a l'autre de Chelsea qu'on a oublié
8: il est milieu.
9: Jérémy Lavia, le Belge, qui n'a jamais été sélectionné par la Belgique, qui est éligible jusque-là avec la RDC. Et je pense qu'il peut également nous faire énormément de
8: bien. Exaucer à l'attaque, qu'est-ce qu'on peut faire?
11: Bon, à l'attaque, c'est vrai, on a senti que depuis la période des sabres, on n'a pas en tout cas vu cet attaquant, surtout en pointe de l'attaque, on n'a pas trouvé ces tueurs, ces serial buteurs qui, avec lui, on peut se dire, ouais, au moins, s'il n'arrive pas à marquer, il fera au moins un grand match en tant que attaquant des pointes. On a essayé avec SND, on a essayé avec Banza, mais ça ne marchait toujours pas. Des sabres, il s'est contenté de rester avec Cédric Bakambu, avec Maëlle comme doublure. Mais après, je pense, après la Coupe du Monde, on va réfléchir en toute logique. Cédric Bakambu ne doit plus être titulaire dans cette équipe, et justement si on arrive à trouver cette pièce rare, disons par exemple Pouloulou, s'il arrive dans cette sélection, je pense même avec son championnat qui n'est pas de très haut niveau, il peut nous faire énormément de bien. Et puis après sur les ailes, il y a des joueurs préférés de Benjamin, les Samuel Bangoula, les Diane Bakwa. Donc s'ils arrivent aussi, ils peuvent nous faire aussi énormément de bien avec
8: Longa Tipenga pour l'avenir.
9: Exactement.
8: Se passe de Meshak, oui. Comment oui. Et Théo Bongonda.
11: Pour moi, ils vont rester dans le bus des Sabres, dans les gros bus des Sabres, mais sans être encore régulier dans cette équipe. C'est vrai, on peut avoir des blessures et on va faire recours à Meshak par exemple, ou Maëlle par exemple, mais ce qu'on doit garder au niveau de l'attaque, je crois beaucoup Chipenga. Pour moi, ils peuvent encore rester pendant longtemps dans cette sélection, parce que les nouveaux, ils ne viendront pas tous au même moment. Il y aura certains qui vont peut-être bouder les éliminatoires pour venir lors de la phase finale de la CAN. Donc voilà, je me dis qu'on va d'abord y aller progressivement et essayer.
9: Ils ne vont plus bouder, on ne boude pas.
11: Essayer de convaincre tous ces joueurs-là qui ont envie, ou même ceux qui n'en ont pas, de venir jouer dans cette sélection.
8: Benjamin, quel changement apporter à cette équipe? On change le staff technique, on le renforce, on change des sabres. Quel joueur sortir? Quel élément, oiseau rare, à apporter en plus dans cette sélection?
12: Non, en tout cas, pour ce qui est de Sébastien Desabre, surtout pas. Il avait annoncé à la sortie de sa liste.
8: Certains proposaient le retour de Florent Ibengue.
12: Non, ça c'est une bêtise. Ça c'est une bêtise. Et je pense que
11: ils ont été payés pour faire ça.
12: Oui, ils sont financés pour faire cette propagande, mais surtout pas des sables. Il nous a annoncé déjà à la sortie de sa liste pour la Coupe du Monde que après cette Coupe du Monde justement, il allait y avoir. Il y aura
8: un nouveau projet
12: avec des nouveaux joueurs. Attendons voir ce
8: que sera. Des nouveaux objectifs. Quels seraient
13: à ce stade l'objectif de la RDC.
12: Exactement, calme, c'est ça qu'il faut maintenant fixer avec son nouveau contrat, ce qu'il devait être là jusqu'à cette Coupe du Monde.
11: Il a prolongé.
12: Oui, il a prolongé officieusement. Il lui a dit qu'il allait être là encore longtemps. mais c'est sûr, c'est le chouchou du président et il a des très bonnes relations avec le ministre des Sports. Je ne sais pas encore comment ça va se passer avec Véran, mais déjà avec ces deux autorités, ça passe bien. Donc, et pour moi, même sportivement, je pense que Sébastien Desabre est toujours l'homme de la situation. Attendons voir ce qui va se passer pendant ces éliminatoires. Attendons voir avec les nouveaux venus ce que cela va produire. Qui a augmenté, ceux qui ont parlé avant moi, une suite de ces répétés, ont projecté les nouveaux venus. Vous avez juste semblé oublier Anthony Milambo, des Brentford. Pour moi, qui est l'héritier valable au poste de numéro 8, ça c'est un joueur très, très beau à avoir joué. C'est un joueur qui va faire énormément de bien à cette sélection. Et je pense que si l'on pouvait ramener dans une sélection de la RDC, Jordi Mioko, Anthony Milambo, Seni Mayulu, Warren Bondo, cette équipe sera injouable. Donc attendons voir ce que cela va produire en attaque. On a déjà cité des noms, Samuel Bangoula, qui est pour moi mon chouchou, mon préféré, que j'attends des pieds fermes. L'autre là qui joue en PL, qui joue en Premier League, Dylan Bakwa, voilà, ce sont là les attaquants que nous attendons pour les prochaines. Ouais. Il y a également Mavididi qui est toujours cité, Stéphie Mavididi. Donc bref,
11: c'est en juin, donc on a encore une année.
12: Oui, c'est une équipe des Léopards qui viendra avec de toutes autres ambitions à la CAN.
9: Il y a Kalimundo qu'on a semblé
13: Kalimundo également. Kalimundo qui évolue à Transfrancourt, je crois, en Bundesliga. Au-delà de tous ces ajustements à Mani, quelle devrait être la plus-value de la participation de la République démocratique du Congo à la Coupe du Monde? Parce que nous rappelons qu'on va approcher des millions de la part de la FIFA, 27,5 millions de dollars. Comment pérenniser cette participation de la République démocratique du Congo, ou disons comment le bonifier davantage à la Coupe du Monde?
14: Exactement, il faut continuer à faire la même chose. C'est-à-dire à impressionner, à donner une autre image de ce qu'on connaissait de cette équipe. Parce que déjà, après la Coupe du Monde, certes que ça va changer. Mais ça va changer, étant entendu que... Vous savez, même ces joueurs que nous venons de citer, que les amis venaient de citer ici, avant de venir, se posent la question, est-ce que je ne viens pas pour me faire ridiculiser? Je viens dans cette équipe pour aller jusqu'où? Mais déjà, on a senti qu'ils pourraient venir pour aussi évoluer, peut-être aller trembler dans la compétition. Ouais, c'est ça, oui. Mayulu, tu vois, par exemple, moi, je sais, c'est vrai, on peut changer, on peut amener de nouveau, mais ils ne font pas perdre les fondamentaux. Et dans une équipe, lorsqu'on veut améliorer, on cherche d'abord les besoins de l'équipe, en gardant les nécessaires. Parce que pour nous, on a vu qu'on avait des limites d'abord, au niveau du véritable meneur, numéro 10, et au numéro 9. Numéro 9, pourquoi? Parce que celui qui était pressenti comme titulaire a été contesté, c'est Bakambu. Oui, même c'est pourquoi d'ailleurs le dernier match, c'est un autre joueur qui joue là-bas, qui est là. Et donc, pour moi, il faut chercher peut-être deux numéro 9, parce que déjà si même l'air titulaire est contesté, que dire maintenant de ceux qui sont sur le banc? Parce que si déjà Bakambu, qui est pressenti ou qui a toujours été titulaire, ne sait pas jouer, qu'est-ce qu'on va dire de Banza, de Sende, peut-être Mayel, bon, tout ça. Et donc pour moi, il faut chercher d'abord un véritable numéro 10. Et pour moi, comme tout le monde l'a dit ici, c'est ces garçons de PSG, Mayulu, qui pouvaient nous aider à ces postes. Et d'autres peuvent venir, mais d'abord, ça, c'est vraiment un besoin. Et pour ça, si j'étais vraiment le président de la fédération, je pourrais faire ça un véritable chantier. En tout cas, se mettre déjà ce qu'on trouve un véritable numéro 10.
12: Oui, pour revenir à votre question des acquis financiers, vous avez déjà dit la somme, nous allons percevoir une somme de 27,5 millions. Et Boudimbo a déjà annoncé que 10% de cet argent va revenir aux joueurs qui se sont battus pour cette Coupe du Monde, qui sont allés jusque-là. Donc, ils vont percevoir 10% de cette somme. Les restes vont aller à la construction des FECOFA Academy. C'est pas quelque chose comme ça. Ils vont créer un centre comme Clairefontaine. on va appeler ça FECOFA Academy, je pense. Et les restes, il a dit que ça allait être injecté dans les championnats féminins, championnat des jeunes et la Lina Foot.
13: Voilà, donc ça, nous attendons vraiment des projets de cette envergure pour bonifier davantage cette participation de la RDC. Envisager par exemple peut-être la reconstruction d'un stade, la réhabilitation du stade des Martyrs.
12: Oui, les stades des Martyrs faisaient partie des...
13: Injecter beaucoup des moyens dans notre championnat, parce que bon, c'est bien bon, on a évolué avec les internationaux, mais à la prochaine, on voudrait qu'il y ait une perle en provenance de la Ligue 1 Illico Cash, dans l'équipe nationale de la République démocratique du Congo. Et changer de paradigme, au lieu d'investir des millions de dollars dans visite DRC au FC Barcelone, les investir plutôt à la base en améliorant notre football. Nous allons finir cette émission avec les rendez-vous d'aujourd'hui à 22h. Il y aura un choc de titans entre le Brésil et la Norvège, et le Mexique à 2h en découdra avec l'Angleterre en temps normal. Ce serait la RDC. Bon, pas en temps normal, mais on aimerait que ce soit la RDC. Malheureusement, la RDC a été écartée. Les Africains sortent l'un après l'autre. Nous savons quand même le beau parcours du Maroc qui a battu le Canada hier sur le score de 3-0. Donc, nous resterons à ce stade avec le Maroc et l'Égypte. L'Égypte qui va affronter l'Argentine le mardi à 18h00. Bref, on attend voir la suite. Le Maroc en découdra avec la France en quart de finale. Ça sera le jeudi à 22h, heure de Bukavu. Voilà, est-ce que Exaucé, on peut attendre voir une fois de plus un Africain en demi-finale?
11: Ouais, pourquoi pas. Je compte vraiment sur
13: L'Égypte, Argentine, ouais, je la France avec le Maroc.
11: Effectivement, je compte sur les équipes qui sont restées, notamment le Maroc qui nous propose un très bon football.
9: Et même l'Égypte.
11: Ouais, effectivement, je vais en parler. Mais le Maroc, c'est l'équipe africaine qui n'a pas peut-être reculé face aux adversaires européens. C'est l'équipe qui jouait décomplexée. Hier, c'est vrai, ça a été compliqué en début de match, mais ils ont quand même réussi à gagner sur ces scores. C'est vrai, ils ont perdu leur buteur Saïbari sur blessure, mais il y a quand même des génies dans cette équipe. J'ai vu Arkad s'emballer après match et mettre Azedine Ounahi dans les débats des meilleurs milieux de terrain du monde. C'est vrai, c'est un
9: équipe nationale.
11: Effectivement,
9: pas un club.
11: C'est vraiment un joueur exceptionnel avec des Boadzi qui sont également autour de lui, et surtout Sofiane Raimi. C'est un joueur qui est... J'ai vu ses débuts en professionnel. C'est depuis la CAN 2021, remportée d'ailleurs par le Maroc, que je l'ai vu meilleur joueur, meilleur buteur de cette édition-là. Et puis après, il a été amené dans l'équipe senior. Et aujourd'hui, les voir avec, je crois, 3 buts dans cette Coupe du Monde, c'est vraiment exceptionnel. Et je suis fier de lui. De l'autre côté, pour conclure, je pense que le Maroc va faire un grand match contre la France. Certes, ils peuvent être éliminés, mais ils vont faire un grand match. Ça a été la rencontre des quarts de finale, plutôt des demi-finales.
13: Des demi-finales en 2022.
11: Les éditions passées, où la France a pris le dessus sur le Maroc. Mais cette saison, cette année...
13: Les Marocains ont la possibilité de prendre leur revanche.
11: Ouais, surtout avec une équipe qui s'est améliorée, positivement surtout. Et je pense que, aussi pour l'Égypte, au vu du match qu'a présenté les Cap-Verts contre l'Argentine, le Cap-Vert qui a fait douter l'Argentine jusqu'à la dernière seconde, je pense que l'Égypte aussi peut faire quelque chose avec Mohamed Salah. Achour également, un joueur qui joue dans le championnat local égyptien, il joue à Al Ahly, mais aujourd'hui c'est l'un des meilleurs égyptiens dans cette Coupe du Monde. Je pense que l'Égypte aussi fera un grand match.
13: Merci beaucoup Arkad. Au vu de ce que vous voyez, nous sommes certes à l'étape de quart de finale, nous entamons l'étape de quart de finale. Laquelle des équipes vous semble plus nantie? L'Égypte, l'Argentine, la France, la Norvège, l'Espagne ou le Portugal?
9: L'Angleterre. En fait, l'idée, parce que moi je croyais déjà à l'Égypte, quand peut-être personne ne croyait à cette équipe égyptienne. Et moi je me disais qu'ils ont les atouts, l'expérience, le vécu, presque tout pour aller loin dans cette compétition. Mais malheureusement, quand vous vous retrouvez face à l'Argentine de Lionel Messi, qui sont capables de trouver la solution dans n'importe quelle circonstance, on l'a vu face au Cap-Vert, qui sont venus jouer les tout pour les tout, mais ça n'a pas empêché à l'Argentine de finir par trouver une faille, avant même la séance fatidique de Tirobi. malheureusement pour l'Égypte, parce qu'ils ont, ils vont quand même jouer l'Argentine. Et l'Argentine a un joueur capable de décider sur les destins des matchs. C'est en ce sens que moi, je pense que ça sera compliqué pour l'Égypte. Et pour le Maroc, malheureusement, il tombe aussi sur les demi-finales, sur les finalistes malheureux de la dernière édition, et carrément l'une des équipes complètes de cette compétition, qui est la France.
13: Merci. Donc, malheur au Maroc.
9: Malheur presque à toutes les équipes africaines qui restent en lice.
13: Voilà, Amani.
14: Oui, dessus, parce que pour moi, je crois qu'on n'aura pas malheureusement d'équipe en demi-finale. Parce que pour moi, c'est lui, l'équipe qui pouvait être là sur le Maroc. Malheureusement, c'est contre la France. La France que j'ai vu en cours de l'édition passée battre facilement le Maroc de 0 avec Zebi, de Fernandez et Colomani. Alors, c'est 5 minutes, 79 minutes. Mais moi, je crois que c'est encore une France qui est vraiment à très haut niveau. Je crois que malheureusement, on va s'arrêter là au niveau des quarts de finale. Parce que c'est vrai, il a parlé de l'Égypte, mais c'est contre quand même l'Argentine qui surprend toujours, même lorsqu'il
13: a subi face au Cap Vert.
14: Oui, subi face au Cap Vert, mais au finish, ils ont gagné. Pour moi, je crois qu'on va se contenter du fait qu'après la phase de groupe, il y a eu beaucoup d'équipes africaines en 16e.
13: Merci.
14: C'est peut-être ça les positifs, mais en tout cas, à ce niveau, je ne vois pas le Maroc gagner la France ou éliminer la France.
13: Benjamin, merci beaucoup. L'Espagne retrouve le Portugal de Cristiano Ronaldo.
15: Oui, un très beau
13: Real face aux fans du Barça. demain se retrouve à partir de 21h.
15: Exactement. Les tendances sont déjà dégagées. Tous les supporters du Real seront derrière le Portugal, et tout autant pour les supporters des Barça qui seront derrière l'Espagne. Mais quoi qu'il en soit, ça sera un très bon match. On va assister au premier grand choc pour moi. Ça sera un premier grand choc dans ces mondiales. Et tout va se jouer au milieu de terrain. L'équipe qui saura gérer les milieux de terrain va l'emporter. Et j'ai hâte de suivre ces matchs.
13: Merci beaucoup, Badou Hassan. À partir de Boulou 6, précise, nous sommes arrivés à notre niveau. Et le banc de l'Angleterre était tellement riche. C'est ce que dit que Badou Hassan à travers son SMS. Merci pour vous. Et pour votre intérêt, donc, très chers auditeurs. Ainsi prend fin l'émission Sport pour tous de ce jour, ce dimanche 5 juillet 2026. Merci infiniment à vous tous de nous avoir suivis. Joseph Tizungu a assuré la mise en œuvre.

Bonjour et messieurs, bonjour et bienvenue à suivre votre émission, l'émission préférée, émission du interprète de jeunes années sur les ondes de la radio Mandeléo. Devant ce micro pour la présentation, je suis bel et bien Trésor Aganzé, Joseph Chizungu est de l'autre côté de la belle vitrée pour la prise de son et la console de diffusion. Vous nous suivez de partout dans la province du Sud-Kivu à travers les 88.897 MHz. Vous nous suivez également en ligne via les www.radiomandeleo.org. Nous en sommes donc très contents. Nous rappelons que cette émission vise à minimiser les risques d'échec en milieu scolaire, promouvoir l'excellence scolaire. Donc, cette émission vise également à promouvoir la culture et la documentation des élèves ainsi que de tous les auditeurs. En ce jour, une émission interactive avec vous, très chers auditeurs,

votre bonne vacance. Aujourd'hui, nous avons une série de 5 questions, adressées aux auditeurs où vous allez répondre par SMS sur les 98 07 22 571. Le même numéro est connecté sur WhatsApp. Vous pouvez donc nous écrire à partir de WhatsApp. Et là, nous allons lire toutes les réactions et tous les messages. Mais également, pour ces jours, nous allons prendre des appels. Vous pouvez aussi nous appeler, appel normal ou bien appel WhatsApp. Nous allons donc vous capter sans problème. Nous sommes

Voilà, la toute première question de ce duel. Je réitère les numéros. Le numéro, c'est 098 07 22 571. Ayez donc l'extrême amabilité de nous écrire sur message normal ou même via WhatsApp. Nous allons vous lire sans problème. Et pour ce dimanche, vous pouvez même passer un appel. Nous allons prendre également des appels. Voilà, la première question est la suivante. La première question est la suivante, très chers auditeurs. Soyez donc attentifs, mais également veuillez promouvoir la rapidité et la souplesse. Soyez donc les premiers à envoyer votre message pour qu'il ait également la chance d'être abordé en premier. La première question est la suivante. Quel est le seul mammifère au monde à posséder des vraies écailles composées de kératine, ce qui en fait malheureusement l'un des animaux les plus victimes du braconnage? Je réitère la question. Quel est le seul mammifère au monde à posséder des vraies écailles composées de kératine, ce qui en fait malheureusement l'un des animaux les plus victimes du braconnage? Voilà, dans 5 secondes, nous allons donc lire et aborder toutes les réactions récites.

Voilà, nous avons un appel. Malheureusement, ça vient de couper. Ça vient de couper. Nous avions un appel. Mais le message, en attendant que nous sommes en train de recevoir le message, nous allons donc informer à toutes les écoles qui sont en train de nous capter que pendant cette période des vacances, vous avez donc la possibilité de délivrer un match amical avec une école de votre choix. Donc, vous pouvez nous écrire, vous pouvez nous adresser une lettre de demande de match amical. Et là-bas, nous allons vous aligner avec n'importe quelle école qui est nécessiteuse aussi. Vous pouvez juste nous écrire sur notre numéro, le 098 07 22 571. Ou même, vous pouvez nous démarrer un mail, vous pouvez donc laisser un courriel. Et là-bas, nous allons vous programmer le jour que vous allez devoir jouer.

Voilà, nous avons beaucoup de messages dans notre boîte de réception. La question, quel est le seul mammifère au monde à posséder de vraies écailles composées de kératine, ce qui en fait malheureusement l'un des animaux les plus victimes du braconnage. Voilà, nous avons beaucoup de messages dans notre boîte de réception. Nous rappelons que vous pouvez même passer un appel. Là-bas, nous allons donc vous décrocher sans aucun problème. Je suis Christian Prida. Je pense à la baleine. Merci, cher ami Christian Prida. Bonjour, journaliste. Je viens avec la baleine. C'est bravo, Patrick, depuis Calais Centre. Merci, cher ami, depuis les territoires de Calais. C'est l'hippopotame Martin, depuis Mouraissa. Merci beaucoup, cher ami Martin. Delphin depuis Mouchinga, qui a donc pensé au crocodile. La baleine, c'est Roland. C'est donc Roland qui a pensé à la baleine. C'est les baleines, Tony Cross depuis Bushumba. Bonjour, suis Gilles depuis Chimpunda. Je pense à la baleine. Merci beaucoup pour toutes ces réactions. Nous allons donc nous limiter par là parce que on a beaucoup d'autres questions à aborder, ou peut-être j'ai lu les tout derniers messages. Il y a beaucoup de réactions dans notre boîte. La réponse, c'est la baleine Joseph depuis Bagira. Je suis Baraka Muganda Vinquière, capitaine des herbogénistes de l'Institut Kanyantende. Je pense à la baleine.

crocodile, la baleine, je suis Constant depuis Ludaha. Merci, cher ami Joseph Constant depuis Ludaha. J'allais donc nous limiter par là. Malheureusement, personne n'a trouvé la bonne réponse. Quel est le seul mammifère au monde à posséder des vraies écailles composées de kératine, ce qui en fait malheureusement l'un des animaux les plus victimes du braconnage? Il fallait tout simplement trouver les pangolins et non la baleine comme Docker les pinces. Il fallait tout simplement trouver les pangolins. Voilà. La deuxième question, quel est le fleuve situé dans un même et seul pays? Quel est le fleuve qui est donc situé dans un même et seul pays? Donc c'est un fleuve qui est

Ngagwa. C'est le fleuve Nil. Tony Cruz Mbagira depuis Bushumba. La réponse, c'est le fleuve Nil, Sami de Nyamira. C'est le fleuve Congo, Delphin. Je pense que c'est le fleuve Congo. Merci beaucoup, notre ami. Malheureusement, il n'a pas donc signé le message. L'ami n'a pas signé le message. Il y a un autre auditeur, Ahadi Ronsa.

donner la réponse. Voilà, le suivant message, c'est le frère Raël Martin depuis Mouressa. Merci beaucoup, cher ami Martin depuis Miti Mouressa. Bouhache Lubambo Jean-Claude, natif de Kabougoulou, dans le groupement de Luhiki, qui pense au fleuve Congo. Voilà, merci beaucoup.

pays. La question était de savoir quel est le fleuve situé dans un même et seul pays. Il fallait tout simplement trouver le fleuve Yangtze ou carrément fleuve Changjiang. C'est un fleuve qui est donc situé en Chine.

très très bien connu. Nous espérons que vous allez donc donner des réponses appropriées. Voilà, nous avons des appels. Malheureusement, la connexion fait défaut. Nous avons des appels en train, mais la connexion fait défaut. Vous allez juste envoyer un message ou même passer un appel WhatsApp ou même normal. Voilà, c'est un peu ça, très chers auditeurs. Vous allez donc les premiers à envoyer votre message et également la

revenir peut-être sur la possibilité de livrer un match amical, que vous soyez une école ou qui va, et que vous soyez soit des cabarets.

nos sincères condoléances à notre amie Francine Thibonnière qui a donc perdu son père biologique. Que l'âme de notre papa repose en paix. Voilà, nous avons beaucoup de messages dans notre boîte de réception. Nous pouvons déjà commencer par aborder les réactions en récit. La question était donc de savoir, dans la mythologie grecque, quel titan a été condamné par Zeus à porter les poids du ciel sur ses épaules pour l'éternité. Voilà, nous avons donc beaucoup de messages. Il y a c'est Jésus, toujours Roland Moudaka encore. Voilà, il y a notre ami Roland depuis Moudaka qui a donc pensé à Jésus. La réponse est Horis Joseph Amani Mastaki depuis Bagira. Depuis Bagira, nous voyons les profs PO. Nous voyons les profs PO depuis Bagira. Voilà, il y a également un autre ami qui nous écrit Ahad Ronsard. Malheureusement, il n'a pas donné de réponse. Il a juste laissé un message. Je pense à Ares Dikaba. Je pense à Ares Dikaba depuis Kanyantendi. Voilà, il y a un autre ami, Ignace Fikiri, qui pense donc à Socrate. Merci quand même, cher ami. Il y a Bouhache Lubando Jean-Claude qui pense à Atlas. Voilà. Merci beaucoup, cher ami Bouhache Lubando Jean-Claude. Nous avons beaucoup de messages dans notre boîte de réception. Il y a également notre ami Vincent. Il y a notre ami Vincent qui est en train de nous capter depuis Moukoukoué. Merci beaucoup, cher ami, pour les signes de vie. Voilà, je vous capte 5 sur 5, mon frère ami. C'était donc Vincent qui nous capte depuis Moukoukoué. Voilà, nous avons beaucoup de messages dans notre boîte de réception, mais nous allons devoir nous arrêter par là, comme nous sommes acquis par l'État. Socrate, c'est Tony. C'est Socrate, donc c'est Tony depuis Mbagira. Voilà, il fallait tout simplement trouver Atlas dans la mythologie grecque. Dans la mythologie grecque, quel titan a été condamné par Zeus à porter les poids du ciel sur ses épaules pour l'éternité? Il fallait tout simplement trouver Atlas. Celui qui a trouvé la bonne réponse, c'est tout simplement Bouhache Lubanda Jean-Claude. Il a donc un point, c'est la seule question réussie. Je pose la quatrième question, l'avant-dernière question de ce duel. Quelle est la particularité unique de la phrase « Portez ces vieux whisky au juge blond qui fume » Voilà, je réitère. Quelle est la particularité unique de cette phrase « Portez ces vieux whisky au juge blond qui fume » 098-07-22-571. Dans 5 secondes, nous abordons toutes les réactions ici.

pour la lecture des messages, quelle est la particularité unique de la phrase porter ses vieux whisky au juge blanc qui fume? Nous avons beaucoup de réactions. C'est Roland depuis Moudaka qui a donc pensé à whisky et fume.

le Ganzo. C'est un pangramme, c'est un pangramme. Tony Mbagira de Kibufumba. Je suis toujours Dikaba. Je pense que c'est la phrase qui a toutes les lettres de l'alphabet français. Bouhache Lubambo qui a donc pensé à un pangramme. Merci beaucoup à tous les amis qui sont en train de nous envoyer des messages. Quelle est la particularité unique de la phrase « porter ses vieux whisky au juge blanc qui fume » ? Il fallait tout simplement trouver cette phrase, c'est un pangramme. Un pangramme, bien évidemment. C'est la phrase qui contient aussi toutes les 26 lettres de l'alphabet français sans exception. Voilà, nous avons des amis qui ont quand même satisfait à cette question. Il y a l'ami Bouhache Lubambo, Jean-Claude, qui a déjà 2 points. Il y a notre ami Tony Mbagira qui a également 1 point. Il y a l'élève du collège littérien Muganzo qui a aussi 1 point. Et en dernier lieu, il y a notre ami Dikaba qui vient aussi d'encaisser 1 point. Voilà, la suivante et dernière question de ce duel. La suivante et dernière question de ce duel, c'est une question qui est donc bornée sur les pays africains. Je pense que chaque Africain des terres et des mers, chaque Africain va donc réussir à cette question. Quel est le seul pays africain à être entièrement enclavé à l'intérieur de notre pays? Je réitère, quel est le seul pays africain à être entièrement enclavé à l'intérieur de notre pays? C'est d'ailleurs ce qu'on appelle un état confetti ou une enclave totale. Quel est donc le premier pays africain à être enclavé à l'intérieur de notre pays dans 5 secondes, Jeff?

Quel est le seul pays africain à être enclavé? Je réitère, quel est le seul pays africain à être entièrement enclavé à l'intérieur de notre pays? Ce qu'on appelle l'État confetti, ou même une enclave totale. Voilà, nous avons beaucoup de messages. Le premier, c'est celui de Christian Prédent de Pimiti qui pense à l'Angola. C'est le Rwanda. Roland depuis Moudaka Mourala. Bouhache Lubambo Jean-Claude de l'Institut Luhihi 1 qui pense aux Lesotho. Martin de Miti Muresa qui a donc pensé au Soudan du Sud. Bravon, je viens avec Madagascar. Les Otons, Delphin à Mushinga. Joseph Constant depuis Ludaha Chironga, Ngakwa, élève de l'Institut Chifuma, qui a donc pensé au Botswana. Merci beaucoup, chers amis, pour cette rapidité et cette souplesse à envoyer des messages. Désolé pour d'autres qui envoient des messages qui arrivent tardivement, faute de la connexion. C'est pourquoi on n'aborde pas tous les messages. Voilà. Quel est le seul pays africain à être entièrement enclavé à l'intérieur de notre pays? Ce qu'on appelle un État confetti ou même une enclave totale. Il fallait tout simplement trouver les Otons. Voilà, les Otons, c'est au masculin, les Otons, c'est le pays qui est donc entièrement enclavé par l'Afrique du Sud. Je pose la toute dernière question de cette émission, la sixième et la dernière question. Quelle est la planète la plus chaude du système solaire, bien qu'elle ne soit pas plus proche du Soleil à cause d'un effet de serre extrême? Je réitère, quelle est la planète la plus chaude du système solaire, bien qu'elle ne soit pas plus proche du Soleil à cause d'un effet de serre extrême? Voilà, 98 07 22 571. Nous attendons donc vos réactions.

Quelle est la planète la plus chaude du système solaire, bien qu'elle ne soit pas plus proche du Soleil à cause d'un effet de serre extrême? Nous avons beaucoup de messages. Nous avons beaucoup de messages dans notre boîte de réception. C'est Bourache Lubambo Jean-Claude de l'Institut Louis-I qui pense au Mercure. Donc, il pense donc à la planète Mercure. Merci, cher ami. C'est Roland Mukulu Bilanga depuis Moudaka qui a donc pensé à la planète Mercure également. C'est le Rwanda, Tony Mbagira de Bushumba. Il a peut-être répondu à la question précédente. La question était donc de savoir quelle est la planète la plus chaude du système solaire, bien qu'elle ne soit pas beaucoup plus proche du Soleil à cause d'un effet de serre extrême. Il y a beaucoup de messages. C'est la planète Lune. C'est toujours Martin. Merci, cher ami Martin. Joseph Constant de Pinga-Kwa-Luda-Hachironga qui pense à la planète Irnanius. Il voulait peut-être écrire Uranus. Planète Terre, Tony Mbagira de Bushumba. Bravo vient avec les Mercure. Et donc, il pense donc aux planètes Mercure. Bourache Lubambo Jean-Claude de l'Institut Louis-I qui pense au Mercure. Uranus, Delphin Amushinga. Mercure, toujours en soin Kachuka Germain. Roland Mukolo Bilanga depuis Moudaka Morala qui a donc pensé au Mercure, l'Angolan, les Souda et les Madagascar. Olivier Nyarugeta, qui ne sont pas d'ailleurs des planètes, l'Angola et les Soudan, qui sont des pays qui n'ont jamais été et ne seront jamais des planètes. La réponse, c'est le Congo Brazza, qui n'est pas également une planète. Joseph, depuis Mbagira, il a pensé aux Lesothos. C'est donc des messages qu'on répond à des questions précédentes. Bourache Lubambo, message arrivé plusieurs fois, on passe. Ayez quand même l'habitude de signer votre message lorsque vous nous écrivez. Ayez l'habitude de signer donc votre message. Voilà, c'est tout pour la lecture des réactions à cette question. Quelle est la planète la plus chaude du système solaire, bien qu'elle ne soit pas plus proche du Soleil à cause d'un effet de serre extrême? Je pense au Vénus.

rappelons que le dimanche prochain, l'émission interactive du dimanche prochain, nous allons donc envoyer un cadeau de 100 unités, pas 100 mégas, 100 unités à celui, donc, à celui qui pourra être le vainqueur de toutes les questions qu'on va donc poser. Celui qui gagnera aura donc un cadeau de 100 unités, mais pour aujourd'hui, ce n'était pas prévu. Voilà, quelle est la

Si tu les payes, comme tu viens du centre des négoces de Luhihi, si tu les payes le dimanche, tu peux venir participer de près à cette émission. Il y a également l'ami Tony Depi Mbagira qui a aussi un point. Il y a l'élève du collège luthérien Muganzo qui a un point. Il y a notre ami Zikaba qui a aussi un point. Le dernier ami, c'est monsieur Delphin Mushinga qui a aussi un point. Voilà, donc les champions de cette émission interactive de ce jour, c'est Bourache Bambo Jean-Claude. Si tu étais cher ami, tu peux venir participer de près à cette émission de dimanche ici à la radio Mangolo. Nous sommes à la fin de cette émission Duel Intellectuel, une émission qui vise à promouvoir l'excellence scolaire. J'étais bel et bien Trésor Aganzé, devant ces micros fantômes de la radio Mendeley pour la présentation de cette émission. Joseph Kizungu Ntaoudira Manwa était de l'autre côté de la belle vitrée pour la prise des sons et la console de diffusion. On se dit donc bye bye, à dimanche prochain.

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1: Merci beaucoup, Batata, Bandeko Babo Lingo, Bisikanyo Sobozomi, pour la émission de Bino Son des Stars, Michel Kabambi Agaria Polite, Michel Ebanga Artiste Teloba Vérité, émission à connaisseur, Moto Ebiko Composé, Moto Yo Aebiko Yemba, Zambaniance, Moto Yo Betape Musique, Aebiko Robina, donc émission Yango Ya connaisseur, donc vraiment. Et si vous allez, vous pouvez vous mettre en technique, la technique, vous avez Joseph Tizungu, présentation, vous avez bienvenue, Boate, Ari Djana, Ari Leo, Ari Kesho, Ari Milele, matériaux durables, Djouakali, les triphasés, éclairage public, chauffement climatique, Koloka Bindiro, Vedir, Kika Spécier, les champs, Bissabagira, Nabouko, schéma thérapeutique, Ganga Filma Koufakate, numéro 00, ancien de Sayo, Ptich Koto, boîte noire, Santa Maria, Google, collègue François Xavier Maroy, la cathédrale, Bakatane, Bambola, Motomote, Maleta, les mongalistes, Kamodimba, Mounyamorengue, Wekimologie, Mutumishi wa Mungu, Compradora Sali Otrapo, chef de terre, Somona Cobra, dégâts matériels, télémètre, maître d'école des aspirants chroniqueurs, micro fantôme, ampli de puissance, 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
1: 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Être en pause, ce n'est pas dire que tu n'akufa.
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1: Il
0: y a grand prêtre, grand chanteur, champion du Congo. Il s'en fait de l'évocation.
1: Il a dit la vérité, mais il y a eu beaucoup aussi. C'est un grand chanteur, tu as dit la vérité. Mon invité, c'est qu'il faut que tu aies ma femme.
0: Tu sur la vérité il y a côté où t'as
1: rudié. Je n'ai pas refusé.
0: On m'a dit, je me rudie, tu rudies
1: pas papa. Jamais. Je le dis encore une fois ici. Jamais.
0: 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Président bienfait de la botte.
1: Bon, président bienfait.
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1: Pas complexe.
0: Pas complexe à Rola Mitraez, Barbier, c'est pour ça, tout le monde en émission.

0: Sasa.
1: Voilà. Qui toque fort, pas les cavistes, tu n'as pas. Donc, bas complexé, donc avec Rola Mitreze et Simbi Ford. Une chanson qui pique un clip cavista. 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
2: En fait, merci beaucoup pour la question. Yeiko ni qui tout moi, si vous prenez quand j'ai annoncé qu'au radio, ma démarche ni qu'on a fait présentement. 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
2: 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Et avec l'autre cordeau, il a mis à côté Mzekwiti, Nabengine. Et vraiment, tout quand on a fait ici à Kourona Bakouba, comme ça, tout se moulait à Bakouba, tu peux avoir tout ici à Kondelecha, musique à Kouetou, c'est ce qu'il faut. Parce que chez tout quand on est chimia à Bakouba, tout quand on a fait ça Kouzara ou Bakouba, tout quand on a fait ça Kousogela à Bakouba,
1: on a fait ça. 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
2: 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Gouverneur, une chef, on a fait ça, on a fait ça, on a même général, et on a fait ça, on a
1: 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On a fait ça, gouverneur, on a touché.
2: Bon, il a touché, mais si quatre mois, il faut te informer, on a fait ça. Il faut te informer, ben, il est beau, le ministre est beau, tu es informé, ben, il est beau, tu es beau, comme ça, on a fait ça, on a concernant l'évolution de la musique
1: et
2: à Kouetou. C'est un peu. Donc, tout le monde a mis la kini, a bien abouti, c'est pour ça qu'on a peine d'annoncer ça dans la radio. Soit bien, on ne sait pas ce qu'on a joué comme
1: la. Est-ce que mon avant la liste, on a eu vraiment qui la suit comme musicien? On a eu un nombre de musiciens qui viennent de la province. Léo Mina Pacha, qu'on a informé comme Léo Mouana, comme musicien, on a un coup à l'ingé à moi les listes. Oui, je n'ai qu'Israël, Arijana. Donc,
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2: 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Mais je sais bien que ça va tenir. Ça va tenir, peut-être que ça va être un peu plus. Parce que la musique, il n'y a aucun moyen. La musique n'a aucun moyen. Là, on a ça, la musique à Kanisa, la musique à Nguine, la musique à Nguine, la musique ni moins. Donc, tout le monde peut gagner, tout le monde peut. Mais parce que, pour faire un projet, il y a quoi que ce
1: soit. Il y a aussi que moi, même, il y a quoi encourager, on a un gouverneur, ou tout le monde invitation à un musicien. D'ailleurs, peut-être que vous avez dit quelque chose. Je suis un gouverneur qui a été un mingi. Je suis un gouverneur mingi sana juu ya art. Je suis artiste musicien. 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
2: Bon, merci beaucoup pour les conseils, ça va tout droit au cœur et nous allons essayer de le faire.
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1: 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Peut-être que vous avez un peu de temps, quelques mabanga. Pour le moment, vous avez dérangé à Chumba. Et n'a pas si vous avez un direct avec l'honorable fils Lukwebo David Moise, Namega Ben. 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

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La famille Luhiriri Muhasha a le profond regret de vous annoncer le décès de son fils Muhimuzi Luhiriri David, décédé le 3 juillet 2026 à Bukavu. Le communiqué s'adresse à la famille Muhasha se trouvant à Kinshasa, à la famille Mahi Primant à Bukavu, à la grande famille Sikambi à Bukavu et à Kamisimbi, à ses collègues de service à la poste à Bukavu et à tous ceux qui l'ont connu. Les deux se tiennent à Muhungu Météo, derrière les DAP et l'enterrement. C'est à Kamisimbi, le dimanche 6 juillet 2026, Justin Bagabo, petit frère du défunt signe. La famille Maregane Abel a le profond regret de vous annoncer le décès de son père et grand-père. Maregane Bujiriri Abel, décédé fils de Maregane Nyabianda, ex-agent de la Régie des Eaux et ancien défenseur de Maï Moto Régisport, décédé le dimanche 5 juillet 2026 à 0h20 aux cliniques universitaires de Bukavu suite à une longue période de maladie. Que la triste nouvelle parvienne à ses enfants. Coach Adalbert Bachilemba Maregane et Bahati Maregane en Norvège, à la famille Machum se trouvant à Bukavu, à toute la grande famille Maregane Nyabianda se trouvant à Bukavu, Goma, Kisangani, Lubumbashi et Kinshasa, à Buloho Bunyakiri, à la chefferie de Kabare, à tous ses frères, amis et connaissances se trouvant au Canada, en Belgique, en Tanzanie et à Kampala. En attendant les programmes des obsèques pour le mardi 7 juillet 2026, les deux se tiennent au domicile familial avenue Nyabianda, Buloho, Kasha, dans la commune de Bagira et en Norvège, sur Frédéric Stagla, Brachget numéro 14 pour la famille Maregane Bujiriri Abel, maître Serge Maregane, petit fils du défunt signant. La famille Munganga Miangando, il est à la profonde douleur de vous annoncer le décès de son fils Munganga Bitanga, le patient. Il est décédé le samedi 4 juillet 2026 suite à une période de maladie au centre médical Saint-Vincent. Que la triste nouvelle parvienne aux personnes et amis suivants, aux agents cadres de la DGM Sud-Kivu, à tous les agents et cadres de l'IOB, à tous les agents et cadres de la coordination provinciale de l'environnement et de la division provinciale du genre famille et enfants, à tous les agents du centre Eric Wetu, Félicien Munganga à Goma, Adeline Munganga à Uvira, à tous les Basitabiale et la Bamenga, partout où il se trouve. L'enterrement intervient lundi le 6 juillet 2026 après le retrait du corps aux cliniques universitaires. Les deux se tiennent à Kasali, avenue Loa numéro 12, à côté des petits marchés Limanga. Pour la famille Munganga, Mambolela, Nicodème signe. Les familles Muganza Kiabinya Gérard et Songa Kiabinya ont la profonde douleur de vous annoncer le décès de leur fils Bwami Songa Eric, décédé samedi le 4 juillet 2026 à l'hôpital général de Kamituga suite à une courte période de maladie. Que la triste nouvelle parvienne à la grande famille Bashimwenda Mayu, partout où elle se trouve, à la famille Maroi Mupenda à Bukavu, à Kamituga, aux messieurs Jean-Pierre Kaseke, Isango Mutimanywa Corneille, aux professeurs Didas Kaningini Kyoto à Bukavu et à Kamituga,
à la communauté du ministère du combat spirituel de Bukavu et à Kamituga, ainsi qu'à tous ceux qui ont

connu. L'illustre disparu. L'enterrement est prévu pour ce lundi 6 juillet 2026 à 13h à Kamituga. Ce communiqué est signé par l'oncle du défunt Robert King Maombi, les beaux-frères du défunt Prosper Boulambo, les petits-frères du défunt David Songa Arsène. Les requérements s'observent à Bukavu, place Moulamba, après la station chez Papa JP Muganza, qui a Bigna pour les comptes de la famille. 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

0: 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L'école d'application de l'ISP Bukavu EDAP porte à la connaissance du public que l'enregistrement des nouveaux élèves au concours d'admission dans les classes de recrutement commence à partir du 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générale, en première technique agricole. Présenter la photocopie du bulletin de la 6e année primaire, lieu, date de naissance, numéro permanent, avoir réussi en mathématiques et en français, avoir une bonne conduite. 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Hâtez-vous car les places sont limitées. 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La division provinciale de la santé informe tous les parents de l'organisation d'une campagne intégrée de vaccination contre la rougeole, la rubéole et la polio en faveur de tous les enfants de 0 à 14 ans. Soucieux de limiter la circulation, voire l'éradication de ces maladies et protéger les enfants, la campagne de vaccination contre ces maladies sera organisée du mardi 15 au samedi 19 juillet 2026 dans toutes les 34 régions de santé au sud Kivu, sans tenir compte de leur statut vaccinal antérieur. Ces maladies sont très contagieuses et dangereuses lorsque les enfants ne sont pas correctement vaccinés. Depuis quelques années, la RDC notre pays rapporte les épidémies de rougeole, rubéole et polio, ce qui pourrait affecter la santé des enfants. Pour mieux protéger les enfants contre ces maladies, faisons-les vacciner correctement. Plus ils sont vaccinés, mieux ils sont protégés. Chers parents, pour atteindre tous les enfants ciblés, amenez-les dans un centre de santé ou dans un site fixe de vaccination proche de chez vous pour qui vous sera indiqué par les relais communautaires. Chers parents, pendant 5 jours à partir du mardi 15 juillet, ces centres et sites de vaccination seront ouverts pour accueillir les enfants afin qu'ils soient vaccinés. Les vaccins seront administrés aux enfants gratuitement. Faire vacciner l'enfant, c'est son droit et un devoir pour les parents, l'État et toute la communauté. Le respect des mesures d'hygiène seront observées pour nous protéger contre d'autres maladies. C'est le docteur Michel Maneno qui signe le présent communiqué. Il est le chef des divisions provinciales de la santé ad interim. 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Bon dimanche, excellente soirée. Passez de bons moments en compagnie de votre radio. 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

Seigneur, je viens te rendre grâce et célébrer ta fidélité. Toi qui il a plu dans ton amour de me faire accéder aux merveilles de ta grandeur et me faire jouir de l'expression vivante et puissante de ton intarissable bonté. Tu la renouvelles pour moi à chaque fois que le soleil se lève, car tous mes instants vécus sont un vrai bonheur que ton amour témoigne. Tu me fais marcher sur un chemin tout tracé, où ta main percée répand sur moi ton sang versé, selon le dessein de ta souveraineté. Au travers des vallées et montagnes, sous les vagues agitées par le vent de l'adversité, au milieu des moqueurs et entre les pièges ouverts des traîtres, tu me conduis, Seigneur. Tu es le fidèle ami de mon existence qui m'entoure de son attention divine, le compagnon de parcours qui ouvre la marche et me précède sur le chemin d'une randonnée unique à notre alliance. Tu es le divin protecteur qui m'a arraché du filet de la mort, car le puissant gardien de mon âme, c'est toi, Seigneur. Tu as posé ta main dans l'affaire et changé le cours d'un événement qui avait programmé l'irréparable. Le sombre nuage lugubre s'est dissipé et le sarment qui séchait a de nouveau fleuri, nourri par la sève de vie qui fait rayonner les âmes de tous les rachetés. Ta fidélité a dépassé le calcul des tombeurs des justes, des traîtres qui ont des pierres à la place du cœur, de ceux qui vivent pour détruire, mais sans moyens efficaces pour réduire les saints que tu as établis, car le soutien des âmes sauvées, c'est toi l'invincible roi. Laisse mon âme célébrer ta fidélité. Laisse mon âme chanter ta gloire, fidèle ami, toi qui as écouté les cris des saints et la voix de ton église et qui a étouffé les élans du destructeur.

force requise pour bien le faire. Cependant, en dépit de mes insuffisances, je ne saurais me taire, car tu jouis du fruit de mes lèvres qui exalte ta grandeur et confesse ta seigneurie. Je suis l'ami de ton cœur qui prend son vol sur les ailes de ton amour, à la rencontre de l'ineffable et de l'inédit, car dans ta gloire, tout se renouvelle. Tu es l'artisan de la vie qui demeure et du bonheur qui ravit, sois le bienfaiteur de ceux qui espèrent. Les notes d'espoir qui découlent de ta sainte présence rassurent nos élans intérieurs et profonds. Ta voix est un devoir qui pourvoit au grand besoin de voir en toi le roi de gloire. Te connaître, ô divin maître, c'est comme naître en ton être pour jouir du bien-être qui pénètre au-delà du sens et de la raison. T'aimer ne restera plus jamais un simple mot, mais une raison d'exister qui fera couler ma vie dans les entrailles de ta miséricorde. Te dire je t'aime ne vaudra jamais tes preuves d'amour qui se déversent comme un flot sur les sentiers de ma vie. Mais ce qui importe pour moi, c'est de sentir exhaler en moi le bon parfum de ta vie, Jésus. T'avoir pour Seigneur et Maître est plus que tout ce que l'existence peut me proposer de bien. Avec toi, mes moments perdus sont les instants les plus riches, ô suprême bonté. Tu donnes à la perfection et à l'excellence la force de leur expression, car la source de la connaissance, c'est toi, Seigneur Jésus.

sein de l'éternité que tu es. Je veux demeurer ici et te dire aussi que ce bruit de ton cœur qui résonne en moi détermine la perfection d'une communion solide et intense qui plonge ses racines dans la terre de l'amour éternel. Alléluia. Tu es l'identité de l'amour, l'inaliénable amour qui porte en son sein les marques de ta divinité et l'emblème de ta fidélité. Tu es le Dieu de la justice qui répand sur ses traces la semence, l'équité et de la droiture, toi la lumière qui anime l'univers. T'entendre dire, te voir agir, te sentir en moi en respirant tes délices, fait le décor d'une ambiance céleste et intime que me rassure que tu m'aimes. Te laisser faire et accomplir ce que tu désires réaliser en moi n'a rien de comparable, car ta volonté, Seigneur, est comme une nourriture que me donne la force de vivre pour continuer à croire et à t'adorer. Seigneur Jésus, je veux être celui que tu peux être en faisant connaître la joie de renaître en toi, afin de transmettre ce précieux bien-être à la génération de ceux qui veulent être sans paraître. Je viens m'asseoir à tes pieds et me reposer en ton sein, divin Maître, afin de nourrir mon âme de tes merveilles et faire briller mon esprit par l'éclat de ta beauté. C'est dans ce que tu es que je trouve ce que je puis, c'est dans ce que tu as que je vis ce que je suis. Si les signes pouvaient traduire et si les mots pouvaient tout dire, je t'aurais peint le tableau d'une existence avec en toile de fond les couleurs rassurantes d'une vie restaurée.

Ma seule façon de t'aimer, c'est de t'exprimer la chaleur de mon amour que mon âme ne peut contenir, que mon cœur ne peut retenir, dont l'élan ne peut tarir. Et la vie qui se libère d'un amour que tu génères est plus que la ferveur d'un volcan en chaleur. C'est plus qu'un torrent qui se déverse sous le flanc des montagnes rocheuses et qui répand ses eaux vers le lieu de sa demeure. Seigneur, tu as été avant d'être.

Car tu t'appelles Je suis, et tu as vécu avant de naître, car tu es éternel. Tu agis avant de parler, et quand tu parles, l'accomplissement est plus qu'une évidence. Lorsque vint le moment où tu fus introduit au milieu des hommes, la nature et ses lois furent perturbées, car tu fus précédé ta randonnée royale par les signes et les prodiges. La terre et ses régions inférieures désemparées, car la vie a vaincu la mort dans ses retranchements macabres. La mer et ses flots imperturbables ont perdu leur orgueil légendaire, car tu as marché sur les eaux et arrêté les vagues déferlantes de la mer. Le vent, déjà sans repère dans sa nature, se fit serviteur du grand roi que tu es. Si les hommes n'avaient pas les yeux pour voir, la nature, elle, a reconnu son créateur et s'est soumise à sa puissance. Le temps institué a véritablement fait son décompte. Et sans s'arrêter, il a simplement remis son compteur à zéro. Le calendrier des hommes venait d'être sensiblement revu, car le jour de ta naissance a été scellé par une alliance universelle comme l'an zéro, pour signifier à toutes les générations que rien ni personne ne peut venir avant toi, Seigneur. Le monde a dès lors évolué à double vitesse. Il était conduit par les lois de la nature, mais aussi par la puissance surnaturelle de celui que tous les saints adorent, Jésus-Christ, le Seigneur de l'univers. Le monde que tu as créé, et tu as institué l'ère des miracles et des prodiges pour par la puissance de ton nom que l'a rajouté en reçu en héritage. Ô vainqueur de Golgotha, tu as donné ta vie car personne n'avait le pouvoir de te l'arracher. Tu t'es humilié devant ceux que tu as criés. Tu mourais pour ceux qui te maltraitaient, mais que tu aimais de l'amour de Dieu. Jamais l'histoire des hommes n'avait inscrit dans ses annales les prouesses d'un saint qui donne sa vie pour les méchants de ce monde, d'un juste qui répand la pureté de son âme pour aimer jusqu'à la mort les incirconcis d'une génération en perdition, de Dieu qui se fait homme pour aménager aux hommes une place dans la divinité, d'un roi glorieux qui abandonne son trône pour les mécréants de la terre en mourant comme un voleur et portant jusqu'au sépulcre l'opprobre d'une mort honteuse, la mort de la croix. Aucune logique, même pas celle de la loi, ne pouvait admettre la réponse du mal par le bien, ou l'amour envers ses ennemis, ou le pardon devant l'offense, ou encore le calme devant la torture. Aucun cœur n'était créé pour supporter l'adversité au-delà des limites du supportable, mais tu as, Seigneur, porter le cœur de Dieu, et tu as sémé le grain de ton amour dans le champ de la haine et de la méchanceté des hommes. Tu as laissé sur la terre, et pour les hommes de toutes les générations, des traces ineffaçables qui ont planté pour l'éternité le décor du divin parmi les humains, des vestiges vivants qui annoncent qu'il était une fois, Dieu visita la terre. Et sur le bois du calvaire, tu portais en ton sein toute l'humanité rachetée, lui faisant participer à ta mort et à ta résurrection en vue de l'établir dans ta gloire éternelle et lui faire jouir de toutes les bénédictions spirituelles dans les lieux célestes. Le sang de l'Alliance a coulé, le sang des dieux s'est répandu et la vie de Dieu est désormais à la portée de tous les rachetés du monde car le sang c'est la vie et l'âme de la chair est dans le sang. Tu as réalisé ce que Dieu seul pouvait accomplir et scellé l'Alliance pour une randonnée glorieuse et éternelle. Si au jour de Josué le soleil s'est arrêté sur Gabaon, en ce jour-là, Golgotha, le soleil a fui et a disparu pendant 3 heures, car le véritable soleil s'éteignait pour 3 jours. Et les ténèbres couvrirent toute la surface de la terre, car la lumière de vie, pour un temps, s'est éteinte. Les rochers qui entouraient la ville volaient en éclats, car le véritable rocher des âges donnait sa vie. Le monde connut un profond bouleversement. La terre trembla, ouvrit ses entrailles et laissa sortir vivants les saints qui étaient morts, car ils ont rencontré dans leur séjour mortuaire la résurrection et la vie. Et pendant que le voile du temple se déchirait, les cieux s'ouvraient. En même temps, et le sanctuaire béni de Dieu se rendait disponible à la race élue. Les trompettes des anges retentissaient au ciel. Le Père se leva de son trône sous forme d'une lumière éblouissante qu'aucun œil ne peut voir pour agréer le sacrifice de son Fils. La muraille d'inimitié qui nous séparait de Dieu tomba. Les anges entonnèrent à l'unisson des cantiques d'allégresse et de victoire en l'honneur de l'agneau immolé. Tous les saints vivants au ciel se prosternèrent et se cachèrent le visage devant la gloire manifestée de Dieu. Tu as tourmenté le diable et son armée et tu as déstabilisé le royaume des ténèbres. Tu as brouillé le radar du destructeur et renversé les fondements du péché et de la mort.
Tu as rétabli les bases et le fondement de nos vies décimées. Tu as éclairé par ta lumière les repères obscurs de notre existence et d'un éclat nouveau, tu nous fais briller dans ta splendeur. Tu as ouvert pour une marche de victoire le chemin de la gloire, le long duquel tu plantes l'assurance du salut qui nous conduit paisiblement dans la gloire.

qui parmi les hommes pouvait vaincre la mort? Quelle créature, même parmi les anges, pouvait anéantir puissance du péché? Qui parmi les rois et les princes pouvait autant marquer l'univers et se placer au centre des événements, au cœur des circonstances comme toi, Seigneur, le véritable noyau de la vie? Et désormais, tous ceux qui aspirent à l'éternité n'ont de repère qu'en toi. Tous les grands enjeux de l'humanité ne trouvent une issue véritable qu'en toi. Toutes les questions du monde n'ont de réponse qu'en toi, pourvu que les hommes de ce siècle le sachent et qu'ils accourent vers la source de leur bonheur que tu es. Tu es sorti vivant d'une terre qui n'était pas structurée pour te contenir. Tu as rencontré la mort dans ses demeures. Tu lui as ravi les clés du séjour de mort et tu as rendu libre toutes les victimes que l'aiguillon de la mort avait frappées. Tu venais de publier le décret qui mettait fin au règne des ténèbres et ouvert pour l'humanité rachetée une ère nouvelle. La puissance de la résurrection t'a ramené vivant de là où tous ceux qui sont nés de femmes sont restés captifs, jusqu'à ce que tu viennes accomplir ce qui était prévu dès les origines. Tu as quitté la terre comme tu y étais entré, c'est-à-dire par la voie d'un prodige. Tu as traversé physiquement les cieux pour regagner la demeure de ta majesté et occuper le trône de ta grandeur, et les cieux célébrèrent ta victoire. Les forces des ténèbres se sont liguées. La vallée de la mort aménagée pour une randonnée funèbre. Cependant, ton veto s'est opposé au dessein cynique de l'enfer, car le dernier mot t'appartient. Le breuvage mortel a répandu ses traits nocifs dans mes entrailles et entamé l'œuvre de la destruction. Mais gloire soit rendue à toi qui contrôle toutes choses. Tu m'as souverainement rendu la vie afin que je vive essentiellement pour te faire plaisir, vivre pour t'aimer, vivre pour te célébrer encore et toujours. Tu es digne d'occuper le trône de mon cœur et de remplir mon être profond, d'être celui vers qui se porteront tous les désirs de mon âme et pour qui je passerai tous mes jours sous le soleil. Il y a des mots que je ne peux dire qu'à toi et ceux que je ne peux entendre que de toi. Comment ne pas aimer l'amour qui se fait aimer et qui déploie toutes ses vertus pour demeurer ancré dans les racines d'un cœur planté en toi? Comment ne pas enlacer l'amour incarné, vivant et parfait, qui manifestait toutes ses tendresses dans l'intimité de nos cœurs attachés pour la vie? Comment ne pas se réjouir d'un bonheur si réel, si puissant et si vrai, qui se vit mieux qu'il ne se raconte? L'histoire de notre alliance est pareille à une merveille que tu inscris dans les annales de l'éternité et qui ressemble aujourd'hui à une légende. Je suis issu du tronc de l'arbre de vie et planté comme une vigne de l'Éternel pour servir de signe de présage à cette génération et porter les fruits qui seront servis à la table du roi aux noces de l'agneau sous les airs de l'adoration. J'aime t'adorer, Seigneur, et proclamer ton amour, car c'est pour cela que tu m'as introduit sur la terre, vivre pour t'aimer et annoncer aux hommes que tu as créés que tu es Seigneur, digne de notre louange.

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C'est avec une profonde douleur et immense tristesse que la famille Makutubu annonce le décès de son père, oncle et grand-père bien-aimé, le chef des travaux Makutubu Kamana Kanuto Jean Canut, décédé la nuit du 27 juin 2026 à Bukavu après une longue période de maladie. La famille porte cette douloureuse nouvelle à la connaissance de la communauté des Babouari, de toute la RDC Moubako, à tous les scientifiques de l'IOB, de l'ISP Bukavu et de l'UEA, à la grande famille à Kinshasa, Goma, Lubumbashi, Kalemi, Likasi, Uvira, Baraka, Ubuari et partout en RDC, à la famille au Burundi, en Tanzanie, en Afrique du Sud et ailleurs, les amis des Badel Powell, les scouts et tous les amis et toutes les connaissances. Les deux se tiennent au domicile familial avenue Muhungu, quartier météo, dans la commune de Ibanda Bukavu. Les programmes des obsèques se présentent comme suit. C'est lundi 6 juillet à 7h30. Levée du corps de la morgue des cliniques universitaires de Bukavu, 8h jusqu'à 9h30. Exposition du corps au domicile du défunt à Muhungu météo. 10h30 à 12h, messe de requiem à la paroisse Mater Dei. 12h30, cortège funèbre vers le cimetière de la Ruzizi. 14h30, partage d'un verre de consolation au domicile du défunt. Et mardi le 7 juillet, levée de deuil à 14h. La famille remercie sincèrement toutes les personnes qui ont manifesté leur compassion, leur soutien moral, matériel et spirituel. Toute âme goûtera à la mort. Nous apporterons à Dieu et c'est à lui que nous retournerons. Que son âme repose en paix. Fait à Bukavu le 10 juillet 2026. Pour la famille Makutubu, Makutubu Katunda Jean-Claude, fils du défunt, signe. 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Il est à noter que les consultations médicales irrelatives sont gratuites et débutent lundi le 6 juillet 2026. La prise en charge chirurgicale commence lundi le 13 juillet jusqu'au 23 juillet 2026 et elle est gratuite. Fait à Bukavu le 3 juillet, le docteur Bouemere Kasamira Julien, médecin interne au sein de cette structure, signe. 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
1: Et pour vous honorer, il est là. Il s'est humilié, il est venu voir son fils. Je vous présente et je vous prie d'applaudir. Vraiment,

0: roi de la forêt, les phénomènes Wegason.
1: Ah ouais.

0: Maurice. Ton papier, ça va?
1: Ingénieur, micro feu.
0: Sorotali, il soit, on a l'air, je me salamaki. Tu m'en as autant que le président de pays, tu t'en papa au chombi. À l'époque, tu es autant que Raïs Kabay. Et pour le moment, tu as bien. Félix Silombo, tu sais que tu es maman, Denise.
1: Mais quand on a fait un béton.
0: Voilà, il faut que tu aies fait un akati.
1: Ah ouais.
0: Voilà.
1: Kosokola. Kosokola, mon bébé, hein. Ah ouais.
0: Ne sois pas étant.

0: C'est elle vite, Mathurin. Tchananga. Mathurin, Tchananga. Queen Sophie.
1: Ah.
0: Yara Rosepeli Samokondidi.
1: Ah.
0: Mathurin, Tchananga. Tchananga.

0: Exacto, papa. Excellence, monsieur l'ambassadeur de la paix.
1: Ouais, monsieur l'ambassadeur de la
0: paix. Aristote.
1: Aristote.
0: Aristote.
1: Aristote, ouais.
0: Niatel Romoro, papa GG.
2: Je vis Mayo.
0: Y'a pas.
1: Vas-y.

0: Les cousins de son cousin. Son éminence, maître Kasi. Le cousin du boss.
1: Maître Kasi.
0: Son éminence, maître Kasi.
1: Wow.
2: Son éminence. Angelo, c'est ange, vais te vous ciel.
0: Son éminence.
1: Merci, maître Kasi.
0: J'y reste.
1: Il est un bon
0: quand de go, Yado. Selon si vous comprenez, j'y reste.
1: Dans ce, s'il vous plaît.
0: Yé, j'y reste.
1: Junias, Aymara, quand tu me vois, vraiment. Vas-y.
3: Merci, ma boss. Non, Aymara, quoi.
0: Miyem Benan.
2: Poli Mayo. Que dit Fouambabilé.
1: Ok, vas-y.

0: Balcon.
1: 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S'il vous plaît, s'il vous plaît.
2: 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Le patron lui-même.
1: Vraiment, Ming a roulé bizarre. 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Mon toit est là qui est là, mon fils Azati. 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N'a pas plein, en tout cas, c'est un bon départ qu'on a hérité. Vous pouvez me dire, s'il vous plaît. 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Et ça lui dit. Donc, c'est 100% d'étape pour passer les choses à 60%. Dès que tu as Naïbi, et ça a la sagesse. Sagesse, ça. Et puis, il y a un macamé qui est belé. Mais il y a pas aussi repassé à moi. Et vous, les gars, aïe, vous venez à vous, et puis. 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
0: Merci, merci beaucoup.
1: Voilà, est-ce que tu compétences sur ma porte, s'il vous plaît, avec tous les restaurants?
2: Oh, God.
1: 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Je te soutiens. 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

0: 12. Et lui, tu sais,
1: la sentir dans ton cœur.
0: 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Quand on a un mot pour la paix, ça va être un bon bien sang, bien vrai. Et puis, s'il vous plaît. Et puis, ensuite, on a un bon pour la paix. Et ça, le temps, on va dire que nous avons écrit ça, on va dire que nous nous vivons par la foi. 50 ans, ensuite, on a un bon pour la paix. Sali mbongo erite ko kabela mo mutute ko pesa pe mutute. Na tongo o lukita $10, sali dejeni, o lie, o meli, o vandi, jone le kalo. C'est symbolique. Merci beaucoup.
1: Merci. Merci beaucoup. Merci beaucoup.
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0: véhicule brûlé, un hélicoptère détruit. Le convoi, du moins c'est ce qui restait du convoi de l'armée malienne, a été obligé de rebrousser chemin.
1: À ce stade, Serge, quelle est la réaction du gouvernement ?
0: Le gouvernement malien n'a pas encore réagi sur les événements de ce dimanche. C'est un peu une surprise, Zéphirin. Parce que hier, il y a eu dans la matinée au moins deux communiqués officiels, triomphants d'ailleurs, et le silence de la junte de ce dimanche est diversement commenté à Bamako.
1: Merci Serge Daniel, correspondant régional de RFI. En Guinée, le mouvement citoyen Tournant la Page publie, lui, un rapport consacré aux violations des droits humains sous la transition dirigée par le général Mamadi Doumbouya. Fruit de plusieurs mois d'enquête, le rapport s'appuie sur les témoignages des proches des victimes. Selon l'organisation, au moins 70 personnes ont été tuées par les forces de sécurité entre 2022 et 2025. Mais seules 11 familles ont accepté de témoigner publiquement. Au-delà des personnes tuées lors des manifestations, Tournant la Page affirme également avoir documenté une autre évolution préoccupante, la multiplication des disparitions forcées, notamment l'enlèvement de membres de la famille d'opposants en exil. Alseni Farinta Camara est le coordinateur du mouvement citoyen Tournant la Page.
2: Nous avons documenté 35 cas de disparition forcée et 12 cas d'enlèvement arbitraire. C'est inquiétant aujourd'hui en Guinée que nous assistons à cette épidémie inédite de disparition forcée. Ils identifient la cible et il faut déployer une moto à la recherche de l'individu pour poursuivre ses entrées et ses sorties. Et la troisième étape, c'est de déployer des pick-up de gendarmerie, de la police et des blindés pour venir encercler le domicile de la personne, pour l'enlever manu militari, soit tard la nuit ou pendant la journée, pour l'enlever et le conduire vers une destination inconnue. Nous déplorons cette mode opératoire bien réfléchi au sommet de l'État pour empêcher les Guinéens de se prononcer sur la gouvernance en cours.
1: Alseni Farinta Camara, coordinateur du mouvement citoyen guinéen Tournons la Page. 5 personnes et une société de logistique inculpées après la saisie record de 237 kilos de cocaïne à l'aéroport international Roberts de Monrovia au Liberia. C'est l'une des plus importantes saisies de drogue jamais réalisées dans ce pays. La cargaison avait été interceptée le 7 juin dernier. Le président Joseph Boakai avait alors promis de démanteler les réseaux à l'origine de ce trafic. Les précisions de Christina Occhiello.
3: Les 5 suspects sont accusés d'avoir participé à l'acheminement d'une cargaison de cocaïne destinée à l'Europe. Selon les enquêteurs, la drogue était dissimulée dans 6 cartons déclarés comme contenant des buis en cube magie et des tissus traditionnels. Le chargement devait quitter le Liberia le 5 juin dernier, mais des anomalies sous le poids déclaré, les images du scanner et les documents d'expédition conduisent à une inspection approfondie. 2 jours plus tard, les agents découvrent les 237 kilos de cocaïne. Pour les autorités libériennes, cette affaire dépasse le cadre d'une simple saisie de drogue. Elles disent avoir mis au jour un réseau de trafic international. Les enquêteurs disent également avoir identifié une expédition similaire en mai dernier et évoquent des tentatives de corruption pour récupérer la cargaison après sa découverte. Les 5 suspects doivent comparaître devant la justice demain, tandis que l'enquête se poursuit pour retrouver d'autres membres présumés du réseau.
1: Christina Occhiello, un propriétaire de parc privé autorisé à exporter ses cornes de rhinocéros. Décision de la haute cour de la province du Cap Nord en Afrique du Sud. Le gouvernement a tenté de faire annuler cette autorisation, mais la justice vient de débouter cette requête en appel. L'Afrique du Sud abrite, je le rappelle, la plupart des derniers rhinocéros de la planète. Elle est aussi un foyer de braconnage alimenté par la demande asiatique. Les précisions de Jeanne Richard.
4: Le négoce de cornes de rhinocéros est interdit dans le monde depuis 1977. D'un côté, des défenseurs de l'environnement estiment cette interdiction vitale pour protéger les dernières populations de rhinocéros et ne pas alimenter la demande venue d'Asie où les cornes valent de l'or. De l'autre, des partisans d'un commerce légal affirme que des ventes encadrées de cornes, prélevées sur des animaux vivants, aident à saper le marché noir tout en permettant de financer les réserves. C'est dans ce camp-là que se trouve Vicus Diederichs, le propriétaire d'une réserve de plus de 13 000 hectares dans la province sud-africaine du Cap Nord. Il a obtenu l'autorisation d'exporter plus de 500 cornes de rhinocéros blancs. Grâce aux efforts de conservation, la population de rhinocéros blancs augmente ces dernières années, même si l'animal est encore quasi menacé. L'autre rhinocéros africain, le rhinocéros noir, est lui en danger critique d'extinction. Le ministère sud-africain de l'Environnement se réserve donc le droit de continuer la bataille devant une instance judiciaire supérieure.
1: Une précision signée Jeanne Richard. Et puis en bref, 5 personnes ont perdu la vie dans des inondations provoquées par les fortes pluies qui se sont abattues sur plusieurs régions du Togo les 28 et 29 juin dernier, selon le dernier bilan publié samedi soir par le gouvernement. Le golfe de Guinée, je le rappelle, a connu fin juin des précipitations particulières intenses qui ont provoqué de graves inondations au Togo, mais aussi en Côte d'Ivoire, au Ghana ou encore au Nigeria. Et l'on termine ce journal avec l'humoriste congolais Benji 4, venu de Kinshasa, maître de la dérision et de l'autodérision. Il est ce soir sur la scène du Dockside Comedy Club à Paris, un spectacle d'une heure conçu entièrement pour le public parisien. Olivier Roger a rencontré Benji 4 avant sa prestation sur scène.
5: La France, tu l'aimes ou tu la climatises? Voilà le constat établi par Benji 4 après un mois caniculaire passé dans les rues de la capitale.
6: C'est pas facile, d'autant plus que j'ai ramené beaucoup de costumes pour montrer que je suis congolais, donc il faut saper. Et mes vestes sont très énervées contre moi parce que j'ai pas trouvé le temps.
5: Heureusement, il a trouvé le temps d'écrire un tout nouveau spectacle, fruit d'une longue observation du microcosme parisien.
6: À voir que l'espérance de vie en France, c'est plus de 80 ans. Mais voir comment les gens sont pressés, je dis, vous avez le temps. À Paris, tout le monde court. Je sais pas, ils vont où, à comparer à Kinshasa, où l'espérance de vie, c'est chaud. Mais les gens ont tout leur temps. Tu peux appeler quelqu'un à 3 heures du matin, tu lui dis, on peut se voir, il te dit, tu es où.
5: Presser les Parisiens, et donc forcément, la civilité en prend un coup.
6: Je pense que s'il y a une pierre que je devrais ajouter à l'édifice de la France, c'est juste négocier qu'on supprime l'expression « c'est simple comme bonjour ».
7: Pourquoi ?
6: Ben, c'est pas simple bonjour à Paris.
5: À 35 ans, Benji 4 est la tête d'affiche de l'humour quinois, humour où la dérision est le maître mot, les travers, les manies, les tics forment la matière première de ses spectacles. La classe politique en prend elle aussi pour son grade, mais à Kinshasa, l'humour politique doit être manié avec précaution.
6: À condition d'être plus prudent quand on vit en Afrique, et qu'on est allergique à la prison comme moi.
1: Voilà un sujet de Olivier Roger Benji 4 qui sera donc la tête d'affiche du Kinshasa du Rire les 18 et 19 juillet prochains.
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9: Bonsoir. Aujourd'hui, en cette année marquant les 250 ans des États-Unis, une exposition qui raconte un héros de la guerre d'indépendance américaine. L'exposition Lafayette, entre France et Amérique, histoire et légende, est à découvrir jusqu'au 14 juillet à Paris, aux Archives nationales.

0: Son visage apparaît le long des marches de l'escalier monumental de l'hôtel de Soubise qui mène à l'exposition. Perruque impeccablement posée, épaulette qui signe son statut d'officier, Gilbert Dumottier de Lafayette est un militaire issu d'une famille de la noblesse auvergnate. Alexis Douchin est l'un des commissaires de l'exposition.
1: Il est né en 1757 et il est mort en 1834. C'est un personnage qui représente véritablement l'aristocratie provinciale d'Auvergne. Il a fait un très beau mariage puisqu'il épouse Adrienne de Noailles, une des représentantes des clans de l'aristocratie à la cour sous Louis XVI. Dans ces familles de l'aristocratie d'épée, les fils sont envoyés vers l'armée, très classiquement. Son père était effectivement militaire. Il a perdu son père assez tôt, puisque son père a été tué pendant la guerre de 7 ans, alors que Lafayette n'était âgé que de quelques années. Sa mère l'a perdu également très vite, quelques années plus tard.
0: Et c'est à Metz, dans l'est de la France, pendant son service militaire, que le jeune capitaine des Dragons assiste à une discussion qui va changer sa vie. Nous sommes le 8 août 1775, et comme souvent en France, l'histoire commence par un bon repas. Ce soir-là, autour de la table, l'invité d'honneur du souper n'est autre que le duc de Gloucester. Il a beau être le frère du roi d'Angleterre, George III, il critique avec véhémence le traitement que le monarque réserve aux 13 colonies américaines qui viennent d'entrer en rébellion contre la couronne. Un discours qui résonne avec les lectures de Lafayette, très marqué par l'esprit des Lumières. Ni une ni deux, il prend langue avec un certain Benjamin Franklin, qui sert d'ambassadeur officieux à George Washington, le commandant de l'armée continentale. Le 7 décembre 1776, il s'engage avec le grade de major général. Quelques mois plus tard, et sans le blanc-seing du roi, il embarque sur la Victoire, un navire de commerce à deux mâts qui traverse l'Atlantique, à bord deux canons et entre 5 et 6 000 fusils. 54 jours après, il débarque en Caroline du Sud, rejoint Philadelphie, la capitale des insurgés. Il y rencontre le général Washington. Entre eux, le courant passe tout de suite.
1: C'est la naissance d'une solide amitié qui représentait à travers ses lettres, qui nous sont prêtés par le Lafayette College, donc des lettres qui sont conservées aux États-Unis et qu'on a la chance de pouvoir présenter en France aujourd'hui. La naissance d'une amitié et également une relation avec ce qui devient un peu un père de substitution pour Lafayette.

0: De septembre 1777 à janvier 1779, Lafayette va participer à de nombreuses batailles contre les Anglais. À Brandywine, il reçoit une balle dans la jambe. Deux mois de convalescence et il retourne sur le terrain, s'illustrant par sa bravoure, sa compétence et sa prudence. Bref retour en France en 79, où il est brièvement assigné à résidence pendant 8 jours pour avoir désobéi au roi. Il parvient pourtant à convaincre Louis XVI de s'engager davantage aux côtés des insurgés. Et en mars 1780, il repart à Boston sur l'Hermione, une frégate de la marine de guerre française. Il est porteur d'une bonne nouvelle, la prochaine arrivée de renforts français dirigés par le général Rochambeau. Pas inutile, car entre-temps, les insurgés ont subi de sévères défaites dans le sud. Et c'est du 28 septembre au 19 octobre 1781, en Virginie, qu'aura lieu la bataille décisive, le siège de Yorktown. Après la victoire de l'amiral de Grasse sur la marine britannique dans la baie de Chesapeake, les troupes de Lord Cornwallis se rendent aux armées françaises et continentales.
1: C'est un tournant dans la guerre d'indépendance américaine, puisque les navires anglais de Cornwallis sont véritablement battus. Et donc le rôle de Lafayette est important, mais le rôle de Rochambeau et de l'amiral de Grasse l'est également. Le rôle de Lafayette a été peut-être un peu agrandi par rapport à ce qu'il a pu être en vrai dans cette bataille. Et c'est dès 1780 que apparaît cette expression de héros des deux mondes qui lui collera à la peau pendant toute son existence. Et à son retour, en 1781, il est véritablement vu comme l'un des principaux acteurs de l'indépendance américaine, ce qui est une interprétation un peu française de la chose peut-être. Mais ce qu'il faut voir à cette époque, c'est que la presse, elle est très contrôlée en France, et donc les nouvelles n'arrivent pas directement par la presse française, c'est par le biais plutôt de la presse étrangère, la presse européenne, notamment la Gazette de Leyde, que les nouvelles se répandent à Paris et déclenchent immédiatement une forme de liesse très abondante, puisqu'on voit bien que ce combat a été décisif dans la guerre d'indépendance américaine.

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11h09 minutes ce dimanche 5 juillet 2026. Mesdames, messieurs, c'est un honneur de vous savoir nombreux à l'écoute de Radio Mandeléo pour l'émission Sport pour tous de ce jour. Joseph Tizungwa sur la mise en onde devant ce micro pour la présentation expédie Kialou. Merci de vous savoir à l'écoute dans la ville de Bukavu sur 88.8, dans les territoires sur 91.7, partout en RDC et au monde, à travers Internet en tapant le www.radiomandeleo.org. Le sommaire de l'émission de ce jour. La République démocratique du Congo a été battue par la Côte d'Ivoire 51-96 samedi 4 juillet, c'était donc hier, au stadium Marius Ndiaye de Dakar au Sénégal, lors de l'actuelle fenêtre des éliminatoires africaines de la Coupe du Monde FIFA, ou disons FIBA 2027, déjà qualifiés pour le deuxième tour des éliminatoires après leur succès contre Madagascar 82-62, les Léopards. Basketball, seniors, messieurs de la RDC, enregistrent leur deuxième défaite face aux éléphants dans cette campagne après celle concédée en février dernier 59-96. La RDC clôturera son parcours ce dimanche 5 juillet avec un match contre le Sénégal. Il faut donc rappeler que les Léopards sont déjà qualifiés pour l'étape suivante, mais ils ont un match à disputer face au Sénégal ce dimanche pour l'honneur et rien que l'honneur. Changeant de discipline, la RD Congo s'est arrêtée en 16e des finales de la Coupe du Monde 2026. Les Léopards ont été battus par l'Angleterre sur le score de 2-1 mercredi au stade d'Atlanta après avoir pourtant ouvert le score très tôt par Brian Chipenga. Entre déception et surtout optimisme, au-delà du score, cette Coupe du Monde restera une réussite pour la RDC 52 ans après sa dernière apparition sur la scène mondiale. Les Léopards ont non seulement retrouvé l'élite du football international, mais ils ont également franchi un cap en atteignant la phase à élimination directe. Ils ont marqué un premier but, gagné un premier match, joué une étape à élimination directe. Bilan jugé positif, mais la projection est faite désormais pour la Coupe d'Afrique des Nations. Quelle évaluation faire du parcours de la République démocratique du Congo en cette Coupe du Monde? Nous y reviendrons en profondeur avec des analystes dans ce studio. Cette Coupe du Monde se poursuit donc avec l'étape des quarts des finales en ligne de mire, mais les Africains sont tombés en 16e des finales au-delà de la RDC. La Côte d'Ivoire, le Sénégal, le Cap-Vert ont quitté la compétition. L'Afrique reste représentée seulement par l'Égypte et le Maroc. La Coupe du Monde se poursuit donc aujourd'hui avec des grandes affiches, notamment celle qui va opposer la Norvège au Brésil. Très chers auditeurs, Sport pour tous, le décor est planté tout en rappelant qu'au niveau local, en ce qui concerne le basketball, la phase de 6 a déjà démarré. Nous reviendrons sur le match qui a opposé, mais malheureusement qui ne s'est pas terminé, le BC Mandeléo au BC Caviar, hier au stadium de l'ISP Bukavu. Nous sommes dans la ville de Bukavu. Très chers auditeurs, le bateau est prêt, préparez-vous également.

Mes chers auditeurs, merci beaucoup pour l'attention soutenue. Nous vous souhaitons encore un excellent dimanche. Vous nous captez partout dans la ville de Bukavu. Vous nous écoutez également sur Internet. Nous l'avons dit dans notre introduction. Merci infiniment pour votre attention soutenue. Nous allons donc démarrer cette émission en rendant hommage à une auditrice fervente et particulière qui a participé à la vie de cette émission pendant plusieurs années, qui a été à l'écoute de cette émission pendant plusieurs années, mais qui a quitté la terre des hommes à partir du lundi 30 juin dernier. C'est avec Je dois partir de Emenkanu que nous lui rendons donc hommage aujourd'hui dans l'émission de ce jour. Il s'agit donc de Madame Maman Petroni Kerushi Boroto, qui est la mère à notre confrère héritier Boroto, qui nous a quittés dans la soirée du lundi dernier. C'était donc le lundi plutôt 29 juin 2026. Elle est décédée à Goma, où elle était pour une période de soins. Pendant sa vie, elle a consacré son temps à aimer Dieu, à servir Dieu, mais en dépit de toutes ses charges spirituelles et même les charges professionnelles, elle a été à l'écoute de Radio Mendeleu et surtout de l'émission Sport pour tous. À travers donc Emenkanu, nous allons lui rendre hommage ce dimanche 5 juillet 2026. Elle a été donc enterrée le vendredi dernier au cimetière familial de Chikera, après pratiquement 5 jours de deuil à Bukavu. Emenkanu, à l'instant.

0: La direction de Radio Mindéléo, l'ensemble des membres du personnel et tous les collaborateurs de la radio ont appris avec une profonde tristesse le décès de Madame Kérouchi Moussimoa Mama Boruto, mère de Monsieur Héritier Boruto, chef de programme information de Radio Mindéléo, survenu le lundi 29 juin 2026 à Goma. En cette douloureuse circonstance et à la suite de son inhumation intervenue vendredi 3 juillet au cimetière familial de Chikera dans la commune de Bagira, nous tenons à exprimer à notre collègue Héritier Boruto à sa famille biologique ainsi qu'à tous ses proches nos sincères condoléances et notre profonde compassion. Nous partageons votre peine et vous assurons de notre soutien fraternel durant cette épreuve. Puisse le souvenir de votre chère maman vous apporter réconfort et courage et que son âme repose en paix. Fête à Bukavu le 3 juillet 2026 pour Radio Mindéléo. Thaïs Bakula, directeur, signant ce communiqué nécrologique. Donc nous nous rendons tout droit dans la ligne de ce communiqué pour témoigner au nom également de l'émission Sport pour tous notre compassion à toute la famille Boruto, à Héritier Boruto, à Pascal Boruto, Thierry Boruto, Aline Boruto, Alice Boruto, Madame Yvine Boucher, à tout le monde, à toute la famille, notre compassion et que l'âme de maman repose en paix. Les participants à cette émission, nous recevons Amani Mindéléo, analyste sportif et secrétaire adjoint du FC Thierry Sport. Amani, bonjour et bienvenue.
1: Bonjour, cher Espedi. Bonjour à tout le Kodobaté déjà au studio. Encore une fois, toutes nos condoléances au président Boruto. Certes que c'est une perte parce que pour ce moment, ce n'est pas chose facile, mais nous espérons que notre Dieu qui a voulu que ce soit ainsi va devoir combler ce vide.
0: Merci beaucoup. Nous recevons également Exaucé Chewbacca, la liste. Bonjour et bienvenue.
2: Bonjour Expedi, bonjour à tous les auditeurs des Radio Mindéléo. Je tiens aussi à présenter mes sincères condoléances à toute la famille du président héritier Boruto pour cette grande perte. Quand il perd, c'est tout Mindéléo qui perd, c'est Sport pour tous qui perd, c'est nous qui perdons. Et donc que la terre de nos ancêtres lui soit vraiment douce.
0: Nous recevons également Arka Tibonga, bonjour et bienvenue.
3: Bonjour Expedi, bonjour à tous les milliers d'auditeurs et auditrices de Radio Mindéléo, plus particulièrement les amoureux de cette émission Sport pour tous. Je tiens également à présenter encore une fois au président héritier Boruto mes sincères condoléances pour tout ce qui lui est arrivé. J'espère qu'elle a, on espère que notre maman repose déjà en paix. Et mes condoléances le plus sincères encore une fois à toute la grande famille Boruto.
0: Merci beaucoup. Bendy Sefou, analyste, bonjour et bienvenue.
4: Et bonjour à vous, Expedi. Bonjour à tous les auditeurs et auditrices de la radio Mindéléo. Et à l'instar de tous mes prédécesseurs, nous adressons également nos pensées les plus pieuses à l'endroit de la famille du président Boruto.
0: Merci donc à vous, très chers auditeurs. Cette émission, nous l'entamons avec la balle orange, avec une phase de 6 qui a démarré dans la ville de Bukavu. Hier, déjà samedi, il y avait une affiche alléchante qui opposait le BC Kavia au BC Mindéléo. Cette rencontre n'a pas connu de fin normale. Elle a été interrompue à la mi-temps pour cause d'obscurité. Après, bien évidemment, la coupure d'électricité, il était donc quasi impossible de poursuivre la rencontre dans une infrastructure qui était obscure, l'occurrence donc le stadium de l'ISP Bukavu. Donc il y a eu coupure d'électricité après, donc il était compliqué de poursuivre le match alors que les deux équipes étaient à égalité au score 42-42. C'était le score à la mi-temps. Voilà, donc la rencontre a été interrompue et là a été âprement disputée entre le 12 acteurs, disons les 12 acteurs du démarrage de la rencontre. Mais bon, avec cette circonstance, la rencontre a été interrompue. Nous donnons parole à Exaucé. Exaucé, quelle analyse vous faites d'entrée des jeux de cette entame de la phase de 6 entre les deux équipes Mindéléo et Kavia?
2: Voilà, c'était chaud les débuts de ces matchs parce que on a senti tout de suite que les deux équipes ont laissé une grande ambition de gagner ces matchs, surtout avec l'entrée triomphale, je dirais, de Mahendeleo qui a tout de suite poussé et mettre plusieurs points. Et après Caviar qui était en train de se chercher petit à petit, qui est revenu dans le match, notamment grâce à des individualités qui sont dans cette équipe. Et après c'est devenu très chaud, notamment avec des décisions arbitrales contestées. On continue et on continuera peut-être toujours d'en parler. Les niveaux des arbitres, on les remet tous les temps en question, et on le disait, c'est depuis plusieurs années qu'on le dit, ça mérite peut-être un recyclage à ce niveau-là, parce que quand vous avez un match d'une telle envergure, mais c'est l'arbitre qui veut être une star à la place des athlètes, c'est vraiment inconcevable. Hier, il y a eu beaucoup d'arrêts de jeu dus aux décisions arbitrales contestées. Dans la plupart des cas, c'était dans le cas Mahendeleo. Donc, mais la rencontre en soi a été quand même magnifique. On a senti des joueurs vraiment motivés, que ce soit du côté de Mahendeleo, que ce soit du côté des Caviar. Deux équipes d'ailleurs qui, je peux le dire, ils jouent les titres cette saison. Donc, Caviar avec des individualités, comme je le disais. Le jeune Jordan qui est là et qui fait un très bon boulot. Il est en train de vouloir me faire croire que voilà, la taille n'est pas d'une grande importance dans le basket. Pourtant, c'est le cas. C'est lui peut-être qui était le plus petit en termes de taille sur les terrains, mais c'était vraiment bénéfique pour Caviar parce que ils ont bénéficié des plusieurs fautes grâce à lui justement, et ils ont réussi à mettre plusieurs points, ce qui a mis également cette équipe de Mahendeleo en difficulté. Mais le score peut témoigner l'intensité qui était dans le match, 42-42 à la mi-temps. On peut dire qu'il n'y avait pas quand même une autre domination d'un côté. Je peux dire les deux équipes s'évaluaient très bien.
5: Nous évoquons également les autres résultats. Il faut dire que les Hirondelles ont perdu devant Caviar Junior sur le score de 77-80, avec pour MVP de ce match Anthony Tambwe, et pour le premier match, The Revolution s'est imposé devant le BC Keba sur le score de 57-52. Baraka Rugamika a été désigné Most Valuable Player de cette rencontre, auteur d'une prestation aussi impressionnante. Caviar, Mahendeleo, ces deux équipes qui n'ont pas donc réussi à se départager au terme d'une première étape de ce match, c'est-à-dire une première mi-temps. Arka Tibonga, certes, le score témoigne que la rivalité a été concrète sur le terrain, mais au vu de ce que vous avez remarqué sur le terrain, quelle image avez-vous de cette étape de 6 et surtout quelle suite vous entrevoyez?
3: L'image que moi je me fais de cette étape de 6, c'est peut-être l'image d'un championnat qui n'a pas, j'ai envie de dire, progressé en termes de compétitivité, parce que à cette étape de la compétition, on devait s'attendre peut-être à plus que ce qu'on a vu hier, parce qu'on parle quand même des équipes qui sont capables de jouer les top 3 dans ces championnats. On parle des Caviar et Mahendeleo. Mais malheureusement, c'est que moi personnellement, j'ai vu sur le parquet de l'ISP hier, c'est à l'image de ce qu'on a vu au début de la saison. Donc il y a qui est peut-être la seule différence, c'est qu'il y a un public qui continue à grandir. Il y a des gens qui continuent à mûrir l'envie de venir au stade de suivre les différents matchs. Mais côté performance des parts et d'autres, c'était très moyen. Quand on regarde l'effectif également, c'est à l'image bien sûr de la performance produite sur les parquets. Je me dis qu'il y a encore. Il y a encore, pardon ?
6: Vous n'avez pas suivi les matchs.
3: Je me dis qu'il y a encore. Oui, c'est ma façon de voir les choses. Mais personnellement, je me dis qu'il y a encore beaucoup de choses à faire de part et d'autre. Parce que moi, personnellement, j'attendais par exemple les Maindeleo capables de rouler sur Caviar. Ça n'a pas été le cas. On a vu que malgré le fait qu'il y ait d'un côté Maindeleo, on devait miser sur son expérience. Où il y avait également des noms qui ont une petite histoire, j'ai envie de dire, dans les basketball, mais ce n'était pas le cas. Côté Caviar également, on a vu que la jeunesse n'a pas répondu également présent tel qu'on on l'aurait peut-être souhaité ou l'aurait peut-être attendu depuis le début de cette rencontre. Moi, je me dis qu'il y a encore beaucoup de choses à faire dans les rats de nos équipes.
6: 42, parce 42, que quand, dis qu'ils n'ont pas
3: quand,
6: répondu
3: quand,
6: présent.
3: Pour moi, ce n'était que du 50-50. Que ce soit côté Maindeleo, que ce soit côté à Caviar, il n'y a pas une équipe qui m'a emballé. C'est en ce sens que moi je me dis que de part et d'autre, il y a encore beaucoup de choses à faire. Parce que quand on regarde, on parle quand même d'une phase de 6. On parle quand même de deux équipes qui peuvent être même des prétendants au titre. Au départ, bien sûr. Parce que quand on regarde cette saison, Maindeleo et Caviar, on les appellerait à des équipes qui sont capables d'aller jouer les troubles faits, que ce soit pour Amibé, que ce soit pour Kabono qui s'impose depuis le début de la saison. Mais malheureusement, ce n'est pas le cas. Malheureusement, on a vu qu'on avait affaire à des équipes qui s'évalent presque et qui ont encore beaucoup de choses à faire. Dire que tout est parfait à cette étape de la compétition, avec ce qu'on a fait, c'est un grand match, peut-être à votre avis et à votre façon de voir les choses. Mais pour moi, je n'ai pas l'impression que ça a été pour moi un grand match. Parce que j'attendais grand chose, que ce soit du côté Caviar, que ce soit du côté Maindeleo.
5: Bandi, grand ou petit match?
4: Non, je ne sais vraiment pas sur base de quoi que Arcade a analysé ces matchs comme ça. J'étais suspendu à ses livres et j'attendais qu'il nous fournisse des arguments pour les titres. Mais forcé nous sommes de constater qu'il dit que ça n'a pas été un match à la hauteur de ses attentes sans nous dire pourquoi. Par contre, moi je vais vous dire pourquoi ces matchs ont été intéressants. Nous commençons par un Maindeleo qui débute la rencontre pied plancher et qui enchaîne des paniers. Et on se dit peut-être que Maindeleo va survoler cette rencontre, Maindeleo va marcher sur Caviar, mais il y a, c'était sans compter sur les petits Jordan Bissimwa avec ses lieutenants qui ont su remettre la tête à l'endroit et qui sont revenus contre toute attente, qui sont revenus dans la rencontre et qui ont enchaîné des paniers, ce qui nous a offert un match plutôt spectaculaire. Deux équipes qui s'est rendues coup pour coup, deux équipes qui étaient au mano à mano jusqu'à ce qu'il y ait interruption de l'électricité. Mais pour moi, en tout cas, ça a été un match qui a tenu toutes ses promesses. C'est des paniers spectaculaires, c'est des gestes techniques, c'est des dribbles, c'est des drives qui nous ont fait s'élever. Donc, je ne sais vraiment pas comment Arcade a suivi ces matchs, mais ça a été un match très intéressant. D'ailleurs, à l'image de la dernière rencontre de la phase classique qui avait opposé ces deux équipes, où Caviar avait pris les dessus sur Maindeleo sur un score des 60 à 69. Mais malgré cette différence des 4 paniers et demi, ça a été un match très intéressant, très palpitant, très beau à voir pour la phase classique, même hier pour cette phase des 6.
3: Moi, à l'image du début de cette rencontre, pour moi, c'est un match décevant. On peut tout dire, c'est un match très décevant. Parce que quand on regarde le début, on s'est dit que, avec l'expérience des Maindeleo, Maindeleo est capable de marcher sur Caviar. Je pense que si Benji a suivi les matchs, dans les 10 premières minutes, tu es d'accord, dans les premiers quarts, bien sûr, tu es d'accord avec moi, que peut-être Maindeleo va marcher sur Caviar. Mais ce qu'ils font, en revanche, ça montre également non seulement les niveaux de l'effectif, mais aussi c'est à l'image également de toute l'équipe de Maindeleo cette saison. Parce qu'ils n'ont pas su profiter ni de l'expérience qu'ils ont, ni de la grandeur du nom de Maindeleo pour s'imposer dans cette rencontre. Il a prévu que le match est suspendu au troisième quarta, le score est de 42 de part et d'autre. Mais moi, j'attendais grand chose de la part de cette équipe de Maindeleo. Parce que quand on parle de Maindeleo, c'est un show sport, on parle d'une équipe qui est capable d'aller chercher le titre à l'Ebabouk. Mais malheureusement, quand vous voyez ce qu'ils produisent, même face à une équipe comme Caviar, que je ne sous-estime pas, mais côté Caviar, on sait tout ce qui s'y passe. On sait qu'il manque beaucoup de choses, que ce soit sur les bas des touches, que ce soit côté effectif, où malheureusement, il y a une présidente qui donne tout. Mais l'image de ce que produit l'équipe sur le parquet, ce n'est pas à l'image de ce que, par exemple, Mme Sylvie donne côté Caviar. C'est là que je me dis que moi, personnellement, en tant que journaliste, téléspectateur, je suis resté sur ma soif et j'attendais encore grand-chose d'une part ou d'une autre, parce qu'on parle quand même déjà de la phase des 6.
5: Merci beaucoup. Donc, nous attendons la suite de la compétition pour avoir le réel niveau des uns et des autres et avoir une image bien précise de ce que sera le championnat de l'entente urbaine de basketball de Bukavu pour l'édition sportive 2025-2026. Espérons que les spectateurs seront nombreux au stadium de l'ISP Bukavu pour supporter les différentes équipes, pour assister au rendez-vous sportif. Question d'encourager les athlètes, question également d'encourager les dirigeants ou disons les acteurs qui contribuent à la vie des équipes qui prennent part à ce championnat. Il faut dire que ce dimanche 5 juillet, le BCA 4C affronte donc le Bessouan Dafoul. Le calendrier prévoit ce match à partir de 11h. Nous espérons que le match a déjà démarré. C'est au stadium de Vamaru. Le BCC Kings retrouve à 13h le BC Kavbono. Et en fin de journée, Bandi place à la confrontation entre l'ASB Amibek et le BC Bukavu United.
4: Oui, un très gros match, Bukavu United, qui est pour moi l'équipe révélation cette saison, qui a fait tomber Maendeleo. Pour moi, Maendeleo, c'était l'équipe intouchable cette saison, mais cette équipe du BC United avait su, arme à la main, avait su faire tomber cette équipe des Maendeleo. Et moi, je m'attends à un match amplement disputé aujourd'hui, ce soir, du côté du stadium de Vamaro, entre cette belle, jeune et vaillante équipe du BC United et cette équipe du BC Amibek plus expérimentée et qui s'est adjugé les services des Bwanga Kasunguziba. C'est désormais officiel et il va faire partie de l'effectif pour cette phase des 6. Bref, je m'attends vraiment à un très bon match qui sera disputé. C'est vrai, les faveurs du pronostic vont à l'endroit de l'ASP Amibek, mais attention, gare aux surprises.
5: Gare aux surprises, nous attendons voir de plus près cette prestation prévue au stadium de Vamaro l'après-midi de ce jour. Nous quittons l'étape urbaine pour l'étape internationale avec la RDC qui a été battue par la Côte d'Ivoire 50-94 samedi au stadium Marius Ndiaye de Dakar au Sénégal lors de l'actuelle fenêtre des éliminatoires africaines de la Coupe du Monde FIBA 2027, déjà qualifiés pour le deuxième tour des éliminatoires après leur succès contre Madagascar 82-62. Les Léopards enregistrent leur deuxième défaite face aux éléphants dans cette campagne après celle concédée en février dernier 59-96. La RDC clôturera son parcours aujourd'hui dimanche 5 juillet avec un match contre le Sénégal. Benji, une fois de plus, la RDC tombe face aux éléphants.
4: Oui, la RDC tombe en ayant proposé une piètre image, un piètre niveau, voilà. Et pour moi, j'ai été peut-être emballé pour les premiers matchs face au Madagascar où nous avons produit du beau jeu, où nous avons été très physiques, nous avons été là au rebond, nous avons été là au contact physique, nous avons également su enchaîner des paniers, mais pour ces matchs-ci, nous avons vraiment été minables, nous avons été catastrophiques du début jusqu'à la fin. À un moment donné, on avait l'impression que c'était des gars qui ne voulaient pas jouer, qui avaient abdiqué pendant qu'il y avait encore beaucoup de temps à jouer. Et je pense que les staffs techniques, chapeautés par les coachs, les Français, Michel Perrin, a du pain sur la planche pour d'abord arriver à redresser cette équipe, arriver à remettre les pendules à l'heure et aujourd'hui affronter l'une des meilleures, si ce n'est la meilleure équipe de basket en Afrique, à l'occurrence le Sénégal, qui est une très très très grande équipe, qui a d'ailleurs remporté la dernière édition de l'Afro Basket. Donc pour moi, ce n'est que logique, vu au regard de cet effectif, au regard de toute la complaisance qui a été faite dans la sélection. On n'aura de cesse de les dire, il y a plusieurs absences inconcevables, il y a plusieurs présences inadmissibles. On ne sait pas, c'est sur base de quoi.
5: Vous contestez quelle présence et vous demandiez quelle convocation en concret.
4: Oui, déjà pour commencer, je ne comprends pas les choix de convoquer Baba, l'ancien joueur des choses pour qui est un meneur. Vous avez déjà John Jordan, vous avez Chuma Toto, deux meneurs qui ont presque le même profil. Vous augmentez un troisième meneur qui n'apporte aucune plus-value à l'équipe, ce qui paralyse l'équipe, ce qui paralyse les turnovers de l'équipe, parce qu'à un moment donné, on a l'impression que le coach n'a pas de solution sur les bancs. Pourtant, à la place des Baba, moi j'aurais préféré un Pire Wanabene Pirlo, parce que lui c'est déjà un scoreur, c'est un joueur qui peut apporter un plus, c'est un joueur qui peut jouer dans plusieurs rôles, dans plusieurs positions sur les parquets différemment des Baba. Lui c'est un meneur pur, vous avez déjà deux meneurs purs et qui sont supérieurs à Baba. Alors la présence des Baba, j'ai du mal à la comprendre. J'ai également du mal à comprendre pourquoi on continue à appeler Guerreau. Guerreau, pour moi, c'est un joueur qui n'apporte plus rien à la sélection. J'ai défendu jusqu'à cette fenêtre. J'ai rien vu des concrets. J'ai rien vu les bien fondés de ramener Guerreau dans cette sélection.
5: Vous pensez qu'à la place, il faut qu'on prenne quelle perle se retrouvant à quel endroit du monde?
4: Oui, à la place de Guerreau, nous savons déjà que le meilleur joueur de cette sélection nationale, c'est Loutete. Mais nous constatons l'absence de Loutete sans aucune explication valable.
5: Mais lors de la dernière, il a été également piètre dans sa performance.
4: Oui, mais quand même, ça pouvait être un concours des circonstances. Mais je me dis que c'est inconcevable de faire une sélection de la RDC sans Loutete, qui est notre meilleur joueur. On ne sait pas quelles sont les raisons qui ont amené à ce que Loutete ne fasse pas partie de cette fenêtre. Mais pour moi, Loutete avait toute sa place. Il y a également d'autres joueurs, il y a d'autres binationaux qui sont venus pour cette fenêtre, qui ont fait les stages avec les autres. Mais nous avons constaté que lorsque la liste des 12 est sortie, deux binationaux, de nouveaux binationaux qui n'ont pas été retenus. Pourtant, avoir les matchs amicaux qu'ils avaient livrés contre, je pense, la Stouala ou quelque chose comme ça, c'est des joueurs qui avaient montré leur niveau, qui avaient montré qu'ils avaient l'étoffe pour représenter la RDC et représenter valablement. Donc, pour moi, c'est cette défaite et peut-être celle d'aujourd'hui, parce qu'il y a de fortes chances que l'on perde également aujourd'hui, c'est à mettre à l'actif du staff technique.
5: Et au-delà de ça, on n'arrive plus à ramener Kuminga Jonathan.
4: Oui, Kuminga, je pense que c'est une page qui est en train de se tourner petit à petit. Là, encore une fois, la NBA n'a pas encore commencé. Ils sont dans une, on appelle ça saison off en NBA, mais il a préféré faire ses vacances à Miami au lieu de venir jouer, au lieu de venir prêter main forte aux autres. Mais pour moi, l'absence de Kuminga et l'absence d'ailleurs des tous les Africains qui évoluent en NBA. Pour moi, je pense que c'est de la faute, ça incombe à la FIBA, qui ne sait pas, au même titre que pour le football, qui ne sait pas imposer une règle, une loi qui obligerait tous les joueurs qui évoluent en NBA revenir pour jouer avec leur sélection. Et puis, il y a aussi ces problèmes-là des calendriers. Vous allez vous rendre compte, bon, c'est vrai que ces temps-ci, c'est une saison morte, mais vous allez vous rendre compte qu'il y a des fenêtres qui sont programmées pendant que la NBA s'y joue. Et il n'y a aucun joueur de la NBA qui est capable de laisser les matchs de la NBA pour venir jouer en Afrique. Ce qui nous pousse à croire que la FIBA a un peu délaissé, a jeté aux oubliettes les basketballs africains, parce que ce sont toujours les joueurs qui évoluent sur les continents qui se battent pour les qualifications.
5: Soit ceux qui évoluent en Europe.
4: Soit en Europe,
5: en France.
4: Justement. Et puis pour les compétitions internationales, pour les échéances internationales, il y a quelques-uns qui jouent à NBA qui viennent uniquement peut-être pour les Jeux Olympiques et la Coupe du Monde. Mais je pense que la FIBA doit revoir sa politique, faire en sorte déjà que les programmes ne coïncident pas, que les programmes arrangent toutes les parties et qu'ils fassent également en sorte que le joueur qui a un caractère contraignant qui pousserait les joueurs à venir jouer en Afrique.
5: Il faut dire que les Ivoiriens ont pris l'avantage dès le premier quart-temps et ont maintenu leur domination jusqu'au terme de la rencontre, s'imposant sur un écart de 43 points. Donc, tenez bien, 43 points. Côté congolais, Jonathan Jordan a inscrit 11 points et pris 7 rebonds. Garmin Kand a terminé avec 10 points et 7 rebonds. Tandis que Florent Tamba a ajouté 9 points et 7 rebonds pour la Côte d'Ivoire. Moulare Asamaï a été le meilleur marqueur de la rencontre avec 17 points. Aboubakar Traoré a inscrit 13 points et Kevin Yebo en a ajouté 12. Déjà qualifié pour le deuxième tour des éliminatoires après leur succès contre Madagascar 82 à 62. Les Léopards enregistrent leur deuxième défaite face aux éléphants dans cette campagne après celle concédée en février dernier. La RDC clôturera cette troisième fenêtre des éliminatoires aujourd'hui dimanche 5 juillet avec un match, nous y avons fait allusion, contre le Sénégal. Heureusement, nous sommes déjà qualifiés pour l'étape suivante, donc il faudra suivre de près cette performance qui nous servira peut-être de préparation pour les échéances futures. Vous l'avez donc suivi également, face à Madagascar, la RDC s'était imposée sur le score de 82 à 62. Shekina Munanga avec 23 points, 9 rebonds, 4 assists, a donc été désigné MVP de cette rencontre. Nous espérons que les erreurs seront corrigées en perspective d'une bonne suite pour cette équipe nationale de la République démocratique du Congo. Nous observons une pause et juste après, nous reviendrons pour parler football, tout en revenant déjà sur ce message de M. Thierry Mouira Wanyungu. C'est donc un sportif né, un sportif vacciné qui nous a envoyé ce message. Bonjour Expedi, mes sincères condoléances à mon jeune frère, mon autorité. C'est le cœur lourd que je viens d'apprendre la mort de sa maman. Courage à toute la famille. Dieu donne, Dieu reprend. Sois fort, mon cher Bourou, de la vie est ainsi faite. Mouira Thierry signe ce message.

0: L'histoire retiendra davantage. Vous avez donc suivi cette chanson de Trio Majesty qui est revenue sur le parcours des léopards de la République démocratique du Congo. Je crois qu'à l'époque c'était les Simba du Zaïre hein, en 74 en Allemagne. Les léopards de la RDC en Allemagne. Après, ils ont été baptisés Simba, voilà. Ils étaient en Allemagne. Il est revenu sur l'épopée d'Ngoï Kidumu, Kembo, Kibonge, Mayanga, Mavuba et Kabasu. Et l'histoire tiendra aujourd'hui que les Chipenga, les Noah Sadiki, les Lionel Mpasi, les Bakambu, les Maele ont représenté la République démocratique du Congo à la Coupe du Monde aux États-Unis, au Mexique et au Canada pour l'édition de 2026. Fière chandelle donc au léopard de la République démocratique du Congo. L'histoire tiendra davantage le parcours que le résultat final battu 2-1 par l'Angleterre en 16e des finales de la Coupe du Monde 2026. La RDC met un terme à une campagne qui marque un tournant dans son histoire footballistique. Classée 41e au classement FIFA avant cette rencontre, la RDC a démontré qu'elle pouvait regarder les grandes nations dans les yeux face à une Angleterre classée 4e mondiale. Les léopards ont livré une prestation pleine des personnalités sans jamais renoncer à leur identité des jeux. Brian Chipenga a rapidement concrétisé les ambitions congolaises en ouvrant le score dès la 7e minute. Pendant près de 70 minutes, les hommes du sélectionneur congolais ont résisté face aux offensives anglaises grâce à une organisation défensive solide et à une grande discipline collective. L'expérience anglaise a toutefois fini par faire la différence. Harry Kane, capitaine de Free Lions, a inscrit un doublé aux 75e et 84e minutes pour renverser une rencontre qui semblait longtemps échappé à son équipe. Au-delà du score, cette Coupe du Monde restera une réussite pour la RDC. 52 ans après sa dernière apparition sur la scène mondiale, les léopards ont non seulement retrouvé l'élite du football international, mais ils ont également franchi un cap en atteignant la phase à élimination directe. Amani Mandeleo, avant d'analyser ou disons d'évaluer le parcours de la RDC dans cette Coupe du Monde, focus d'abord sur le match face à l'Angleterre. Comment vous l'avez évalué?
1: Voilà, un match qui a été très important pour nous. Hein. Et moi, j'ai compris comme si le coach, au fur et à mesure que le match a évolué, a changé sa façon de voir les choses et peut-être ce qu'il a préparé. Parce que je vois les Lopas qui commencent ce match avec une équipe très offensive, parce que c'était là une première que je vois Sébastien aligné dans la même équipe, et Chipenga, Mbuku, il a ajouté Noah Sadiki, il y a contre Ouzbékistan, ouais, c'est vrai, mais Bakambu était dans les 11 contre Ouzbékistan, ce qui n'était pas le cas pour le match de l'Angleterre. Et donc, j'ai vu qu'il voulait à ce que l'équipe puisse vraiment jouer, attaquer, comme ça. Et ça s'est bien passé parce qu'on a marqué si vite.
0: Très tôt, à la 7e minute.
1: Oui, mais j'ai comme impression qu'après avoir marqué, quelques consignes ont été données aux joueurs parce qu'en ce moment-là, on n'a plus joué comme on les faisait avant de marquer.
0: Ou plutôt on a réveillé le lion.
1: Bon, pas nécessairement, mais on a baissé des régimes. Et pourquoi? C'est parce que peut-être les Congolais, les joueurs se sont dit avec leur entraîneur que voilà, on a réussi à marquer. Ce qu'on doit faire, c'est de beaucoup de défendre et de peut-être attendre la suite. Parce que à un certain moment, comme on a beaucoup défendu, on commençait à courir derrière le ballon, on a été fatigué. C'est pourquoi d'ailleurs, quand vous voyez les buts, surtout le deuxième but, j'ai vu que les joueurs sembleraient être fatigués parce qu'il y a le ballon qui revient au milieu de terrain à qui on donne à l'attaquant phare de l'Angleterre, mais il a pris quelques temps hein, avant de tirer. Je n'ai pas vu vraiment être dérangé comme c'était le cas pour tous les autres matchs. J'ai vu par exemple Toinzel qui était un peu distrait, c'est vrai, chanceux, le temps un peu loin, mais j'ai compris que la raison c'est aussi cette fatigue, parce que c'est ça aussi la conséquence lorsque vous défendez trop et vous refusez des joueurs, c'est qu'à un certain moment, vous fatiguez. Vous fatiguez parce que vous faites un pressing à tout moment. Et donc, pour moi, mais déjà, il faut dire que c'était bien parti. Mais si, parce que le football, c'est avant le match, ça s'analyse. On vient au terrain, toujours, c'est voilà les rôles que je vais jouer, je vais me comporter ainsi et comme ça. Et pour moi, donc, moi, j'ai vu que après le but, c'est comme si on a changé de tactique. C'est vrai, on a gardé la même équipe, mais on a laissé les ballons.
2: Pas tout de suite parce qu'on passe à côté d'un deuxième but.
1: Oui, c'est vrai, on passe à côté du deuxième but, mais à ce moment-là, on n'avait plus de ballons.
0: Est-ce que réellement on a changé de tactique ou on a subi maintenant les jeux de l'Angleterre?
1: Je ne crois pas
0: parce qu'on rappelle que c'est le quatrième au classement mondial.
1: Exactement.
0: Et qui a encaissé très précocement un but et qui devait réagir.
1: Exactement, l'Angleterre devait réagir. Mais moi, j'ai vu dans le match qu'on a changé notre façon de jouer, surtout notre façon de presser. Et parce que quand on a commencé, déjà on a senti qu'il y avait une équipe de Léopards très déterminée et qui voulait toucher presque tous les ballons. Mais juste après le but, c'est comme si on s'est dit que voilà, c'est déjà un bon résultat. Défendons et voir si ça va bien se passer à la fin. Et voilà, on a fini par encaisser le but. Enfin, c'est vrai, ça a marché parce que vous allez voir que après avoir marqué, il y a eu beaucoup d'attaques de la part de l'Angleterre. Voilà, même là où passé a été encore une fois meilleur. Mais pourquoi il y a eu toutes ces attaques? C'est parce qu'à un certain moment, on a permis à l'Angleterre de faire ainsi. Donc pour moi, je crois que l'entraîneur aurait donné quelques consignes qui seraient en contradiction avec ce qu'il a préparé dès le départ. Parce que si l'on veut défendre, pour moi, si on voulait défendre après avoir marqué les buts, il fallait aussi changer de système. C'est-à-dire nous faire ramener dans ces milliers, peut-être de ces milliers qui étaient sur le banc et qui sont capables de bien défendre. Parce que quand vous avez Noah Sadik, vous avez Moukaou, c'est pas comme vous avez Edo Kaembe ou Piqué lorsqu'il faut défendre. Parce qu'il y a ces milliers qui sont à vocation offensif et d'autres qui sont mieux lorsqu'il faut défendre. Donc pour moi, c'est un match qu'on devait gagner. Si on respectait ce que... C'est vrai, je n'ai pas été là où l'entraîneur, ce qu'il a dit, mais j'ai vu comme s'il n'a pas vraiment continué dans sa philosophie dans ses matchs. Parce que Sébastien, c'est quelqu'un qui aime trop défendre. En tout cas, il nous a habitués à ce système.
0: Mais cette fois, il a changé.
1: Il a changé et ça marchait. Mais c'est comme s'il voulait défendre avec des joueurs à vocation offensive.
0: Exaucé.
2: Bon, voilà, moi, je pense qu'il fallait voir... Pour Amani, il fallait voir les choses dès les départs. Départ, ça veut dire dès la préparation du match, la conférence des presse des deux entraîneurs. Et si vous avez bien suivi Thomas Tuchel, dans tout ce qu'il disait, il voyait vraiment une équipe de la RDC qui sera là pour défendre, justement. Et il récitait, en tout cas, le système tactique des Léopards depuis qu'il y a des sabres, il est là. Il disait, bon, nous nous attendons à un 3-5-2 probablement, nous nous attendons à un bloc bas. Et arrivé sur les terrains, il est surpris. Il est surpris que la RDC joue offensivement. Et là, il fallait un temps d'observation pour maintenant, pour qu'il entre aussi dans le match. Parce que vous allez voir.

0: vous aviez peut-être vu du recul de la part de la RDC, mais ce n'était pas pour moi du recul, c'est juste l'Angleterre qui s'est maintenant imposée. Et après, c'est vrai, on aurait défendu peut-être jusqu'à la fin du match.
1: Recul parce qu'on a joué beaucoup dans notre cas.
0: Mais c'est peut-être impossible lorsque vous avez des joueurs, quand tu as un Saka qui est remplaçant dans une équipe anglaise, il y a
2: Anthony Gordon.
0: Gordon qui est remplaçant, il vient d'un transfert de 80 millions au FC Barcelone. Et c'est également, tous sont des titulaires indiscutables dans des grands clubs.
2: Ont gagné des matchs sur le fil en Angleterre. Donc ils ont l'habitude et l'expérience du money time.
0: Voilà, effectivement. Donc quand vous avez une équipe où les remplaçants ont le même niveau ou presque des titulaires, c'est vraiment difficile de défendre jusqu'au bout. Mais lorsque les énergies étaient au même niveau, on a senti que la RDC pouvait défendre très bien. Mais après, lorsque la RDC arrive à un niveau d'énergie de 50%, et puis Tourelle qui fait des remplacements, il y a ces joueurs qui arrivent avec une nouvelle énergie, on ne pouvait que voir cela, même si, de ma part aussi, Sébastien Desabre, dans les remplacements, il a un peu pêché. À la place des Moukaou, moi je prendrais Noah Sadik. Noah Sadik qui devrait sortir dès le début et mettre Moukaou dans un rôle beaucoup plus bas, parce que Noah Sadik qu'il avait déjà un carton jaune et ça empêchait déjà le joueur à défendre, parce que même sur le deuxième but d'Harry Kane, pour moi il doit tacler. Parce qu'Harry Kane il n'est pas gêné, il n'est pas touché, et c'est lui qui doit tacler, c'est Noah Sadik qui malheureusement il a peur parce qu'il a déjà un carton jaune, il ne peut plus les faire. Même sur le premier but, il doit sauter. Il doit faire un effort de sauter pour enlever le ballon. Vous avez même vu la réaction de Tonzebe. Vous avez vu la réaction de Tonzebe, comment il est sien. Il lui dit, bah, pourquoi tu n'as pas sauté? C'est vrai, par derrière, Tonzebe devrait également gêner Harry Kane. Une chose qu'il n'a pas réussi à faire parce qu'il était vraiment en retard. Mais au départ, ça dit qu'il allait faire un effort et toucher le ballon. Malheureusement, ça va lui servir d'expérience, et espérons qu'à la prochaine, il ne va plus commettre ce genre d'erreur.
2: Arcade, à quel niveau la RDC c'est un péché? Parce que visiblement, les Léopards étaient à deux doigts de réaliser une performance héroïque et historique. Même si, malgré la défaite de 2-1, la performance est saluée à juste titre.
3: Moi, je crois qu'on a péché dans nos remplacements. C'est là où on a péché, parce que tout ce que Desabre a opéré comme remplacement, ça n'a pas payé. Mais par contre, tout ce que Thomas Tuchel a opéré comme remplacement, on a vu que ça produit des fruits. À l'immédiat même, parce que d'ailleurs, sur les débits, les passeurs, ils viennent du bas des touches. Par contre...
2: C'est lié à quoi? Le changement, oui. Les changements défectueux, c'est lié à la qualité des joueurs ou non, des mauvais changements?
3: Non, c'est pas à la qualité des joueurs. Je crois qu'il y a, pour une fois...
2: Exocé a estimé que les entrants anglais étaient plus performants que les entrants congolais.
3: Oui, personnellement, c'est ma façon de voir les choses. Je sais qu'on ne peut pas produire tous une même analyse ici, mais j'ai l'impression que pour une fois, Desabre a mal lu encore le match. Parce que quand tu mènes 1-0 face à l'Angleterre à la 70e minute de jeu, je ne vois pas à quoi ça sert de mettre tous ces attaquants. Je ne vois pas à quoi ça sert de faire tourner l'attaque. Il y a des remplacements qui ont été opérés, pour moi, qui nous ont carrément tués.
0: Il a mis des gens qui pouvaient leur défendre.
3: Bon, qui pouvaient continuer à presser offensivement, et il a oublié que... Prenons l'exemple. Nous menons 1-0 à la 70e minute de jeu. Pourquoi ne pas revenir à ce fameux 5-3-2 qui a marché carrément face au Portugal et qui a mis la Colombie en difficulté pendant 90 minutes, même s'ils ont fini par trouver une erreur et un but sur une erreur défensive? Pourquoi ne pas revenir à ce système? C'est un système qui était vanté, c'est un système qu'on arrivait déjà tous, qui nous a presque tous convaincus. Et je me rappelle, avant cette rencontre, on était tous, d'ailleurs, le dimanche passé ici, on était tous d'accord qu'il jouerait de cette façon. Maintenant, quand tu joues l'Angleterre, tu sais que tu mènes au score, tu sais que tu es à 20 minutes de la fin du match, tu sais que tu es capable de conserver ou de défendre pendant les 20 minutes et garder peut-être l'avantage. Je ne comprendrai jamais pourquoi Sébastien Desabre n'est pas revenu à ses 5-3-2.
2: Voilà. Mais est-ce qu'on peut aussi comprendre que la meilleure défense reste aussi l'attaque? Est-ce si on présentait ces niveaux d'analyse également, quelle peut être la réaction? Parce que autant on peut défendre en gardant un bus derrière, autant on peut savoir défendre si on menace l'adversaire.
3: Je suis d'accord avec vous, Expedi, mais pourquoi ils sont...
1: Il est déjà fatigué. Et qui avait déjà un carton. Oui. Et pour un milieu de terrain, c'est déjà, si vous voulez adustrer un carton, ça signifie que vous demandez de ne plus presser. Il y a des choses qu'il ne peut plus faire parce qu'il a peur d'avoir un deuxième carton.
0: Sorti,
1: oui. Alors, en ce moment-là du match, lorsque tu constates que tu es acculé par l'Angleterre, mais tu

0: Il vit dans ton système habituel où tu es habitué à défendre. Où tu connais mieux faire que quiconque.
1: Voilà.
0: Parce qu'en ce moment-là, tu ne peux pas défendre contre l'Angleterre avec Mukau et Noa Sadiki. Mais dans ce cas, Edo Kaime, si vous l'amenez là-bas, vous faites sortir Noa Sadiki qui était fatigué. Et puis, je reviens encore sur la sortie de Chipenga. C'est vrai, vous dites que... Mais si vous avez vu, du fait qu'il a réussi 3 dribbles déjà, c'était déjà une menace contre l'Angleterre. Et la défense était informée. Chaque fois que le ballon était de son côté, vous voyez qu'il y avait les centraux qui étaient tout près de lui. Parce qu'ils savaient qu'à tout moment, il pouvait
2: être...
0: Mais contrairement à Meschak, j'ai vu, je ne sais pas, peut-être c'est moi qui ai mal vu, mais je n'ai pas vu là où il a réussi une fois à dribbler son adversaire.
2: Mais la faute, c'est pas celui qui l'a aligné, parce que
0: oui.
2: On sait qu'il a fait une bonne entrée.
0: Et donc, pour moi, pour nous déjà, les
2: devancés... Peut-être que l'idée, c'était...
0: Oui.
2: Parce qu'on connaît l'une des forces de Meschak, c'est également la profondeur.
0: Exactement, malheureusement, même si sa vitesse, ça n'a pas été le cas. Oui, il a mal interprété. Et pour moi, comme l'a dit Arkad, si on voulait garder les résultats, il pouvait tout simplement changer de système, amener des joueurs à vocation défensive et faire sortir ceux qui étaient déjà fatigués, ouais. Qui ne pourraient qu'attaquer, mais pas beaucoup défendre.
2: Merci beaucoup, Benjamin. Votre analyse de ce match.
3: Alors, déjà pour commencer, je m'attendais, et j'ai peut-être la baraka de parler en dernier.
2: Non, les autres ont parlé, on a encore tout le temps pour analyser.
3: Pour ce sujet, enfin, de parler après les autres alors. Je m'attendais à ce que Arkad ait exaucé et la grandeur et l'élégance de s'excuser. Parce que tout juste après la publication de la liste des sabres, ils étaient tous courus sur leur statut pour écrire que nous allions perdre par des scores fleuves, que nous allions être décevants, pitoyables pendant cette Coupe du Congo. Alors j'ai pensé qu'ils auraient la grandeur et l'élégance de s'excuser, mais je constate que
4: j'avais posé ça sur mon statut, je dois m'excuser sur mon statut.
2: Okay. Ah, okay.
4: sur le même cadre.
3: Voilà, mais déjà pour analyser ce que vous avez dit, que nous allons commencer uniquement sur ces matchs, il y a plusieurs arguments qui ont été donnés ici. On dit que des sabres déjà avaient changé sa philosophie des jeux après avoir marqué. Moi, je pense plutôt que c'est ce qu'il a amené l'Angleterre là où il voulait l'amener. Les plans étaient, comme l'a dit Exocé, de surprendre, de vite surprendre l'Angleterre et après avoir surpris l'Angleterre, de bien défendre. Il y a trois évidences que ces matchs avaient. L'Angleterre était supérieure à nous. Qu'on le veuille ou pas, sur papier, ils étaient supérieurs à nous. Deuxième évidence, on n'allait pas avoir le ballon. On s'attendait à ce que l'Angleterre ait les ballons, on s'attendait à ce que l'Angleterre fasse les jeux, que nous, on défende bien et que l'on sache bien contre-attaquer par la suite. La troisième évidence, c'est que l'Angleterre avait un super sol. L'Angleterre avait une pièce en plus, c'est Harry Kane. Donc on pouvait beau bien défendre, mais ça c'était un joker que l'Angleterre possédait. Alors lorsque nous marquons en premier, c'était ça le plan des Desapres. Là, c'était à l'Angleterre de pousser pour tenter de revenir au score. Et nous, l'objectif, c'était de bien défendre derrière et de profiter de la largesse peut-être défensive des espaces que l'Angleterre allait laisser. D'où la titularisation de ces deux ailiers. Chimpenga aime beaucoup parce qu'à un moment donné, indubitablement, l'Angleterre allait laisser des espaces. Et avec ses attaquants, on allait avoir l'opportunité.
2: Ça évoluait de soi.
3: Oui.
2: Au moment où l'Angleterre
3: va pousser,
2: il fallait que l'Angleterre attaque.
3: Exactement.
2: Pour essayer de remettre la pendule.
3: Exactement.
2: À
3: c'était ça le plan des Desabres. Et pour moi, jusque-là, Desabres était vraiment dans son plan de jeu. Il était dans sa philosophie. Il était dans sa stratégie. Nous réussissons à aller à la mi-temps. En menant au score, nous revenons avec la même philosophie. Nous allons bien défendre, nous allons être très solides derrière et pousser en attaque, profiter de toutes les occasions qui allaient se présenter. Alors, ce qui est arrivé avec les deux buts que nous avons concédés, pour moi, je dirais que c'est simplement la faute à pas de chance. On a fait les matchs qu'il fallait faire, on a défendu du mieux que l'on a pu, mais ça a été la faute à pas de chance. Ça a été.
2: C'est pas
3: ça,
2: un maître l'actif
3: de qui que ce soit.
2: De la fatigue,
3: non.
2: Des changements.
0: Il n'y a pas de marquage.
4: Harry Kane, il est marqué dans un fauteuil.
3: Non, il faut circoncire les propos. Déjà, pour moi, on va commencer par les remplacements parce que vous l'avez évoqué. Pour moi, il n'y a aucun changement qui et comme vous l'avez dit, l'intention était bonne. Théoriquement, ces changements-là provenaient d'une bonne réflexion. Mais dans la pratique, ça a été différent. Mais moi, je pense que...
2: Parce qu'il faut, il faut qu'on arrive à circonscrire. Parce que, comme je le disais tantôt, c'est très simpliste de critiquer l'entraîneur.
3: Justement.
2: Mais l'entraîneur également a une intention à travers un changement.
3: Exactement.
2: Mais l'intention sur le terrain peut se concrétiser autrement avec la forme du joueur qui monte,
1: comme celui
2: ou par exemple avec la réaction de l'équipe adverse.
3: Exactement.
1: C'est aussi ça la parce qu'il a mis bon monde pour garder la balle, ce qui n'a pas été le cas.
2: Pas pour garder la balle, mais pour prendre en compte l'Angleterre qui agressait la RDC. Donc, il voulait au même moment que la RDC défend qu'il ait des gens à l'attaque qui prendrait peut-être l'Angleterre au dépourvu.
3: Exactement.
2: Malheureusement, ça n'a pas bien tourné parce que j'ai vu que les défenseurs de l'Angleterre, ils ont été très malins. Tant que les balles arrivaient sur les ailiers, il y avait au moins une ou deux personnes tout autour pour essayer de mettre en mal les attaquants de la RDC.
3: Exactement, vous avez dit les termes. De ça, émettre des changements qu'il fait, mais il n'est pas mettre des prestations du joueur qu'il met sur le terrain. Lui, ça partait d'une bonne intention. Il a dit effectivement que Michel, par exemple, il allait bien défendre et profiter de la profondeur. C'est pour ça que c'est un joueur de la profondeur. Pourquoi la sortie de Chipenga? Chipenga, c'est un joueur qui joue en 12e division espagnole. Il n'est pas habitué à jouer à cette intensité-là. Et il a été cramé à un moment donné, qu'on le veuille ou pas, qu'il soit le meilleur joueur qu'on voit sur les terrains, il a été fatigué.
5: Moi, je me parle de cette fatigue.
3: Ah, ok. Mais il fallait qu'il sorte. À un moment donné, il fallait vraiment que Chipenga sorte parce qu'il ne faisait plus les efforts. Parce que ça, on l'a dit depuis que Desabre est là. La première qualité qu'il recherche chez un joueur, c'est également les replis défensifs. C'est la solidité défensive. Alors, lorsque, à partir du moment que Chipenga n'est revenu même plus pour aider Masuaku, et c'est là que Masuaku a eu plus de charges, c'est ce qui a fatigué encore plus Masuaku. Il fallait réajuster les choses. Il fallait réagir. Et c'est comme ça que Chipenga est sorti. Vous avez parlé de Noah Sadiki. Noah Sadiki, comme vous l'avez tous dit, on a été tous d'accord sur ça. Noah Sadiki a été l'un des joueurs, pas le joueur le plus régulier, le meilleur joueur congolais de la saison. Alors, lui, il est habitué à jouer
2: ça.
3: Pour moi, le plus régulier, les meilleurs joueurs.
2: Si on regarde
3: sur les 11,
2: c'est le meilleur.
1: Parce que le niveau du championnat et tout.
3: Oui, c'est le meilleur.
2: Parce que l'autre qui était régulier, c'est
3: Bissaka.
2: Au-delà de Bissaka, le milieu de Lille, comment il s'appelle encore?
3: Moukaou n'a pas eu autant de
2: minutes. Mais pas autant de minutes et d'influence dans l'équipe commune.
3: Exactement. Noah Sadiki, c'était un joueur indéboulonnable. On peut compter sur les doigts les matchs que Noah Sadiki est sorti. Il n'y a même pas plus de 5 matchs où l'entraîneur a sorti Noah Sadiki.
2: C'est le meilleur congolais.
3: On a vu.
5: C'est ça le problème. Ahmad Diallo, il était sur le banc.
3: Laissez-moi aller jusqu'au bout de moi. On a vu Noah Sadiki pendant 90 minutes face à Arsenal, face à City, face à Liverpool. Alors, l'entraîneur savait que parmi ces joueurs, c'est lui qui avait l'aptitude d'aller jusqu'au bout.
5: C'est là qu'il s'est trompé.
3: Dans un match de cette intensité, c'était Noah Sadiki.
1: Pour moi, ça engage
3: tout un chacun. Mais pour moi, il n'était pas aussi fatigué que Vletis. Parce que moi, je voyais Noah Sadiki bien défendre. Je le voyais aller en soutien des attaquants. Donc, pour moi, encore une fois.
5: Sur le premier but, il est bien parti.
3: Oui, encore une fois.
5: Son appel libère de l'espace pour.
3: Exactement. Encore une fois, pour moi, garder Noah Sadiki sur le terrain n'était pas une mauvaise chose. Alors, comme je l'ai dit, et pour finir, pour conclure. Moussamel, lui, il était fatigué.
5: Il était vraiment fatigué.
3: Oui, mais lui, c'est...
5: Là, on ne relance plus.
3: Lui, c'était... Mais justement, c'est ce qu'on est en train de dire. Il fallait faire des réajustements, parce que nous avons tellement subi, nous avons tellement souffert, et il fallait qu'à un moment donné, nous fassions également qu'il y ait une réaction. Et la réaction devait passer par des changements. Alors, pour conclure, pour finir, pour moi, en tout cas, cette défaite, c'est faute à pas mal de chance, mais sinon nous avons fait les matchs qu'il fallait, nous avons amené l'Angleterre là où nous voulions les amener, nous avons donné l'image du football congolais que nous devions donner et hâte de revoir cette équipe de la RDC.
2: Nous évaluons maintenant la compétition de façon globale. À Mani, comment vous évaluez la RDC dans cette Coupe du Monde? Certes, 52 ans après, pouvons-nous dire qu'il s'agit d'un retour gagnant?
5: Oui, dans si son ensemble, donc tout au long de la compétition, la note pour moi c'est 7/10.
2: 7/10.
5: 7/10 parce que nous commençons dans ces groupes avec le Portugal et la Colombie.
2: Moi, je que tous les intervenants donnent une cote.
5: Moi, je savais déjà que pour les deux, ce sont des défaites. En tout cas, avant les coups d'envoi. Avant les coups d'envoi.
2: Mais également, nous prendrons un temps à la fin pour coter les joueurs un à un, surtout ceux qui ont participé.
5: Pour moi. quand on commence la compétition, je me disais, bon, on est là parce qu'on a joué le barrage. C'est quand même le Portugal. En ce moment-là, au début de la compétition, c'était l'une des équipes favorites. Je savais également que la Colombie, c'était, après l'Argentine, peut-être l'équipe américaine la plus dangereuse. Mais quand on joue quand même les deux matchs, il y a des bons résultats. Des bons résultats parce qu'on fait match nul contre le Portugal. D'ailleurs, le meilleur pour moi, pour nous, depuis le début de cette compétition. En deuxième match, c'est vrai, je m'attendais déjà à quelque chose de plus parce que je me disais, bon, on a fait quand même un bon match contre le Portugal. Peut-être on pouvait encore faire mieux contre la Colombie. Là aussi, on n'a pas complètement démérité. Parce que quand même, 1-0 encaissé, comme tout le monde l'a dit ici, c'est vraiment un défenseur qui trompe son gardien. Et donc, c'était aussi bien maîtrisé. Mais ce que j'ai aimé quand même, j'ai compris que l'équipe commençait à avoir une certaine identité. Surtout pour les deux premiers matchs. Parce que je savais, on savait déjà tout ce que l'entraîneur, déjà sa défense, c'est OK. On pêchait, c'est vrai, comme je savais d'ailleurs avant la compétition, qu'on devait avoir un problème sérieux d'un véritable meneur, numéro 10, qui n'était pas dans l'effectif parce que tout le monde, tous nos milieux là, que ce soit Noisadi, que ce soit Mouka ou les autres, ce ne sont pas vraiment des véritables meneurs. Ils sont plutôt mieux peut-être comme numéro 8 et les autres numéro 6. Mm-hmm. Mais déjà, j'ai vu que malgré l'absence de ce meneur, l'équipe était ensemble. On a défendu ensemble. J'ai vu ce collectif commencer à naître. Et c'est ça ce que je mets pour cette équipe nationale. Donc je suppose que...
2: C'est-à-dire la... solidité défensive.
5: Oui, la solidité défensive parce que tout le monde était mis en contribution pour parvenir quand même à réussir ce qu'on a fait. Parce que le système là, ce n'est pas facile. Ce n'est pas facile parce que vous êtes dans l'obligation de beaucoup défendre.
2: Et vous parce avez, qu'à la moindre erreur, vous encaissez un but.
5: Vous encaissez un but.
2: Et
5: chaque fois, on est dans votre cas. Parce que vous n'avez pas la possibilité de garder le ballon pendant longtemps. Tout simplement parce que pour les joueurs de devant, vous êtes moins nombreux. Il y a des qui sont là, les autres sont là pour défendre. Et donc, moi j'ai vu que on pourrait quand même espérer peut-être prochainement à cette équipe, même si elle mérite quand même d'être renforcée pour certains compartiments.
2: Si je comprends bien, la leçon que vous tirez, c'est la solidité défensive.
5: Oui, exact.
2: De la RDC.
5: Ça a vraiment marché. Malheureusement, c'était sur. On a compté beaucoup sur Mbemba, je crois, il n'a pas beaucoup d'années encore avec nous. Mais quand même, je vis aussi, c'est tout ça, elle est positive. J'ai vu que Kapwadi pouvait quand même remplacer valablement Mbemba. Et donc, pour moi, si Mbemba était absent, j'ai vu les Dio Kapwadi Twanze, ça pourrait marcher.
2: Merci beaucoup. Arcade, quelle leçon tirer après ce parcours de la RDC?
1: L'identité déjà. Moi, je pense qu'on s'en fait déjà une identité. On sait si on veut bien défendre, on sait comment jouer désormais.
2: Mais identité, par là, il faut qu'on. On lève des options parce qu'on a vu deux équipes de la RDC différentes.
1: Exactement.
2: Dans cette Coupe du Monde.
1: Exactement.
2: On a vu une équipe de la RDC défensive, ultra défensive, face à la Colombie et le Portugal, mais face à l'Ouzbékistan et l'Angleterre, c'était une toute autre équipe de la RDC.
1: Bon, ils se sont décidés.
2: Sur quel pied finalement danser pour la suite?
1: Moi je pense que.
2: Mais même si on est censé, on peut changer à tout bout de champ.
5: Oui,
1: exactement, c'est là où je voulais dire qu'on doit s'adapter à l'adversaire qu'on a en face. Oui. Même si on est tous d'accord que face à l'Angleterre, on s'attendait à la même équipe qu'on a vue face au Portugal et face à la Colombie. C'est à cette équipe qu'on s'attendait peut-être face à l'Angleterre. Mais l'image que l'équipe a montrée face à l'Angleterre, c'est l'image que moi j'ai retiens et c'est l'équipe qui moi j'ai retiens. Parce que c'est l'équipe qui m'a beaucoup plus emballé dans cette Coupe du Monde. Bien que vous allez me dire que je suis fou parce que c'est les matchs auxquels on perd sur ces scores de 2-1. Mais moi, s'il y a un match référence qu'on a dans cette Coupe du Monde, c'est ce match face à l'Angleterre. Parce qu'on ne pouvait pas imaginer qu'au-delà de marquer en premier, on pouvait aussi maîtriser l'Angleterre pendant toutes ces minutes-là. Parce que face au Portugal, on se contente de défendre. On ne fait rien que ça. Bien qu'on finisse par avoir une action, j'appellerais ça d'ailleurs un coup de chance sur cette frappe des Massouakou.
2: Qui oui, on a eu plus de tirs cadrés que le Portugal après.
1: Bien sûr, parce qu'aussi, on s'était contenté de défendre tout simplement. Ce qui n'a pas été le cas face à l'Angleterre. Face à la Colombie, c'était également la même chose. Et j'ai l'impression que des sabres avaient peur. Et tout ce dont il avait envie, c'est de recopier. J'en profite pour le dire ici parce qu'Héritier n'est pas là. Je sais qu'il ne m'autoriserait pas. J'ai l'impression qu'il voulait tout simplement faire les copier-coller du match face au Portugal. Et c'était une erreur grave. Mais on a vu que face à l'Ouzbékistan, des sabres sortis de l'eau. Je ne sais pas ce qui s'est passé dans sa tête ou dans son entourage. On a vu qu'il n'a pas eu peur d'encaisser. Il s'est décidé d'ouvrir les jets.
2: Non, mais c'est l'enjeu. Pourquoi vous ne reconnaissez pas que les enjeux ont changé? Parce que l'enjeu du match du Portugal, c'est tout autre que l'Ouzbékistan. Exactement. Face à l'Ouzbékistan, il y a une obligation de victoire.
1: Des résultats.
2: Et on joue avec un adversaire aussi faible. Ouais. Donc, on ne peut pas jouer de la même façon.
5: C'est
2: pas
5: les mêmes risques.
1: Mais je crois que ce match aussi nous a servi de voir qu'on avait également des atouts offensifs. Parce que l'image qu'ils voulaient nous vendre lors des deux premiers matchs, c'est qu'on n'avait pas des attaquants, c'est qu'on n'avait pas des ailiers capables de faire la différence. C'était l'image qu'on avait déjà de notre équipe. Et je me rappelle, le dimanche passé, ici, quand on était ici, on était tous unanimes qu'il devait revenir à ces fameux 3-5-2. Parce qu'on se disait, on n'a pas des ailiers sur qui on peut compter. Mais moi, je me rappelle, j'avais dit ici que des joueurs qui sont en confiance, des joueurs qui sont parvenus à avoir assez de minutes dans leur club, on doit leur donner la chance. Et c'était le cas. Quand on voit les matchs que Chimpeng a fait face à l'Ouzbékistan, je pense que c'est ces matchs-là qui lui vaut encore cette titularisation face à l'Angleterre. Quand on voit les matchs que Mboukou fait face à l'Ouzbékistan, je crois que c'est cette performance-là qui parvient encore à lui offrir cette titularisation face à l'Angleterre. Et moi, je me dis aujourd'hui que peu importe l'adversaire en face, ça vaut la peine qu'on renonce à ces 3-5-D. Même si à un moment donné, j'écris à ce système aussi. Mais je me dis qu'on a une bonne défense pour qu'on se contente toujours de défendre avec 5 défenseurs centraux, pour qu'on se décide...
2: 5 défenseurs et 3 centraux précis.
5: Oui, oui.
1: Voilà 5 défenseurs
2: sur
1: l'ensemble de la défense. On peut quand même mieux défendre avec ceux qui ont été alignés lors des matchs face à l'Angleterre. Là, j'ai fait allusion à Masuaku, Mbemba, Twanzembe et Aaron Wan-Bissaka.
2: Même si vous-même, vous avez reconnu que si on montait Capoadi pour avoir une défense à 3, on aurait tenu les résultats. Vous comprenez un peu la complexité du métier d'entraîneur.
1: Ce n'est pas une contradiction, mais quand on mène déjà dans un match comme celui-là, face à une telle équipe, je pense que ça vaut la peine qu'à un moment donné, qu'on revienne à ce système de 5 défenseurs, parce qu'on mène au score, mais dans un match où nous voulons aussi nous procurer des occasions. À quoi ça sert de jouer avec un tel système? Parce que face à la Colombie, on a vu qu'on n'a pas existé offensivement. Peut-être qu'on aurait dû se procurer aussi un but dans ces matchs-là. Un but qui nous ferait d'ailleurs énormément de buts parce qu'on risquerait même de finir premier de notre groupe. Il suffisait aussi qu'on parte chercher un bon résultat face à l'Ouzbékistan avec un score de plus de 3 buts. Mais malheureusement, ça n'a pas été le cas. On a voulu encore défendre du début jusqu'à la fin. Et moi, l'image que je me fais de cette équipe, c'est que on a quand même des ailiers qu'on ne doit pas dédaigner. On a quand même des attaquants sur qui on peut compter. Et des sabres doivent arrêter d'avoir peur de certains matchs. Peu importe l'adversaire en face, il a pris les risques face à l'Angleterre. Ça a payé. Il a pris les risques face à l'Angleterre. Il a titularisé quand même des attaquants comme Chimpenga, Kumbuku. Et là, on parle de la deuxième division. J'espère qu'ils auront la chance de monter en puissance cette saison, même si Chimpenga lui restera en deuxième division. Mais j'espère qu'ils auront la chance d'acquérir encore plus d'expérience. Maintenant, face au reste des adversaires, que ce soit sur les continents, que ce soit dans des matchs amicaux en dehors du continent, qu'il arrête d'avoir peur. C'est comme ça que moi, je qualifie ces deux premiers matchs, surtout les matchs face à la Colombie.
2: Il faut dire que c'était la première fois qu'on voit une équipe avec 5 défenseurs, une équipe de la RDC.
1: La première fois c'était face à la Chili.
2: Face au Danemark. C'est pendant c'est un prélude de la Coupe du Monde
1: que la RDC a
2: évolué comme ça.
1: Ouais.
2: Peut-être que c'était une aventure, une nouvelle aventure, et on ne sait pas comment on joue quand on n'a jamais eu une expérience. Et on a vu des équipes comme, par exemple, pratiquement toutes les équipes africaines, excepté le Sénégal, jouer de la sorte. On a vu, par exemple, le Ghana jouer derrière. Et bon, on y est revenu le dimanche dernier. On a même eu la critique de Bastian Schweinsteiger de l'Allemagne, même si son équipe, en fin de compte, joueuse qu'elle était, elle a été éliminée par une modeste formation aussi qui a été écartée par la France hier.
1: Mais vous savez, la différence entre nous et toutes ces nations-là que vous avez citées, c'est que nous, au-delà de jouer avec ce système à 5 défenseurs, nous, on utilisait encore des milliers qui ne sont qu'en vocation défensive.
2: Malheureusement.
1: C'est-à-dire que nous, on n'avait pas
2: la capacité à sortir la balle.
1: Voilà.
2: Le Ghana, on était presque au même titre que le Ghana. Eux-mêmes aussi avaient du mal à sortir la balle. Mais j'ai vu, par exemple, que la Côte d'Ivoire, ça joue bien au milieu.
1: Ah,
2: donc, le ressortir de de la balle était propre différemment de la RDC où c'est pratiquement trois actions à vocation défensive qui étaient alignées. Bon, même si les gens ont certaines aptitudes offensives. Mais bon, dans l'ensemble, on a senti que c'était une RDC totalement défensive. Vous également, Exaucé, quelle leçon tirez-vous de cette Coupe du Monde de la RDC? 52 ans après, la peur était au rendez-vous. D'aucuns pensaient qu'on allait vivre l'enfer de 1974 face au Portugal de Cristiano Ronaldo et consorts. Mais en fin de compte, la RDC a réussi à marquer son premier but en Coupe du Monde, réussi à gagner son premier match en Coupe du Monde et réussi à se qualifier pour une étape à élimination directe dans cette Coupe du Monde.
4: Voilà, nous on avait demandé qu'une simple qualification, mais ils nous en donnaient plus. Tout ce que vous venez de citer là, c'est tout a été historique, hein. Toute la Coupe du Monde de la RDC a été historique. Tout ce qu'on a fait en tout cas aura été...
2: Tout part de la qualification qui était historique.
4: Effectivement, donc si je mettais par exemple un 10 sur 10, ça ne serait pas scandaleux parce que notre Coupe du Monde n'a pas commencé aujourd'hui. Notre Coupe du Monde a commencé, c'est depuis le premier match des éliminatoires et on a réussi à jouer jusqu'à un niveau où on a senti que c'est là où notre niveau s'arrêtait vraiment. Donc déjà, on peut se satisfaire de voir qu'aujourd'hui, on a une équipe niveau 16e des finales de mondial. Et moi je pense que contrairement à Arcade, je pense que on n'a pas encore vu l'image vraiment de la RDC, parce que je pense que cette Coupe du Monde a aussi servi des préparations pour la RDC pour les échéances futures. Aujourd'hui, on se disait que on avait quand même des joueurs qui sont certains sont vieillissants et qui doivent quitter la sélection justement après la Coupe du Monde. Donc il y aura forcément d'autres arrivées. Je crois d'ailleurs en septembre en tout cas, sauf surprise, on n'aura pas moins des deux arrivées peut-être, parce que avec les Cambois là et les autres, ils peuvent arriver et ça va donner une toute autre image à cette sélection nationale. S'il y aura peut-être des renforts offensifs, ça va encore donner une autre image à cette équipe nationale. Donc je pense que Sébastien Desarbres, il a juste fait avec les armes qu'il avait, mais dès que les armes vont changer, il va aussi changer d'identité. Donc pour moi, on n'a pas encore eu vraiment une identité des jeux. C'est dire que non, la RDC, quand tu joues contre la RDC, c'est que tu vas jouer face à un bloc bas, ou quand tu joues contre la RDC, tu vas jouer avec une équipe du jour. Donc on n'a pas encore une identité, on ne s'est pas encore fait une identité, mais je pense que la Coupe du Monde nous a servi des préparations et dès que d'autres joueurs viendront, on aura une toute autre image. J'ai salué la belle prestation historique du gardien Lionel Passy, qui aurait été avec, dans tous nos matchs, si je peux le dire. Des arrêts, il sauvait des buts, il ne faisait pas seulement des arrêts, mais il sauvait aussi des buts. Je peux également saluer la prestation individuelle de Johan Wissa, sans oublier Aaron Wan-Bissaka également. Quand tu joues contre Neto, tu joues contre Nuno Mendes, Luis Diaz, tu joues contre Rashford, Gordon, mais tu n'es pas dribblé même une seule fois dans tous ces matchs-là, c'est vraiment une prestation aussi historique, hein. Une raison pour laquelle je disais que tout ce qu'a fait la RDC aura été historique dans cette Coupe du Monde. Mais je n'oublie pas également tous les joueurs qui ont presté et ou tous les joueurs qui ont été convoqués par Sébastien Desarbres, les 26. Donc il y a par exemple Gaël Kakuta qui n'a pas joué, mais qui peut-être a eu un autre rôle dans le vestiaire. Et c'est toujours très important pour la RDC. Donc bravo, félicitations à cette équipe nationale. Déjà, les échéances prochaines, ce sont les éliminatoires de la Coupe d'Afrique des Nations qui arrivent en septembre prochain. Donc quand je regarde les groupes où on est logé, hier j'en parlais déjà avec Benjamin, je me suis dit bon, si on ne quitte pas ces groupes avec les maximums des points, ça serait vraiment un échec pour la RDC vu les niveaux qu'on affiche déjà.
2: Si on ne finit pas premier,
4: disons. Ouais, si on ne finit pas avec le maximum des points, parce que quand tu as la Sierra Leone, la Guinée équatoriale et l'autre nation, j'oublie le nom, mais la RDC quand même, avec les niveaux qu'on a aujourd'hui, je pense qu'on doit finir avec le maximum des points.
2: Benjamin, quelles leçons tirées de cette compétition?
6: Déjà globalement satisfait de la prestation des Léopards durant cette compétition. Et la leçon que moi j'ai retiens, c'est déjà que les Léopards ont plusieurs visages. C'est une équipe capable de s'émouvoir, de se sublimer. C'est une équipe capable également de s'adapter à n'importe quel adversaire, de regarder dans les yeux n'importe quel adversaire, de tutoyer n'importe quel adversaire et de faire mal à n'importe quel adversaire. Ça, c'est le message que j'ai retenu. Parce que d'aucuns, plusieurs détracteurs des Desables disaient que voilà, ça passait. Et je me souviens même qu'on avait eu ce débat avec Exaucé qui disait que Desables ne gagnait pas face aux gros. Desables ne faisait pas des résultats face aux gros. Mais voilà, ils nous ont montré que, quel que soit l'adversaire, avec son équipe, il était capable de faire mal, de faire douter tout le monde. Et je pense que c'est un message fort que cette sélection a envoyé au monde entier. Pardon. Désormais, si vous voulez gratter un résultat face à la RDC, vous allez devoir venir les chercher, vous allez charbonner, vous allez souffrir, vous allez travailler. Il n'y a plus des petits matchs face à la RDC, il n'y a plus des résultats garantis face à la RDC, il n'y a plus des réelles différences entre la RDC et toutes les nations. Ce qu'on a vu, en tout cas, que cette équipe savait mettre en difficulté tous les grands. On a joué trois grandes équipes du top 10. Et on a fait des résultats relativement positifs. Moi, c'est ce que j'y retiens. Et Exaucé a planté les décors, c'est des beaux augures pour la suite. Et nous devons pérenniser tout cela et concrétiser et affirmer notre statut.
2: Nous reviendrons sur la suite dans peu de temps. Donnons des cotes à certains joueurs. Lionel Mpassi, combien sur 10? 7 sur 10.
1: Moi, elle m'a surpris parce que vous savez ma position sur les gardiens de but depuis le début de cette compétition.
4: J'attends ta vidéo.
1: Moi, j'attendais qu'on y aille avec un gardien en jambe, un gardien en forme, un gardien qui a profité du temps déjà en club, ce qui n'a pas été le cas pour Lionel Mpassi, mais c'était le cas pour Mathieu Polo. Mais les matchs que Lionel Mpassi fait face à la Colombie et les matchs qu'il réédite face à l'Angleterre, franchement, on peut tout dire, on peut ne pas avoir été d'accord avec quelqu'un au départ. Mais si j'ai le coup, on est 8 sur 10, c'est parce que si on a existé dans ces deux matchs-là, si on a cru à un moment donné dans ces deux matchs-là, c'est grâce à lui.
2: Lissaka, Amani.
5: Oui, pour moi, d'abord le meilleur de Léopard, c'est Passy. Pour moi, il a 9. Deuxièmement, c'est Lissaka. Lissaka, c'est vrai, je crois que c'était le match qu'on a perdu le dernier match d'éliminatoire avant le barrage. Je me disais mais qu'il était facile à dribbler, mais j'ai vu que c'était juste une circonstance, c'était une erreur de parcours, mais je l'ai vu quand même défendre contre tous les grands, comme il l'a dit ici. Donc pour moi, Lissaka, c'est le deuxième meilleur joueur de cette Coupe du Monde. Je l'ai vu vraiment bien défendre.
4: Oui, ça
5: c'est vrai, il a mis des buts,
2: mais pour moi
5: c'est encore lui qui a gâché notre qualification contre l'Angleterre.
4: Quand tu mets celui qui a évité les buts premiers,
5: parce que
4: c'est lui qui les a mis, tu le mets deuxième.
5: Oui, parce que pour moi, si oui, ça marquait les buts, les deuxièmes buts, on était qualifié. L'Angleterre était déjà perdue avec les deux, parce que les buts changent les têtes des joueurs. Si vous menez déjà 2-0, l'Angleterre pouvait comprendre chose. Mais quand même, il a fait aussi les autres matchs, c'était correct. Pour moi, c'est le troisième, parce qu'il a raté les buts qui devaient nous qualifier en 16e. Suivi de
2: Noah Sadiki, Moutou Sami, Mbuku, Chipenga.
5: Chipenga, oui. Chipenga, pour moi, c'est... D'ailleurs, si ces garçons avaient la chance d'évoluer dans un bon club et qu'il est permanent, il serait l'un des meilleurs de l'Afrique. Parce que c'est que moi, je l'ai vu, sa façon de conduire le ballon, sa façon de dribbler, surtout, c'est vrai, il y a beaucoup de liés qui savent dribbler, mais ils ne savent pas tirer comme lui. Et surtout qu'il sait aussi donner des passes. Pour moi, c'est vraiment un garçon sur qui on pourrait compter pour l'avenir de cette équipe nationale.
2: Merci, Exaucé. Quel coach. Bon, on ne va pas évaluer tous les joueurs. Certains qui vous ont marqué, les flops même de cette compétition. On va rappeler quand même que Bakambu est passé à côté de sa Coupe du Monde, même s'il a joué un rôle prépondérant, nous l'avons vu après cette défaite face à l'Angleterre. C'est le gars qui a appelé tous ses coéquipiers, il a lancé un message fort, il a prié avec ses coéquipiers. Nous avons vu également une vidéo où il échangeait avec le président de la République en demandant à ce que le soutien soit réservé à cette équipe nationale, parce qu'elle avait le moyen de figurer au chapitre de toutes les Coupes du Monde tous les 4 ans.
4: Voilà, pour moi, je pense que Lionel Mpassi passe en première position. c'est mon gardien préféré, même si Arcade et tous les autres détracteurs de Lionel Passy estiment qu'il n'a plus sa place dans cette équipe. Pourtant, moi, je le vois comme gardien titulaire et les plus forts que nous avons actuellement. J'ai jamais
2: les
4: vu...
2: autres, vous ne les avez pas testés. Hein.
4: Effectivement, mais
2: ça, c'est une affirmation gratuite.
4: Effectivement, mais
2: jamais vu Polo avec l'équipe nationale.
4: Voilà, mais quand tu as Lionel Passy qui n'a pas une tache noire dans cette sélection, pourquoi tu veux l'enlever juste parce que tu veux l'enlever? Donc Lionel Passy, pour moi, c'est le meilleur Congolais. Et le deuxième, c'est Johan Wissa, tel que je le disais. Quand tu mets quelqu'un qui a évité des buts premiers, normalement, quelqu'un qui les a mis, alors dans les camps adverses, si tu les mets deuxième, c'est Johan Wissa. Troisième position, c'est Bisaka. Et après, je dirais, ça va peut-être vous surprendre, mais Meshack Elia, il a été bon pour moi parce que deux passes décisives dans un seul match, le match le plus important de la RDC dans cette Coupe du Monde, c'était contre l'Ouzbékistan. Il fait deux passes décisives dès son entrée, donc c'est aussi bon. Et puis après, les Piquet, les Maëlé et les autres qui ont participé, c'est presque dans le même panier.
2: Nous donnons place aux réactions. D'abord, cette réaction de Noah Sadiki. Je suis évidemment un peu triste que cette aventure soit déjà terminée, mais c'est la vie, cela fait aussi partie de mon parcours. Je vais continuer à grandir et à travailler, que ce soit dans les 4 prochaines années ou dès la saison prochaine, afin de devenir la meilleure version de moi-même, a déclaré Noah Sadiki à l'issue de ce match. Axel Toinzembe a dit ceci: aujourd'hui, nous sommes vraiment déçus, ce n'est pas une question de se dire que nous sommes heureux d'avoir participé. Nous sommes déçus d'avoir perdu un match dans lequel nous aurions dû conserver notre avantage. Par moments, nous étions la meilleure équipe. Nous pouvons encore progresser et inspirer la prochaine génération des joueurs à représenter la sélection nationale. Il y a encore des joueurs éligibles qui peuvent renforcer cette équipe. Je pense que le meilleur est à venir. Nous avons encore une marge de progression, mais nous allons dans la bonne direction. Ce n'est certainement pas la dernière fois que l'on entendra parler de nous. Nous reviendrons encore plus fort, a déclaré Axel Toinzembe après ce match. De son côté, Sébastien Desabre a déclaré ce qui suit: on s'est réunis et je leur ai simplement dit merci. Merci de nous avoir rejoints dans ce projet dès le départ et d'avoir réussi à le concrétiser lors de l'une des plus grandes compétition mondiale, même si nous pouvons ressentir un peu de déception au regard de la physionomie du match aujourd'hui. Je pense que nous avons pratiqué un très beau football, notamment en première période. C'est ce que je leur ai dit. Je pense que vis-à-vis des supporters du Congo, nous avions le devoir, en représentant la sélection nationale, de quitter cette compétition en ayant laissé quelque chose au monde entier. Je vous propose de suivre Sébastien Desabre dans la conférence de presse d'après match. Il a répondu aux questions, donc vous entendrez certaines questions en anglais, mais l'essentiel, c'est juste la suite qui sera réservée en français par Sébastien Desabre.
7: Hey coach, Ali Howarth, Trinity Media. It was obviously a devastating result in the end, despite a brilliant performance from the team. We saw in the, you know, after the final whistle, you all gathered around in that huddle. We saw Cedric giving some really powerful words. We saw Chancel speaking. We saw yourself speaking. I just wanted to know what your words to the players were after that game, and what your words are for, you know, the 116 million Congolese who watched you from around the world and you made smile for, even if it was just for, you know, 80 minutes.
8: On s'est réunis, j'aurais simplement dit merci. Merci de nous d'avoir cru en ce projet au départ, et puis d'être arrivé à le concrétiser sur une des plus grandes compétitions mondiales. Et même si on peut être un peu déçu par rapport à la physionomie du match aujourd'hui, je pense qu'on a joué un très bon football, notamment en première mi-temps. Donc voilà, c'est ce que je leur ai dit et je pense que par rapport à nos fans et au Congo, on se devait, quand on représente la sélection nationale, de sortir de la compétition en ayant laissé des choses au monde entier. Et je pense que tout le monde a pu voir que le football congolais à un certain niveau et également beaucoup d'état d'esprit, d'organisation, de résilience, ce qui définit aussi très bien le pays.
9: Oui. Bonjour coach, Karim Balzé pour TV5 Monde. Félicitations déjà pour le parcours des Léopards d'une manière générale, et vous parliez d'héritage à l'instant. J'ai deux questions. La première sur le match déjà. Il a manqué peut-être un quart d'heure.
10: Une seule question. Hein.
9: Ah, une seule question. Okay. Bon, bah, très bien. Je vais aller droit au but alors. L'année passée, il parlait du quart d'heure qui a manqué finalement, le fameux dernier quart d'heure. Qu'est-ce que vous auriez pu éventuellement faire de mieux, ou votre équipe, pour tenir le score face à l'Angleterre?
8: Je sais pas. Bah, je sais pas. Je sais pas si c'était possible déjà, mais sans doute on a essayé. Hein. On a essayé en donnant de la fraîcheur, en essayant. Aujourd'hui, on est en tant qu'entraîneur. Moi, j'analyse le football d'abord. Donc c'est vrai que tactiquement, on a utilisé notre troisième système de jeu de la compétition plutôt bien. Ce sont des systèmes, que ce soit 4-3-3 ou le 3-5-2 ou le 4-4-2, qu'on travaille beaucoup depuis 4 ans. Je trouve que ça a bien fonctionné, notamment sur nos animations offensives en première mi-temps. Après, il faut reconnaître aussi qu'on a concédé des situations, qu'on a fait douter l'Angleterre et qu'ils ont dû se remettre à sans doute l'un des meilleurs attaquants du monde pour pouvoir marquer. Et c'est ça, quand on se confronte à de grandes nations comme ça, c'est souvent le cas. Donc nous on a fait ce qu'on devait faire. Je pense qu'on n'a pas été loin de faire 100% de ce qu'on peut faire tout au long de la compétition, et pour nous c'est déjà une première victoire. Et après ça montre aussi à certains jeunes joueurs qu'on a qui ont encore un parcours, qui sont bien lancés, ils ont pris beaucoup d'expérience, tout le monde, c'était leur première Coupe du Monde, staff et puis joueurs aussi, et c'est pour ça qu'il faut valoriser leur parcours et féliciter mes joueurs.
11: Hello, I've got a question in English. John Murray, BBC. Now that you've taken on England and played against them and seen them in the flesh, where do you think they sit among the leading contenders at this World Cup from what you've seen?
8: Je sais pas, j'ai l'habitude de me concentrer sur mon équipe. On a vu que on pouvait les mettre en difficulté, mais qu'ils ont su réagir aussi. C'est la capacité aussi des grandes équipes. Donc le résultat est celui qu'il est aujourd'hui. Donc il faut féliciter l'adversaire, lui souhaiter bonne chance pour la suite de la compétition. Et après, ce qui leur a manqué ou ce qu'ils ont eu de bien, je pense que leur staff va l'analyser.
12: Oui. Bonsoir coach, Gary Well ici avec la RTNC. Déjà, félicitations pour le parcours, puisque personne ne nous a donné la chance. Mais vous avez déclaré avant le match plutôt que nous n'avions rien à perdre. Et voyant la performance de votre équipe aujourd'hui, est-ce que vous êtes plus fier que déçu?
8: Ouais, on est déçu de quitter la compétition comme la Coupe du Monde. C'est quelque chose d'extraordinaire. Donc on est d'abord déçu. Et comme je l'ai dit, on a fait. Je pense qu'on devait faire dans cette Coupe du Monde en marquant 5 buts, malheureusement en prenant 5 également. Mais globalement, on a quand même joué des équipes, 4 équipes qui étaient nettement au-dessus de nous au classement FIFA, et sur lequel on a quand même bien rivalisé.
13: Hello, Michael Cox for The Athletic. Question in English. Thomas Tuchel sat there yesterday and he said he thought you would play 5 at the back and play a lot on the counter-attack. You actually played 4 at the back, started with some really good passing football. Why did you decide to play that way? Was there any matches you saw that kind of gave you inspiration to play with that system? Thank you.
8: Oui, on voulait mettre de la largeur quand on avait le ballon. C'est une des raisons pour lesquelles on a joué à 4 avec des milieux excentrés au long de ligne. C'était pour avoir de l'espace. On savait qu'on avait rajouté un milieu très technique au milieu, donc on allait avoir de la possession. C'est une des raisons. L'autre raison aussi, c'était de fermer un peu mieux le milieu et de casser la relation avec Anderson, qui est quand même très influent à la construction du jeu de l'Angleterre. Donc on avait décidé que notre attaquant défendait sur lui, un peu comme avait fait le Ghana avec Jordan Ayew. Et donc voilà, c'était un choix comme ça.
10: Il n'y a plus de questions. Merci, mais nous annonçons que le coach a perdu son père. Donc, sincères condoléances.
8: Merci. Yeah.
14: Okay. Thank you very much for joining us today.
2: Sincères condoléances donc au coach qui a perdu son père. Nous l'avions donc appris également dans la foulée. Et l'international congolais Gaël Kakuta a annoncé dimanche mettre un terme à sa carrière de footballeur au terme d'un parcours de près de 2 décennies qui l'a conduit de Chelsea à la sélection de la RDC en passant par l'Angleterre, la France, les Pays-Bas, l'Espagne, l'Italie, la Chine, l'Iran, la Turquie et la Grèce. Je cite, il arrive à un moment où il faut savoir écouter le temps et accepter que chaque saison a une fin. Aujourd'hui, c'est avec beaucoup d'humilité que j'annonce la fin de ma carrière de footballeur, a écrit le milieu offensif de 35 ans dans un message publié sur son compte Instagram. Qu'est-ce qu'il faut changer pour la suite, Arcade? Quels sont les éléments à intégrer dans cette équipe de la RDC? Quels sont les secteurs à renforcer? Je commence, permettez-moi, Arcade, ouais. Déjà par le flanc gauche de la défense. Je crois quand même que c'est un secteur à renforcer. Exactement. Le flanc de Massouakou et Consort.
15: Massouakou, je crois, il a un remplaçant valable aujourd'hui. On a quand même quelqu'un qui est titulaire indiscutable à Fribourg et qui a déclaré récemment que la RDC ne l'avait jamais contacté. Donc je pense que la tâche revient maintenant.
2: Parlez de Makengo.
15: Je parle de Makengo, exactement. La tâche revient maintenant à les candidats de Benji qui a remporté les élections.
16: Véro.
15: D'aller avec son équipe, d'aller vers Makengo, parce que je crois que c'est quelqu'un qui peut nous faire énormément du bien. Parce que vous avez parlé de Massouakou, c'est un trentenaire. Son âge joue également, il a 31 ans, Kayembe, donc je pense que ça vaut la peine qu'on les remplace. Dans la défense centrale, il y a également Mbemba, qui ne va plus peut-être être le même Mbemba dans quelques mois. On l'a vu même dans certains matchs Panzemba beaucoup couvert, Mbemba dans plusieurs actions, mais on peut compter, je crois, sur Kapwadi, on peut compter sur Willy Kabwa là, de Villarreal, qui arrive également très très bientôt probablement. Et voilà, au côté droit, on ne se pose pas de questions. Aaron, je pense qu'on peut encore compter sur lui pendant...
2: Mais il faut penser à sa doublure aussi.
15: À sa doublure également, c'est très important, parce qu'on a vu qu'avec Kaloulou, ça ne rassure pas. C'est quelqu'un qui a soif de sa carrière, si vous permettez les termes. Mais je crois qu'il faut... Ça serait vraiment très important de réfléchir sur sa doublure. Mais je pense que lui qui joue la deuxième division anglaise... Jérémy Ngiaka.
2: Je pense qu'il est à Watford, je crois.
15: À Watford, oui. Il joue avec Edo Kayembe. Je pense qu'il est quand même pas mal et il peut être la doublure de Aaron Wan-Bissaka, qui demeure pour moi le meilleur joueur de la RDC lors de cette Coupe du Monde. Parce que dans mon top 3, c'est lui que j'aimais avant. Et puis ensuite, viendra Mbassi et le buteur.
2: Avons-nous oublié le poste de gardien, on laisse comme ça. Parce que on n'a jamais été parmi vos
15: préférés. S'il trouve un club. Et s'il arrive à s'imposer comme titulaire dans son club,
17: cette fois il va s'imposer.
15: Oui, bon, parce qu'on l'a vu avec tout ce qui s'est passé dans des médias, je pense qu'on y revenait d'ailleurs avec vous en coulisses, on a vu que tout le monde a parlé de la performance d'un passé. Et je pense que ça peut être un aspect qui peut l'aider. Tu peux l'aider pour trouver un club, même si bien sûr les facteurs âge ne tournent pas en sa faveur. Comme le disait Xossé, il a déjà 31 ans. Je pense que ça ne va pas nous faciliter la tâche, mais au moins pour cette saison.
2: Également, il est dans les informations de transfert.
15: Ouais, il est.
2: Visiblement, il pourrait rebondir dans un top club.
15: Dans un top club. Et est-ce qu'il sera titulaire indiscutable directement? Je ne sais pas. J'ai d'autres fois qu'il sera titulaire indiscutable. Mais personnellement, je crois en passé s'il trouve un club, parce qu'il nous a montré qu'il n'est pas aussi mauvais que ça. Il a aujourd'hui l'expérience avec, les clubs, avec l'équipe nationale, il est là depuis un moment, et c'est en ce sens que moi je pense qu'il peut encore avoir cette chance d'être là.
2: Le parce grand que, chantier milieu de terrain.
15: Au milieu de terrain, oui.
2: On sait que vous pensez à la relève ou le gardien.
15: Moukio, il arrive. On rappelle qu'il évolue comme sentinelle côté Ajax d'Amsterdam.
2: Tout autant pour Warren Bondo.
15: Tout autant pour Warren Bondo. Il y a le match qui a choisi la RDC depuis un moment. Et
2: on n'a jamais Bondo. Eu, on n'a jamais eu de milieu meneur de jeu
15: ouais,
2: pour remplacer Trésor Poutou.
15: Remplacer Bondo. Je pense que si Mayulu arrivait finalement, ça serait une baraque pour la RDC. Et je crois personnellement que je pense que ça peut être possible. Il y a l'autre de Chelsea qu'on a oublié qui
2: les milieux,
15: Jérémy Lavia, exactement, les Belges qui n'a jamais été sélectionné par la Belgique, qui est éligible jusqu'à avec la RDC. Et je pense qu'il fait également, qu'il peut également nous faire énormément
2: d'humains. Exaucer à l'attaque, qu'est-ce qu'on peut faire?
4: Bon, à l'attaque, c'est vrai, on a senti que sur la période des sabres, on n'a pas en tout cas vu cet attaquant, surtout en pointe de l'attaque, on n'a pas trouvé ces tueurs, ces céréales, buteurs qui, avec lui, on peut se dire, ouais, au moins, s'il n'arrive pas à marquer, il fera au moins un grand match en tant que attaquant des pointes. On a essayé avec SND, on a essayé avec Banza, mais ça ne marchait toujours pas. Des sabres, il s'est contenté des rester avec Cédric Bakambu, avec Maël et comme doublure. Mais après, je pense, après la Coupe du Monde, on va réfléchir en toute logique, Cédric Bakambu ne doit plus être titulaire dans cette équipe. Et justement, si on arrive à trouver cette pièce rare, disons par exemple Pouloulou, s'il arrive dans cette sélection, je pense même avec son championnat qui n'est pas de très haut niveau, il peut nous faire énormément de bien. Et puis après, sur les ailes, il y a des joueurs préférés de Benjamin, les Samuel Bangoula, les Dylan Bakwa. Donc s'ils arrivent aussi, ils peuvent nous faire aussi énormément de bien. Avec
2: Longa, Tipenga pour l'avenir.
15: Exactement.
2: L'avenir, voilà. On se passe de Meshak ou comment? Et Théo Bongonda?
4: Pour moi, ils vont rester dans le bus des sabres, dans les gros bus des sabres, mais sans être encore régulier dans cette équipe. C'est vrai, on peut avoir des blessures et on va faire recours à Meshak par exemple, ou Maïlé par exemple, mais ce qu'on doit garder au niveau de l'attaque, je crois beaucoup Chipenga. Pour moi, ils peuvent encore rester pendant longtemps dans cette sélection, parce que les nouveaux, ils ne viendront pas tous au même moment. Il y aura certains qui vont peut-être bouder les éliminatoires pour venir lors de la phase finale de la CAN. Donc voilà, je me dis qu'on va d'abord y aller progressivement et essayer.
15: Ils ne vont plus bouder, on ne boude pas.
4: Essayer de convaincre tous ces joueurs-là qui ont envie, ou même ceux qui n'en ont pas, de venir jouer dans cette sélection.
2: Benjamin, quel changement apporter à cette équipe? On change le staff technique, on le renforce, on change des sabres. Quel joueur sortir? Quel élément, oiseau rare, à apporter en plus dans cette sélection?
6: Non, en tout cas, pour ce qui est de Sébastien Desabre, surtout pas. Il avait annoncé à la sortie de
2: certains
6: sa liste.
2: Certains proposaient le retour de Florent Ibengue.
6: Non, ça c'est une bêtise.
15: C'est
6: une
15: famille sportive d'aller.
6: Oui, ça c'est une bêtise. Et je pense que
4: ils ont été payés pour faire
6: oui,
4: ça.
6: Oui, ils sont financés pour faire cette propagande, mais surtout pas de ça. Il nous a annoncé déjà à la sortie de sa liste pour la Coupe du Monde que après cette Coupe du Monde justement, il allait y avoir.
15: Il y aura une après Coupe.
6: Oui, il y aura un nouveau projet avec des nouveaux joueurs. Attendons voir ce
2: et
6: que
2: des c'est. Nouveaux objectifs, des nouveaux objectifs. À ce stade l'objectif de la RDC.
6: Exactement, c'est ça qu'il faut maintenant fixer avec son nouveau contrat, ce qu'il devait être là jusqu'à cette coupe du monde. Oui, il l'a prolongé officieusement. Il lui a dit qu'il allait être là encore longtemps. mais c'est sûr, c'est le chouchou du président et il a des très bonnes relations avec les ministres des sports. Je ne sais pas encore comment ça va se passer avec Véran, mais déjà avec ces deux autorités, ça passe passe bien. Donc, et pour moi, même sportivement, je pense que Sébastien Desabre est toujours l'homme de la situation. Attendons voir ce qui va se passer pendant ces éliminatoires. Attendons voir avec les nouveaux venus ce que cela va produire. Qui a augmenté, ceux qui ont parlé avant moi, une suite de ces répétés, ont projeté les nouveaux venus. Vous avez juste semblé oublier Anthony Milambo, les Brentford. Pour moi, qui est l'héritier valable au poste de numéro 8, ça c'est un joueur très beau à avoir joué. C'est un joueur qui va faire énormément de bien à cette sélection. Et je pense que si l'on pouvait ramener dans une sélection de la RDC, Jurtim Yoko, Mokyo, pardon, Anthony Milambo, Sini Mayulu, Warren Bondo, cette équipe sera injouable. Donc attendons voir ce que cela va produire en attaque. On a déjà cité des noms, Samuel Bangoula, qui est pour moi mon chouchou, mon préféré, que j'attends des pieds fermes. L'autre là qui joue en PL, qui joue en Premier League.
4: Dylan
6: Bakwa, voilà. Ce sont là les attaquants que nous attendons pour les prochaines. Ouais. Il y a également Mavididi qui est toujours cité, Stéphie Mavididi. Bref,
4: c'est un jeu, donc on a encore une année.
6: Oui, c'est une équipe des Léopards qui viendra avec de toutes autres ambitions à la CAN.
2: Kalimundo qui évolue à Eintracht Francfort, joueur en Bundesliga. Au-delà de tous ces ajustements à Mani, quelle devait être la plus-value de la participation de la République démocratique du Congo à la Coupe du Monde? Parce que nous rappelons qu'on va approcher des millions de la part de la FIFA, 27,5 millions de dollars. Comment pérenniser cette participation de la République démocratique du Congo, ou disons comment le bonifier davantage à la Coupe du Monde?
5: Exactement, il faut continuer à faire la même chose. C'est-à-dire à impressionner, à donner une autre image de ce qu'on connaissait de cette équipe. Parce que déjà, après la Coupe du Monde, certes que ça va changer. Ça va changer, étant entendu que... Vous savez, même ces joueurs que nous venons de citer, que les amis venaient de citer ici, avant de venir, se posent la question, est-ce que je ne viens pas pour me faire ridiculiser? Je viens dans cette équipe pour aller jusqu'où? Mais déjà, on a senti qu'ils pourraient venir pour aussi évoluer, peut-être aller trembler dans la compétition.
15: C'est déjà des garanties derrière.
5: Ouais, c'est ça, oui. Mayulu, tu vois, par exemple, moi, je sais, c'est vrai, on peut changer, on peut amener de nouveau, mais ils ne font pas perdre les fondamentaux. Et dans une équipe, lorsqu'on veut améliorer, on cherche d'abord les besoins de l'équipe, en gardant les nécessaires. Parce que pour nous, on a vu qu'on avait des limites d'abord, au niveau du véritable meneur numéro 10 et au numéro 9. Numéro 9, pourquoi? Parce que celui qui était pressenti comme titulaire a été contesté, c'est Bakambu. Même c'est pourquoi d'ailleurs le dernier match, c'est notre joueur qui joue là-bas, qui est là. Et donc, pour moi, il faut chercher peut-être deux numéros 9, parce que déjà si même leur titulaire est contesté, que dire maintenant de ceux qui sont sur le banc? Parce que si déjà Bakambu, qui est pressenti ou qui a toujours été titulaire, ne sait pas jouer, qu'est-ce qu'on va dire de Banza, de Sende, et peut-être Mayel, bon, tout ça. Donc pour moi, il faut chercher d'abord un véritable numéro 10. Et pour moi, comme tout le monde l'a dit ici, c'est ces garçons de PSG, Mayulu, qui pouvaient nous aider à ces postes. Et d'autres peuvent venir, mais d'abord, ça, c'est vraiment un besoin. Et pour ça, si j'étais vraiment le président de la fédération, je pourrais faire ça un véritable chantier. En tout cas, se mettre jusqu'à ce qu'on trouve un véritable numéro 10.
6: Oui, pour revenir à votre question des acquis financiers, vous avez déjà dit la somme, nous allons percevoir une somme de 27,5 millions. Et Boudimbo a déjà annoncé que 10% de cet argent va revenir aux joueurs qui se sont battus pour cette Coupe du Monde, qui sont allés jusque-là. Donc, ils vont percevoir 10% de cette somme. Les restes vont aller à la construction des FECOFA Academy. Je ne sais pas si quelque chose comme ça. Ils vont créer un centre comme Clairefontaine. On va appeler ça FECOFA Academy, je pense. Et les restes, il a dit que ça allait être injecté dans les championnats féminins, championnats des jeunes et la Lina Foot.
2: Voilà. Donc, nous attendons vraiment des projets de cette envergure pour bonifier davantage cette participation de la RDC, envisager par exemple peut-être la reconstruction d'un stade, la réhabilitation du stade des Martyrs.
3: Oui, les stades des Martyrs faisaient partie des...
2: Injecter beaucoup des moyens dans notre championnat, parce que bon, c'est bien bon, on a évolué avec les internationaux, mais à la prochaine, on voudrait qu'il y ait une perle en provenance de la Ligue 1 Illico Cash, ouais, dans l'équipe nationale de la République démocratique du Congo. Et changer de paradigme, au lieu d'investir des millions de dollars dans visite DRC au FC Barcelone, les investir plutôt à la base en améliorant notre football. Nous allons finir cette émission avec les rendez-vous d'aujourd'hui à 22h. Il y aura un choc de titans entre le Brésil et la Norvège. Et le Mexique à 2h en découdra avec l'Angleterre en temps normal. Ce serait la RDC. Bon, pas temps normal, mais on aimerait que ce soit la RDC. Malheureusement, la RDC a été écartée. Les Africains sortent l'un après l'autre. Nous savons quand même le beau parcours du Maroc qui a battu le Canada hier sur le score de 3-0. Donc nous restons à ce stade avec le Maroc et l'Égypte. L'Égypte qui va affronter l'Argentine le mardi à 18h00. Bref, on attend voir la suite. Le Maroc en découdra avec la France en quart de finale. Ça sera le jeudi à 22h, heure de Bukavu. Voilà, est-ce que Exaucé, on peut attendre voir une fois de plus un Africain en demi-finale?
4: Ouais, pourquoi pas. Je compte vraiment sur

0: Des génies hein, dans cette équipe. J'ai vu Arkad s'emballer après match et mettre Azzedine Unai dans les débats des meilleurs milieux de terrain du monde. C'est vrai, c'est
1: un club, en équipe nationale.
0: Effectivement, c'est vraiment un joueur exceptionnel avec des boîtes qui sont également autour de lui. Et surtout Sofiane Rahimi. C'est un joueur qui est. J'ai vu ses débuts en professionnel. C'est depuis la CAN 2021, remporté d'ailleurs par le Maroc. Je l'ai vu. Meilleur joueur, meilleur buteur de cette édition-là. Et puis après, il a été amené dans l'équipe senior. Et aujourd'hui, les voir avec, je crois, 3 buts dans cette Coupe du Monde, c'est vraiment exceptionnel. Et je suis fier de lui. De l'autre côté, pour conclure, je pense que le Maroc va faire un grand match contre la France. Certes, ils peuvent être éliminés, mais ils vont faire un grand match. Ça a été la rencontre des quarts de finale, plutôt des demi-finales.
2: Des demi-finales en 2022.
0: L'élection passée, où la France a pris le dessus sur le Maroc. Mais cette saison, cette année.
2: Les Marocains ont la possibilité de prendre leur revanche.
0: Ouais, surtout avec une équipe qui s'est améliorée positivement, surtout. Et je pense que, aussi pour l'Égypte, au vu du match qu'a présenté les Cap Verts contre l'Argentine. Le Cap-Vert qui a fait douter l'Argentine jusqu'à la dernière seconde. Je pense que l'Égypte aussi peut faire quelque chose avec Mohamed Salah. Achour également, un joueur qui joue dans le championnat local égyptien. Il joue à Al Ahly, mais aujourd'hui c'est l'un des meilleurs égyptiens dans cette Coupe du Monde. Je pense que l'Égypte aussi fera un grand match.
2: Merci beaucoup Arkad. Au vu de ce que vous voyez, nous sommes certes à l'étape de quart de finale. Nous entamons l'étape de quart de finale. Laquelle des équipes vous semble plus nantie? L'Égypte, l'Argentine, la France, la Norvège, l'Espagne ou le Portugal?
1: L'idée, parce que moi je croyais déjà à l'Égypte, quand peut-être personne ne croyait à cette équipe égyptienne, et moi je me disais que ils ont les atouts, l'expérience, le vécu, presque tout pour aller loin dans cette compétition. Mais malheureusement, quand vous vous retrouvez face à l'Argentine de Lionel Messi, qui sont capables de trouver la solution dans n'importe quelle circonstance, ou à la vie face au Cap-Vert, qui sont venus jouer les tout pour les tout, mais ça n'a pas empêché à l'Argentine de finir par trouver une faille, avant même la séance fatidique de Tirobi. Malheureusement pour l'Égypte, parce qu'ils vont quand même jouer l'Argentine. Et l'Argentine a un joueur capable de décider sur les destins des matchs. C'est en ce sens que moi je pense que ça sera compliqué pour l'Égypte. Et pour les Maroc, malheureusement, ils tombent aussi sur les demi-finales, sur le finaliste malheureux de la dernière édition, et carrément l'une des équipes complètes de cette compétition qui est la France.
2: Merci. Donc, malheur au Maroc. Hein.
1: Malheur presque à toutes les équipes africaines qui restent en lice.
2: Voilà, Amani.
3: Oui, d'ici, parce que pour moi, je crois qu'on n'aura pas malheureusement d'équipe en demi-finale. Parce que pour moi, c'est l'équipe qui pouvait être là sur le Maroc. Malheureusement, c'est contre la France. La France que j'ai vue lors de l'édition passée battre facilement le Maroc 2-0 avec ses buts de Fernandes et Colomani à la 5e minute, 79e minute. Mais moi, je crois que c'est encore une France qui est vraiment à très haut niveau. Je crois que malheureusement, on va s'arrêter là au niveau des quarts de finale, parce que c'est vrai, il a parlé de l'Égypte, mais c'est contre quand même l'Argentine qui surprend toujours, même lorsque
2: qui a subi face au Cap-Vert.
3: Oui, subi face au Cap-Vert, mais au finish ils ont gagné. Pour moi, je crois on va se contenter du fait que après la phase de groupe, il y a eu beaucoup d'équipes africaines en 16e. C'est peut-être ça les positifs, mais en tout cas à ce niveau, je ne vois pas le Maroc gagner la France ou éliminer la France.
2: Benjamin, merci beaucoup. L'Espagne retrouve le Portugal de Cristiano Ronaldo.
4: Oui, un très bon
2: du Real
4: match
2: face aux fans du Barça. demain se retrouve à partir de 21h.
4: Exactement. Les tendances sont déjà dégagées. Tous les supporters du Real seront derrière le Portugal, et tout autant pour les supporters des Barça qui seront derrière l'Espagne. Mais quoi qu'il en soit, ce sera un très bon match. On va assister au premier grand choc pour moi. Ça sera un premier grand choc dans ces mondiales, et tout va se jouer au milieu de terrain. L'équipe qui saura gérer les milieux de terrain va l'emporter, et j'ai hâte sur ces matchs.
2: Merci beaucoup Badou Hassan. À partir de Boulou 6 précise, nous sommes arrivés à notre niveau, et le banc de l'Angleterre était tellement riche. C'est ce que dit que Badou Hassan à travers son SMS. Merci pour vous et pour votre intérêt, donc très chers auditeurs. Ainsi prend fin l'émission Sport pour tous de ce jour, ce dimanche 5 juillet 2026. Merci infiniment à vous tous de nous avoir suivis. Joseph Tizungu a assuré la mise en œuvre. Au revoir.